0: particulière dans les cas de possession. Ce chapelet fait pleuvoir les grâces et tout au long de cette prière, sûr que le Seigneur va accomplir sa promesse. Amen. Au nom du Père, du Fils et du Saint-Esprit. Amen. Je crois en Dieu, le Père Tout-Puissant, Créateur du ciel et de la terre, et en Jésus-Christ, son Fils unique, notre Seigneur, qui a été conçu du Saint-Esprit, est né de la Vierge Marie, a souffert sous Ponce Pilate, a été crucifié, est mort, a été enseveli, est descendu aux enfers, le troisième jour est ressuscité des morts, est monté aux cieux, est assis à la droite de Dieu, le Père Tout-Puissant, d'où il viendra juger les vivants et les morts. Je crois en l'Esprit Saint, à la Sainte Église catholique, à la communion des saints, à la rémission des péchés, à la résurrection de la chair et à la vie éternelle. Amen. Notre Père qui es aux cieux, que ton nom soit sanctifié, que ton règne vienne, que ta volonté soit faite, sur la terre comme au ciel. Donne-nous aujourd'hui notre pain de ce jour. Pardonne-nous nos offenses, comme nous pardonnons aussi à ceux qui nous ont offensés. Et ne nous laisse pas entrer en tentation, mais délivre-nous du mal. Amen. Je vous salue, Marie, pleine de grâce. Le Seigneur est avec vous. Vous êtes bénie entre toutes les femmes. Et Jésus, le fruit de vos entrailles, est béni. Sainte Marie, Mère de Dieu, priez pour nous pauvres pécheurs, maintenant et à l'heure de notre mort. Amen. Gloire soit au Père, au Fils et au Saint-Esprit, comme il était au commencement, maintenant et toujours, et dans les siècles des siècles. Amen. Récitons maintenant la prière introductive de ce chapelet. Jésus crucifié, prosterné à tes pieds, je t'offre les larmes de sang, de celle qui t'a accompagné pendant toute ta vie et pendant ton si douloureux chemin de croix, avec un tendre et compatissant amour. Fais, ô bon Maître, que je prenne à cœur les enseignements des larmes de sang de la très sainte Mère, pour qu'en accomplissant ta sainte volonté sur terre, je puisse te louer et te glorifier au ciel et pour toute l'éternité. Amen. Premier mystère, les larmes versées par la Vierge Marie, suite à la prophétie de Siméon pendant la présentation de Jésus au Temple. Ô Jésus, regarde les larmes de celle qui t'a le plus aimé sur terre et qui t'aime au ciel le plus intensément. Ô Jésus, écoute nos prières à cause des larmes de sang de ta très sainte Mère. Ô Jésus, écoute nos prières à cause des larmes de sang de ta très sainte Mère. Ô Jésus, écoute nos prières à cause des larmes de sang de ta très sainte Mère. Ô Jésus, écoute nos prières à cause des larmes de sang de ta très sainte Mère. Ô Jésus, écoute nos prières à cause des larmes de sang de ta très sainte Mère. Ô Jésus, écoute nos prières à cause des larmes de sang de ta très sainte Mère. Ô Jésus, écoute nos prières à cause des larmes de sang de ta très sainte Mère. Deuxième mystère, les larmes versées par la Vierge Marie pendant l'exil de la Sainte Famille en Égypte. Ô Jésus, regarde les larmes de celle qui t'a le plus aimé sur la terre et qui t'aime au ciel le plus intensément. Ô Jésus, écoute nos prières à cause des larmes de sang de ta très sainte Mère. Ô Jésus, écoute nos prières à cause des larmes de sang de ta très sainte Mère. Ô Jésus, écoute nos prières à cause des larmes de sang de ta très sainte Mère. Ô Jésus, écoute nos prières à cause des larmes de sang de ta très sainte Mère. Ô Jésus, écoute nos prières à cause des larmes de sang de ta très sainte Mère. Ô Jésus, écoute nos prières à cause des larmes de sang de ta très sainte mère. Ô Jésus, écoute nos prières à cause des larmes de sang de ta très sainte mère. Troisième mystère, les larmes versées par la Vierge Marie lors de sa quête de Jésus à 12 ans dans le temple de Jérusalem. Ô Jésus, regarde les larmes de celle qui t'a le plus aimé sur la terre et qui t'aime au ciel le plus intensément. Ô Jésus, écoute nos prières à cause des larmes de sang de ta très sainte mère. Ô Jésus, écoute nos prières à cause des larmes de sang de ta très sainte mère. Ô Jésus, écoute nos prières à cause des larmes de sang de ta très sainte mère. Ô Jésus, écoute nos prières à cause des larmes de sang de ta très sainte mère. Ô Jésus, écoute nos prières à cause des larmes de sang de ta très sainte mère. Ô Jésus, écoute nos prières à cause des larmes de sang de ta très sainte mère. Ô Jésus, écoute nos prières à cause des larmes de sang de ta très sainte mère. Quatrième mystère, et les larmes versées par la Vierge Marie pendant la Passion et le douloureux chemin de croix de Jésus. Ô Jésus, regarde les larmes de celle qui t'a le plus aimé sur la terre et qui t'aime au ciel le plus intensément. Ô Jésus, écoute nos prières à cause des larmes de sang de ta très sainte mère. Ô Jésus, écoute nos prières à cause des larmes de sang de ta très sainte mère. Ô Jésus, écoute nos prières à cause des larmes de sang de ta très sainte mère. Ô Jésus, écoute nos prières à cause des larmes de sang de ta très sainte mère. Ô Jésus, écoute nos prières à cause des larmes de sang de ta très sainte mère. Ô Jésus, écoute nos prières à cause des larmes de sang de ta très sainte mère. Ô Jésus, écoute nos prières à cause des larmes de sang de ta très sainte mère. Cinquième mystère, les larmes versées par la Vierge Marie pendant la crucifixion, l'agonie et la mort de Jésus sur la croix. Ô Jésus, regarde les larmes de celle qui t'a le plus aimé sur la terre et qui t'aime au ciel le plus intensément. Ô Jésus, écoute nos prières à cause des larmes de sang de ta très sainte mère. Ô Jésus, écoute nos prières à cause des larmes de sang de ta très sainte mère. Ô Jésus, écoute nos prières à cause des larmes de sang de ta très sainte mère. Ô Jésus, écoute nos prières à cause des larmes de sang de ta très sainte mère. Ô Jésus, écoute nos prières à cause des larmes de sang de ta très sainte mère. Ô Jésus, écoute nos prières à cause des larmes de sang de ta très sainte mère. Ô Jésus, écoute nos prières à cause des larmes de sang de ta très sainte mère. Sixième mystère, les larmes versées par la Vierge Marie quand le corps de Jésus est descendu de la croix et qu'elle l'a pris dans ses bras. Ô Jésus, regarde les larmes de celle qui t'a le plus aimé sur la terre et qui t'aime au ciel le plus intensément. Ô Jésus, écoute nos prières à cause des larmes de sang de ta très sainte mère. Ô Jésus, écoute nos prières à cause des larmes de sang de ta très sainte mère. Ô Jésus, écoute nos prières à cause des larmes de sang de ta très sainte mère. Ô Jésus, écoute nos prières à cause des larmes de sang de ta très sainte mère. Ô Jésus, écoute nos prières à cause des larmes de sang de ta très sainte mère. Ô Jésus, écoute nos prières à cause des larmes de sang de ta très sainte mère. Ô Jésus, écoute nos prières à cause des larmes de sang de ta très sainte mère. Septième mystère, les larmes versées par la Vierge Marie quand Jésus a été déposé dans le tombeau. Ô Jésus, regarde les larmes de celle qui t'a le plus aimé sur la terre et qui t'aime au ciel le plus intensément. Ô Jésus, écoute nos prières à cause des larmes de sang de ta très sainte mère. Ô Jésus, écoute nos prières à cause des larmes de sang de ta très sainte mère. Ô Jésus, écoute nos prières à cause des larmes de sang de ta très sainte mère. Ô Jésus, écoute nos prières à cause des larmes de sang de ta très sainte mère. Ô Jésus, écoute nos prières à cause des larmes de sang de ta très sainte mère. Ô Jésus, écoute nos prières à cause des larmes de sang de ta très sainte mère. Ô Jésus, écoute nos prières à cause des larmes de sang de ta très sainte mère. Amen. Ô Jésus, regarde les larmes de celle qui t'a le plus aimé sur la terre et qui t'aime au ciel le plus intensément. Ô Jésus, regarde les larmes de celle qui t'a le plus aimé sur la terre et qui t'aime au ciel le plus intensément. Ô Jésus, regarde les larmes de celle qui t'a le plus aimé sur la terre et qui t'aime au ciel le plus intensément. Ô Marie, Mère du bel amour, Mère de douleur et Mère de miséricorde, nous te demandons d'unir tes prières aux nôtres pour que Jésus, ton divin Fils, que nous invoquons au nom de tes larmes de sang maternel, exauce nos supplications et qu'il nous accorde avec les grâces que nous demandons aujourd'hui la couronne de la vie éternelle. Amen. Tes larmes de sang, ô Mère douloureuse, anéantissent le pouvoir de l'enfer. Ô Jésus, enchaîné, que ta divine douceur préserve le monde de la confusion qui le menace. Amen. Au nom du Père, du Fils et du Saint-Esprit. Amen.
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3: Madame Cassie nous propose un enseignement sur le thème « Marie, mère du silence ». Bonne écoute radiophonique et que le Seigneur nous bénisse.
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6: Je bénis le Seigneur pour l'occasion qu'il nous donne de parler de lui. Frères et sœurs, surtout nous les sœurs, je voudrais remercier le Seigneur parce que quand je regarde la salle, ça me donne un peu cette vision que le Seigneur a présentée à son serviteur. Les ossements desséchés qui ont commencé à pousser de la chair et qui finalement sont devenus une armée imbattable, selon l'amour et la miséricorde de Dieu. Et aujourd'hui, le Seigneur aussi met en nous cette vie. Par la grâce de sa parole, nous allons parler de Marie, mère du silence. Je voudrais commencer cet enseignement par un petit témoignage. La Vierge Marie, au départ, je ne la priais pas du tout, parce que je ne voyais pas du tout la nécessité de la prier. J'étais au renouveau, j'avais passé plus de 10 ans au renouveau. On était vraiment dans les responsabilités. Et à mon niveau, je me disais que j'étais satisfaite. Donc, je n'avais pas besoin de la Vierge Marie. Et c'était tellement sérieux, cette conviction que j'avais, qu'au niveau de mon foyer, j'avais de petits problèmes avec mon mari. Il arrivait même un jour jusqu'à dire, si tu ne veux pas prier la Vierge Marie, même si chez les catholiques, on ne divorce pas, tu as été divorcé, tu as parti. Un jour, j'étais à l'église parce que j'étais maître de cœur. Et puis, il y avait une sœur qui était venue nouvellement dans le groupe, qui était de passage, donc qui est venue. Et pendant que je chantais à la fin, elle m'a dit, ma soeur, je voudrais te parler. Et elle a dit comme ça, je ne sais pas, mais j'ai comme l'impression que vous ne priez pas la Vierge Marie. Parce que ce que je ressens, c'est que quand vous entrez dans l'église, vous passez par là où il y a la statue de la Vierge Marie et vous passez en vitesse. Et ça, c'est vrai, ça s'est réellement passé. Une fois même, il y avait un prêtre qui m'a dit, mais qu'est-ce que tu as couru comme ça dans l'église? Parce que je ne la supportais pas. Et la soeur qui venait d'arriver a dit, mais... Elle dit que quand vous passez très vite. Pourtant, elle veut vous combler. Elle veut vous utiliser pour que vous soyez un peu comme sa porte-parole. J'ai dit, oh, bon, on va voir. Et puis, voici qu'un jour, j'ai fait un songe. Et dans le songe, il y a un frère qui vient. C'était un samedi, je préparais. Et le frère, il est venu de la cathédrale. Il a dit comme ça, Sylvie, écoute, moi, j'ai quelque chose à te donner. C'est un livre. Et je lui ai dit, oui, vas-y. Il me montre le livre, c'était de Louis Grillon, Marie de Montfort, Le secret de Marie. Et dans le songe, quand j'ai pris, j'ai jeté, j'ai dit, mais ça veut dire quoi tout ça? Et puis je me suis réveillée, on était au samedi matin réellement, dans la réalité. Et j'étais à la cuisine, et puis vers les 13h, on frappe à la porte. On s'en va ouvrir, le frère que j'ai vu la veille dans le songe, je le vois. Il entre, il dit, Sylvie, ça va, tu es à la cuisine? Je dis, oui. Il dit, ah, j'étais à la cathédrale, je suis venu avec un livre. Je dis, attends, là, qu'est-ce qui se passe? Je ne comprends rien, là. Et puis, il dit, j'ai quelque chose pour toi. Il sort le livre, il me montre. Je vous dis que ça a été comme un poignard dans ma vie. Je regarde, c'était le secret de Marie. J'ai dit, là, ça a chauffé. Hein? Et puis, j'ai pris le livre. Je vous dis, je l'ai garé quelque part. Et ça, c'était en 1995. Et je n'ai plus vu le livre jusqu'à ce qu'on a déménagé de là où on était, on est parti ailleurs. Et puis voici qu'en 2002, je décide d'aller à une retraite dans la communauté Mère du Divin Amour. Entre-temps, on m'avait offert une image de Marie en plâtre qu'on mettait au-dessus du lit. Et puis toujours dans mes palabres avec mon mari à propos de la Vierge, je ne sais pas ce qui s'est passé, j'ai retiré la statue et puis j'ai mis dans ma valise quelque part, dans une petite valise. Et puis le jour où je devais aller à la retraite, je cherchais un sac Et puis j'ai pris la valise. J'ouvre la valise, je regarde, le truc c'était cassé. Et quand j'ai regardé, mon mari dormait doucement, j'ai mis dans sa chaise, j'ai dit, j'étais, j'ai dit, ça là, s'il voit, je suis foutu. Et je vais à la retraite. Et puis le prêtre qui dit, il y a une sœur qui est là dans cette assemblée, que le Seigneur veut vraiment utiliser, mais qui ne prie pas la Vierge Marie. Avant de venir à cette retraite, elle a fait quelque chose. Elle se connaît. Je vous dis, mon cœur a commencé à battre. Et après, quand il a fait le coup, il a dit, il faut te confesser parce que réellement, la Vierge Marie fait beaucoup pour toi. Il s'est trouvé justement qu'en cette année 2002, où je suis allée à la retraite, je suis arrivée et donc j'ai commencé à chercher les livres sur la Vierge Marie. Je suis tombée sur le livre de Charles Bogman. Ensuite, j'ai pris l'autre aussi. Il y avait un autre livre de la foi de Luther à la foi de Pierre, ainsi de suite. Et je vous dis que cette nuit-là, quand j'avais fini de lire ce livre, je suis tombée sur les apparitions de Medjugorje. Et j'ai commencé à lire cela. Et je ne sais pas, mais quelque chose s'est passé dans ma vie tellement fort que j'ai dit non, il faut que je me consacre, il faut que je me consacre. Je ne sais pas ce qui arrive, mais il faut que je me consacre. Et on était aux environs de 1 heure, tout le monde dormait. Et je vous dis que là où j'étais sur mon lit, quelque chose est tombé. Je regarde, je vois, c'était le secret de Marie. Depuis 1995, je ne sais pas où j'ai déposé, on a déménagé. Je retrouve ça en 2002, au moment où je sentais en moi vraiment ce désir vraiment de la connaître davantage. Et cette nuit-là, j'ai lu le petit livre en une fraction de seconde et je me suis consacré moi-même. Je vous dis que ça a été une expérience extraordinaire. Depuis plusieurs années au renouveau, c'est vrai que le Seigneur m'a béni. Mais depuis mon expérience avec la Vierge Marie de 2002 jusqu'à aujourd'hui, le Seigneur m'a accordé 10 fois plus, 100 fois plus. Et je sais qu'il n'a pas fini de m'accorder encore ses bénédictions par l'intercession de la Vierge Marie. C'est la force tranquille. Je vais vous dire, frères et sœurs, nous avons à parler de Marie. Mais qui est Marie? La Bible décrit Marie comme la mère de Dieu, la mère de Jésus. Et nous voyons cela dans l'évangile de Luc. Marie, c'est aussi celle qui a été fiancée à Joseph et qui est demeurée toujours vierge. Marie est un mystère. Et je veux que tu comprennes aujourd'hui parce que tu es assis. Tu es assise là. Et tu te poses certainement la même question. Je n'ai pas besoin de prier la Vierge Marie, mais fais attention. Le Seigneur te dit dans sa parole que tu ne dois pas omettre la plus petite lettre de la parole de Dieu. Parce que si tu omets la plus petite lettre de la parole de Dieu, tu seras aussi considéré comme le plus petit dans les cieux. Et si tu dis réellement que tu crois en Jésus-Christ, tu dois honorer sa parole. Et cette parole prend dans toute son entièreté tout ce que le Seigneur a dit. Et c'est pourquoi tu dois comprendre que quand Jésus te dit, « Fils, voici ta mère. Femme, voici ton fils ou ta fille. » C'est quelque chose de très fort parce que c'est comme un testament. Ça a été les dernières paroles de Jésus avant qu'il ne meure. Et nous savons que Dieu ne fait rien au hasard. La Bible nous dit dans le livre, dans la lettre à Tite, que Dieu ne peut pas se tromper. Dieu ne ment pas. Et donc, je me suis dit, non, mais il faut que j'expérimente la Vierge Marie. Oui, frères et sœurs, et surtout nous qui sommes là, nous les sœurs, qui voulons former cette armée de femmes combattantes pour que le règne de Dieu arrive. Je veux que tu comprennes qu'il y a eu plusieurs récits, plusieurs témoignages bibliques qui nous permettent aujourd'hui de comprendre le dessein de Dieu concernant l'étonnante destinée Seigneur a préparée pour la Vierge Marie. Et il y a eu une préparation qui date de très très longtemps pour montrer que Marie a été préparée depuis longtemps pour qu'aujourd'hui tu reçoives le salut par son fiat. Dans le livre de la Genèse, au chapitre 3, verset 15, il est dit, « Je mettrai une hostilité entre la femme et toi, entre sa descendance et ta descendance. Sa descendance te mettra la tête et toi tu lui mettras le talon. » Et nous savons qui est cette femme et qui est celui qui est venu pour clouer au pilori une fois pour toutes le monde et ses abominations, Satan lui-même. Et nous savons que c'est Jésus, le fils de Marie. Dans le livre d'Isaïe, au chapitre 7, verset 14, Dieu lui-même dit qu'il nous donnera un signe. Voici que la jeune femme est enceinte et enfantera un fils, et on l'appellera Emmanuel, c'est-à-dire Dieu avec nous. Marie est annoncée. Et Michée aussi reprend cela en son chapitre 5, verset 1er. Toi, Bethléem, Ephrata, le plus petit des clans de Juda, c'est de toi que je ferai sortir celui qui doit gouverner Israël. Après un temps de délaissement, viendra un jour où enfantera celle qui doit enfanter. Je vais m'arrêter là pour que vous compreniez que ce que nous avons l'habitude de dire, que n'importe laquelle d'entre nous peut être Marie, je dis c'est archi faux. Les temps se sont accomplis où celle qui doit enfanter a enfanté. Dieu avait préparé cela. Et ça ne peut pas être moi, ça ne peut pas être toi. Mais ça fait partie de la préscience de Dieu. Ça fait partie de la volonté de Dieu. Et les desseins de Dieu, personne ne les connaît. Et c'est Dieu lui-même qui l'a choisi. En Apocalypse, chapitre 12, verset 1er, on nous dit que un signe grandiose apparut dans le ciel. Une femme ayant le soleil pour manteau, la lune sous les pieds, et sur la tête une couronne de 12 étoiles. Elle était enceinte et elle criait, torturée par la douleur de l'enfantement. Je me rappelle, quand j'avais commencé à travailler en 1991, dans les années 92-93, on m'avait amené une dame qui devrait me seconder. Elle était d'une confession évangélique. Vous m'excusez, ce n'est pas pour le dénigrement, mais c'est un témoignage. Et le premier jour, quand cette femme est entrée dans mon service, elle m'a demandé, c'est vous qu'on appelle Sylvie Memel? J'ai dit, oui, c'est moi. Elle a dit, ah, vraiment, je suis triste à en mourir. J'ai dit, ah bon? Et pourquoi? Et elle me dit comme ça, avant de venir, je me suis renseignée sur vous et j'ai appris que vous êtes catholique. J'ai dit, ah? Ah, donc le fait d'être catholique, vous êtes triste à en mourir. Elle dit, oui. Et je lui ai dit, mais ma soeur, comment je vais faire? Parce que là, je suis perdue, là. Donc, tu vas prier pour moi? Et puis comme ça, moi aussi, je vais venir au salut. Puisque le Seigneur dit que celui qui veut se mettre avec lui, celui qui veut se mettre avec vous, acceptez qu'il vienne. Parce que la grâce, l'onction, la lumière qui est sur vous réfléchira sur cette personne. Acceptez donc de prier pour moi pour que moi aussi, je ne sois plus dans ces ténèbres-là, mais que je vous rejoigne dans votre lumière. Elle a dit d'accord. Et nous sommes assis. Je vous dis que depuis le temps où je suis assise en train de prêcher, on était dans le silence, il n'y avait pas parole. J'ai dit, bon, la pécheresse que je suis, je vais élever la voix quand même. Et j'ai commencé à prier. Et puis à un moment donné, j'ai commencé à entendre quelqu'un qui était secoué de sanglots. Dans mon cœur là-bas, il dit, peut-être que c'est l'esprit mauvais qui est en train de la travailler. Et quand c'est fini, je lui ai dit, ma soeur, qu'est-ce qu'il y a? Elle dit, non, c'est pas possible. L'esprit que j'ai reçu, vraiment, c'était un esprit puissant. J'ai dit, non, attention, parce qu'il ne faut pas se tromper là. Moi, je suis catholique. Elle dit, non, ce n'est pas l'esprit des catholiques, ça, c'est autre esprit. Je dis, ah, je bénis le nom du Seigneur. Et puis, par la suite, cette femme a connu un problème. Elle devait 500 000 francs à un banquier. Et j'étais aussi dans cette banque. Et on lui avait donné un délai à la suite duquel elle devrait être mise en prison. Et elle était affolée, elle ne savait pas où rentrer. Et elle est venue me trouver et je lui ai dit, écoute, on va prier. Moi, je crois qu'on va faire le chapelet. Elle dit, je ne sais pas faire le chapelet. Entre-temps, elle s'était radoucie. Hein? Donc, le jour J, on devait l'arrêter à 14h, à 14h30. Elle est venue au bureau, elle était troublée. Je lui ai dit, écoute, on va se mettre quelque part et puis on va prier. On a commencé à prier, elle était là, elle ne parlait pas. Et moi, je tapais mon chapelet, je priais. Et puis, vers les 11h, j'ai senti qu'elle devait appeler la banque. Vous savez, à l'époque, il fallait... À 11h30, on ferme et puis à 14h30, on ouvre. Et puis le compte d'épargne, il faut avoir 50 000 francs dedans comme provision. Et donc, je lui ai dit, mais écoute, appelle la banque pour demander ta position. Elle dit, non, ce n'est pas possible, je ne peux pas. J'ai dit, mais si. Elle dit, mais tu sais que je suis au rouge, je ne peux même pas demander. J'ai dit, mais qu'est-ce que Dieu a dit qu'on ne peut pas? L'ange a dit à la Vierge Marie, rien n'est impossible à Dieu. Il a dit, dans l'évangile de Marc, lorsque vous priez pour demander quelque chose, si vous croyez que vous l'avez reçu, vous verrez cette chose s'accomplir. J'ai dit, appelle ton banquier, tu vas lui demander. Elle appelle le banquier dit, c'est moi. Il dit, ah, tu es prête pour aller en prison tout à l'heure, là? Elle dit, je veux ma position. Il dit, ça ne va pas, non, il a raccroché. Elle dit, il a raccroché, j'ai dit, rappelle. Il faut qu'il te dise quelque chose. Elle prend un rappel. Il dit, mais c'est moi le chef d'agence. Je dois signer s'il y a un versement sur un compte. Vous, vous êtes au rouge. Ne me fatiguez pas. Elle dit, je vous en prie, regardez. Quand il a regardé, vraiment, il a crié, il a raccroché. J'ai dit, il faut le rappeler, il faut qu'il dise quelque chose. Et quand il a repris, il a dit, mais je ne comprends pas, quelqu'un est venu sans que je sois au courant. Parce que dans le compte, je me rends compte qu'il y a 550 000 francs. 550 000 francs. Et la sœur a évité la prison de justesse. Et elle n'a plus dénigré les cathos, elle est devenue catholique et elle s'est mariée aujourd'hui. Je veux que tu comprennes que dans toute l'histoire de l'humanité, Marie, elle aussi, elle a été la première à accepter pleinement le dessein de Dieu. L'ange a dit, tu as trouvé grâce aux yeux de Dieu. Aujourd'hui, nous sommes là pour parler de Marie, mère du silence. Mais le silence, c'est de quel silence on parle? Est-ce que c'est ce silence qui regarde à l'injustice et qui ne réagit pas? La Bible dit, si tu regardes et que tu ne réagis pas, tu es complice des méfaits. Et c'est pourquoi Jérémie avait tous les problèmes au milieu du peuple d'Israël. Parce qu'à un moment donné, on le taxait de prophète de malheur et sa vie était même menacée. Ce n'est pas de ce silence-là. Ce n'est pas ce silence coupable. C'est le silence de celui qui connaît son Dieu et qui sait attendre le temps de Dieu et qui sait qu'il ne peut rien par lui-même, mais que tout appartient à Dieu et que son Dieu ne l'abandonnera jamais, il l'établira au contraire. Alors, Marie a été la première à accepter sa vocation de disciple de Dieu, de Jésus-Christ. Et quand on prend un peu Marie, pourtant, elle est comme chacune d'entre nous. Je vais parler du point de vue corporel, social. Marie, elle n'avait même pas 30 ans. Elle n'avait peut-être pas 20 ans parce que chez les Juifs, on se marie tôt. Mais lorsque l'ange est venu pour lui annoncer de la part du Seigneur qu'elle allait porter cette responsabilité donnée, le Sauveur au monde, il y a la réaction de Marie. Et puis si on veut se déporter un peu, toujours dans l'évangile de Luc, nous voyons un autre fait à peu près similaire. Celui de Zacharie. On nous dit que lui aussi, il était dans le temple, il n'avait pas d'enfant. Et l'ange lui est apparu. Et l'ange a dit, le Seigneur a écouté tes prières. Ta femme Élisabeth, elle aura un fils. Et la réaction de Zacharie a été différente de la réaction de Marie. Pour dire que n'importe qui ne pouvait pas être Marie. Un bon arbre ne donne que de bons fruits. Et un mauvais arbre ne donne que de mauvais fruits. Et Marie a été l'arbre qui a donné le Christ. Elle a reçu la plénitude de la grâce. Alors, lorsque l'ange lui a dit, ta femme Élisabeth, elle va avoir un enfant, il dit, mais qu'est-ce qui prouve que c'est vrai? Dieu te parle et tu dis, qu'est-ce qui prouve que c'est vrai? Tu as besoin de quel témoignage? Et c'est pourquoi l'ange l'a frappé. Dieu l'a frappé. Il a dit, tu ne parleras pas jusqu'à ce que l'enfant vienne, que la volonté, que la gloire de Dieu se manifeste. Mais Marie, qu'est-ce qu'elle a dit? Je suis la servante du Seigneur, qu'il me soit fait selon ta parole. Et Marie, elle est donc la mère de cette humanité vacillante. Parce que lorsque Jésus s'est retrouvé à la croix, la Bible nous dit que les disciples qui étaient là ont fui. Tout le monde a fui. Qui voulait se laisser se faire prendre? Mais il y avait Jean qui était là, le seul. Église vacillante. Et Jésus a compris qu'il fallait confier cette église à quelqu'un qui n'avait pas connu le péché et qui avait toujours trouvé grâce aux yeux de Dieu, la Vierge Marie. Alors il a dit, femme, voici ton fils et Jean, voici ta mère. Et quand on prend encore, on se déploie dans le livre de l'Apocalypse, on nous dit que lorsqu'il s'est engagé ce combat entre Saint-Michel Archange et l'armée du ciel, avec l'armée de Satan et ses démons, la lutte a été tellement âpre, mais c'était Saint-Michel Archange qui avait triomphé. Alors la Bible nous dit, dans ce chapitre 12, à partir du verset 17, que dans sa fureur, le dragon est allé en guerre contre la femme et sa descendance. Et on a expliqué pour dire que cette descendance, c'est ceux qui ont gardé le témoignage de Jésus-Christ de Nazareth. C'est pourquoi Marie a dit, toutes les générations me diront bienheureuse. Si tu ne la prie pas, tu te trouves dans quelle génération? Quand on dit que
7: c'est la descendance de la femme et qu'elle est la mère de cette descendance qui a gardé le témoignage de Jésus-Christ. Si tu dis que tu crois en Jésus-Christ, que tu le veuilles ou pas, Marie est ta mère. Elle est ta mère spirituelle. Et quand j'avais compris que je devais chercher à connaître cette femme, frères et sœurs, je vous dis que ma vie n'a plus été la même. J'ai commencé à expérimenter la profondeur de l'intimité de Dieu. Dans la lettre aux Colossiens, le Seigneur nous dit, vous qui vivez en union avec Jésus-Christ, soyez enracinés en lui. Construisez toute votre vie sur lui. Et j'avais comme au-dedans de moi cette excitation pour Dieu. Je ne pouvais pas me passer de Dieu. Je ne pouvais pas me passer de la parole. En même temps que j'avais découvert Marie, j'avais découvert l'amour de la parole de Dieu. Parce que Marie est intimement liée à son fils. Et j'ai compris pourquoi, lorsqu'à la visite,

0: petit livre du secret de Marie. Lui, grand mari de mon foi, a dit dans ce livre, si tu tiens ce livre-là dans ta main, tu es un prédestiné. Parce que lorsque tu pries Marie, tu n'es plus au début, tu es à la fin. Et ce qui va se passer dans ta vie est tellement surnaturel, extraordinaire, que ça va t'effrayer toi-même. Et je peux dire que c'est la vérité. Parce que le Seigneur m'a tellement béni, et je crains fort que je n'ai pas assez de temps pour rendre tous ces témoignages. Marie, par ses apparitions, continue toujours sa mission de porteuse de Dieu. Quel est le sens du silence dans la mission de Marie? Essaie de regarder un peu la vie de Jésus, depuis l'Annonciation jusqu'à la résurrection, en passant par sa vie, en passant par sa passion, par sa mort sur la croix. Marie était toujours là. Et Marie qui était là ne disait jamais rien. Au contraire, on nous dit dans l'évangile de Luc, chapitre 2, verset 19, lorsque les rois mages sont venus pour offrir ces cadeaux, lorsque le ciel et la terre ont fêté Jésus, lorsque les anges dans les cieux ont commencé à chanter « Saint, Saint, Saint, le Seigneur Dieu de l'univers », le ciel et la terre sont remplis de ta gloire, Hosanna, au plus haut des cieux. Marie regardait tout cela, on nous dit, et elle méditait tout cela dans son cœur. Elle méditait tout cela dans son cœur. Et on regarde aussi Jésus lors de sa présentation dans le temple avec la prophétie de Siméon. « Seigneur, tu peux laisser maintenant mourir ton serviteur parce que mes yeux ont vu la lumière des nations. » C'est lui qui doit délivrer Israël. Et parlant de Marie, il a dit « Toi, une épée te transpercera l'âme. » Et Marie va comprendre le sens de cette parole. Lorsque son fils sera dénigré, lorsque son fils sera méprisé, à la croix, elle va comme absorber tout ce tout de la haine de toute l'humanité. Marie va tout accepter en silence. À un moment donné, on disait, est-ce que quelque chose de bon peut sortir d'Israël? Qu'est-ce qui peut venir de Bethléem? Nathanaël. Et tout ce que Jésus ressentait était vécu par sa mère. N'est-il pas le fils du charpentier? Nous connaissons sa mère, ses frères, ses sœurs. À un moment donné, ses propres frères pensaient qu'il était devenu fou. Il fallait le ramener à la maison. Marie voyait tout cela. Ma sœur, toi qui es là aujourd'hui, quelle est ta réaction devant le plan de Dieu dans ta vie? Les sœurs ont rendu des témoignages extraordinaires. Quelle est ta réaction devant les difficultés? Dans le livre d'Isaïe, au chapitre 30, verset 15, Dieu dit, « Ainsi parle l'Éternel, l'unique vrai Dieu, le Dieu d'Israël. Tu ne seras sauvé, Israël, qu'en revenant à moi et en restant paisible. Ta seule force, c'est de rester calme et de me faire confiance. »
1: Madame Cassie vient de nous proposer un enseignement sur le thème « Marie, mère du silence ». Merci de nous avoir suivis. Que le Seigneur nous bénisse.

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0: Pour votre salut, il est 1h.
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0: Pour votre salut, il est 2h.
3: Dans le silence de ton cœur, je voudrais simplement que tu dises à Marie, du fond de ton cœur, que tu veux l'aimer, tu veux imiter sa vie, tu veux être son vrai fils, sa vraie fille, tu veux lui ressembler. Dis-lui du fond de ton cœur, Marie, je veux être humble comme toi. Je veux accepter la vie. Je veux accepter la vie avec ses joies et ses peines et ses douleurs. Je veux accepter la vie avec ses échecs, mais aussi avec son bonheur. Dis à Marie du fond de ton cœur, je ne veux plus me plaindre, je me plains trop. Alors que toi, tu méditais tout dans ton cœur. Tu n'étais jamais plaint. Mais tu es convaincu que Dieu t'aime. Marie, je veux être comme toi. Je veux imiter ton silence. Je veux apprendre à accepter la réalité de ma vie. J'accuse Dieu facilement. Je suis en procès avec Dieu parce que je lui dis, tu ne m'aimes pas. Alors que toi, tu étais sûr de l'amour de Dieu. Marie, dis à Marie, je veux apprendre à m'abandonner comme toi à Dieu. Je veux que mon cœur appartienne à Dieu. Mon cœur est préoccupé de trop de choses inutiles, ces choses que je laisserai un jour sur certains des hommes. Je suis préoccupé des futilités au fond. Si je n'ai pas un mari, est-ce que ça m'empêche d'aller au ciel? Si je n'ai pas d'enfant, est-ce que ça m'empêche d'aller au ciel? Mais si je n'ai pas l'amour dans mon cœur, si je n'aime pas, si je ne suis pas fidèle à mes engagements, si je ne fais pas confiance à Dieu, si je ne fais pas le bien, si je ne partage pas, si je ne suis pas solidaire, est-ce que Marie, je peux contempler un jour la face de Dieu? Je ne veux plus me plaindre des choses que je laisserai. J'ai besoin de Marie, j'ai besoin de travail. Mais moi, je t'invite à prier pour ton âme. Celui qui ne pardonne pas ne peut pas aller au ciel. Marie, au pied de la croix, tu as pardonné comme ton fils. Tu es entré dans la prière de ton fils qui a dit, Père, pardonne-leur, car ils ne savent pas ce qu'ils font. Tu n'as fait aucun geste, tu n'as dit aucune parole pour montrer que tu étais en colère, que tu en voulais au bourreau de ton fils. Mais toi aussi, tu as pardonné. Mais Marie, je veux faire comme toi. Moi qui ne parle plus avec mes enfants. Moi qui ne parle plus avec mes confrères. Moi qui ne parle plus avec mon mari. Moi qui ne parle plus avec ma belle famille. Moi qui ne parle plus avec mes voisins et voisines. Moi qui ne parle plus avec mes frères et sœurs. Comment, Marie, veux-tu que je te prie, que j'ai une bonne dévotion, alors que mon cœur n'est pas rempli d'amour ni de pardon? Marie, je prie beaucoup, je te prie. mais je te déçois par mes actes, par ma vie. Je n'arrive plus à t'imiter comme il se doit. Je voudrais te demander de m'aider à pardonner. Je voudrais te demander à pardonner à mon mari, à ce dernier ou à cette dernière qui m'a humilié, qui m'a rejeté. Je veux pardonner à mon père qui ne m'a pas reconnu ou qui ne fait rien pour moi. Je veux même pardonner à celui qui m'a violé, qui m'a fait tant de mal, qui a gâché ma vie. Marie, je veux faire comme toi. Tu as pardonné à ceux qui ont tué ton fils. Marie, comment veux-tu que je te prie si je n'arrive pas à t'imiter? Marie, tu me dis qu'une bonne dévotion, c'est une dévotion qui veut t'imiter. Impossible d'aimer Marie sans vouloir lui ressembler. Impossible. Marie, je ne te ressemble pas. Marie, je ne te ressemble pas parce que je ne pardonne pas. Parce que je n'aime pas. Parce que je ne garde pas parce que je n'ai pas confiance. Parce que je désespère si facilement. Parce que je n'ai pas le courage de persévérer. Parce que, tout simplement, Marie, je n'ai pas la foi. Je ne crois pas assez aux paroles de ton fils. Parce que tout simplement, je n'écoute pas attentivement comme toi la parole. Je la lis, je l'entends, je l'étudie même. Mais je ne me laisse pas déstabiliser. Je ne me laisse pas interpeller. Je ne me laisse pas conduire par la parole. Je suis venu te demander, Marie, de m'aider à te ressembler dans le silence de ton cœur. Mon frère, ma sœur, une bonne dévotion, une très bonne dévotion, c'est d'imiter la vie de Marie. Alors dans le silence de ton cœur, demande-lui les grâces. Ne demande pas maintenant les choses de ce monde, travaille. Ne demande pas présentement, donne-moi la possibilité de voyager, donne-moi un travail, donne-moi un mari. Oui, non. Présentement, pense à ton âme. Est-ce que si Dieu te prenait maintenant, est-ce que tu es sûr de contempler la face de Dieu? Est-ce que ton amour est assez grand pour aimer Dieu? Demande-lui, demande à Marie ce qu'il te faut pour grandir dans la foi. Marie, elle nous accorde facilement les choses nécessaires, indispensables pour notre salut. Dans le silence, demande-lui de te donner la grâce du silence intérieur. Demande-lui de t'accorder la grâce de l'écouter, de l'écoute attentive de la parole de son fils. Demande-lui la grâce de l'accueil généreux. Demande-lui la grâce de la disponibilité à servir Dieu, à servir tes frères et tes sœurs. Demande-lui la grâce de la confiance en Dieu et en ses promesses. Demande-lui l'humilité, la simplicité, la discrétion. Demande-lui la grâce du pardon. Demande-lui la grâce de l'abandon, de tout abandonner entre ses mains. La grâce de la solidarité. Je vous salue, Marie, pleine de grâce. Le Seigneur est avec vous. Vous êtes bénie entre toutes les femmes. Et Jésus, le fruit de vos entrailles, est béni. Sainte Marie, Mère de Dieu, priez pour nous, pauvres pécheurs, maintenant et à l'heure de notre mort. Amen. Une bonne dévotion à Marie. Comment vivre une bonne dévotion à Marie? Mes frères, je ne vais pas vous donner un enseignement doctrinal un peu compliqué, mais je vais vous parler du fond de mon cœur, de comment vivre une bonne dévotion à Marie. Je voudrais commencer par la citation de notre père fondateur, le père Guillaume Joseph Chaminade. Et voilà ce qu'il dit. Il dit, un vrai enfant de Marie. Et moi, pour ne pas vous choquer, je dis un vrai chrétien. Mais lui disait, un vrai enfant de Marie doit s'efforcer de toujours mieux connaître, aimer et servir Marie. Un vrai légionnaire, un vrai équipier, un vrai enfant de Marie, Rosa Mystica, etc. Un enfant digne de Marie doit connaître, aimer et servir Marie. Connaître. Attention. Connaître Marie, simple. Je me situe, connaître Marie pour moi, il y a deux aspects. Il y a l'aspect étude. C'est obligatoire. Il faut étudier Marie. Il faut lire la vie de Marie. Il faut connaître la vie de Marie. J'ai écrit un livre, La foi de Marie selon les évangiles. Je l'ai écrit pour que vous puissiez connaître la vie de Marie, telle que les évangiles nous enseignent. J'ai écrit un deuxième livre qui est la suite du premier. Quand tu lis le premier livre, tu te rends compte que Marie, elle a remis toute sa vie entre les mains de Dieu. Elle s'est abandonnée entre les mains de Dieu. Elle n'a pas cherché à gérer sa vie. Et jamais elle n'a posé des questions compliquées sur sa vie à Dieu. Elle n'a pas fait de procès à Dieu. Mais elle a traversé beaucoup de difficultés. Connaître Marie, c'est important. Celle que nous prions, j'avoue, et je vous le dis en toute sincérité, moi, la vie de Marie, j'avoue que quand j'ai fini de lire, de connaître la vie, j'ai dit c'est bon, je préfère être là où je suis. Parce que si c'était moi qui étais à la place de Marie, Jésus, il y a longtemps, d'ailleurs, il n'allait même pas naître. Et s'il naissait même, il allait mourir en chemin. Parce que je ne pouvais pas supporter vivre ce que Marie a vécu. Je vous donne deux exemples. Je suis sur le premier point, la connaissance, hein, connaître Marie. Qu'est-ce que l'ange Gabriel a dit à Marie? Cet enfant-là, il sera grand, il sera appelé fils du Très-Haut, c'est pas vrai? Il va prendre le trône de David, son père, c'est pas vrai? Autrement dit, Marie serait une grande dame parce que son fils sera grand. À peine Jésus est né. D'ailleurs même, la naissance de Jésus pose problème. Enfant de Dieu, fils de Dieu, il est né où? Où mangent et dorment les animaux. Gros français, on dit dans une mangeoire. C'est où dorment et mangent les animaux. Vous et moi, on est né où? À l'hôpital. Bon, même si on est né à la maison, mais en tout cas, on s'est bien entretenu. Mais où Jésus est né? Est-ce qu'un être humain peut naître là où mangent et dorment les animaux? Non, répondez-moi. Et c'est Dieu lui-même, Dieu. Et regardez où il va naître. Il sera grand. Il sera appelé fils du Très-Haut. Et puis regardez où il est né. Ce que l'ange a dit là, ça commence à être problématique, c'est pas vrai? 40 jours après la naissance, ils vont présenter l'enfant au temple, n'est-ce pas? Qu'est-ce que Siméon, qui parle sous l'effet de l'esprit, ça, il dit quoi? Cet enfant-là, faut pas rêver, Marie. Il sera pas grand, il va pas prendre trop de David, ton père, comme tu penses. Hein? Cet enfant-là, celui-là, il sera la division. C'est-à-dire, il va envoyer le palabre, lui-là. Et puis toi-même, là, tu vas voir qui a mis l'eau dans le coco. Tu vas souffrir. 9 mois plus 40 jours. Dieu dit le contraire de ce qu'il a dit. En plus, ce n'est pas fini. Regardez, à cause de Jésus, ils vont tuer tous les enfants de 0 à 2 ans. Vous vous souvenez, à Bethléem, le symbole de cette souffrance est qui? Rachel, elle pleure, n'est-ce pas, à Rama. Elle ne veut pas être consolée. À cause de Jésus, Hérode a fait tuer tous les enfants de 0 à 2 ans. On nous parle, selon les recherches, nous parle de 200 à presque 300 enfants que Hérode a fait tuer. Marie, lève-toi. Joseph, prend l'enfant et sa mère. Allez où? En Égypte. Égypte, là, c'est où? C'est un pays africain. Un autre continent. Une autre culture. Toi-même, chez toi, à Bethléem, tu n'as pas eu maison pour dormir. C'est à l'étranger, tu dois avoir maison. Comment on mange? Comment on fait? Bon, si c'était vous et moi, dans notre prière d'un soir, où on a pris notre rosaire, c'est pas vrai? Seigneur, je ne te comprends plus. C'est pas ce que tu m'as dit, hein? Je t'ai fait quoi? Moi-même, je ne sais pas pourquoi tu m'as créé. Il n'y a qu'échec. Il n'y a que difficulté. Je t'ai donné mon cœur. C'est comme ça que tu me traites. On allait venir s'asseoir devant Saint-Sacrement. Et on allait venir devant la Vierge. Voilà notre main. Toi, la Vierge, tu n'as pas dit qu'on te parle là, tu ne goûtes pas. Jésus, toi, qu'on te parle là, tu ne goûtes pas. À cause de toi, voilà. Voilà. Voilà pour ta poitrine. Tout ça, c'est prière pour dire à Dieu, tu n'es pas sérieux. Ma soeur, ça va, ma soeur, ça va comme ça. Moi-même, je ne sais pas. On dit Dieu même, je ne vois pas. Ma vie, il n'y a qu'échec. Rien ne marche. Ma soeur, regarde. Nous sommes des éternels plaignards. On se plaint. Et il y a beaucoup de sortes de plaintes. Il y a des plaintes professionnelles. Il y a des plaintes spirituelles. Il y a des plaintes sophistiquées. Sophistiquées, là, ça c'est pour nous, les prêtres. C'est-à-dire, on fait comme si, on aime comme tu vois, non? Mais quand on est avec Dieu, là, lui-même, il connaît. Bon, pour vous, là, ça c'est professionnel, c'est-à-dire on travaille. Mon père, ça va pas. Rien ne marche. Bref, je m'arrête pour dire que la vie de Marie n'a pas été une vie facile. Mais nulle part, nous ne trouvons dans la Bible, de la part de Marie, qu'elle s'est plainte. Quand elle ne comprend pas, elle garde le silence. Parce qu'elle dit, si Dieu, il a fait, il y a quelques années, vous comprenez, et qu'il me permet de vivre ce que je vis, Dieu sait pourquoi. La seule attitude valable, c'est le silence. Pour chercher à comprendre, qu'est-ce que Dieu m'enseigne dans cette épreuve? Mais il faut accepter. Une vraie dévotion consiste à connaître la vie de Marie et de l'imiter. Nous prions beaucoup Marie, mais nous ne la connaissons pas. Et la preuve en est que quand nous nous adressons à Marie ou à son fils Jésus ou à un autre saint, ce sont des prières de plainte. On ne sait pas garder le silence pour comprendre, pour chercher à comprendre, à saisir, à percevoir ce que Dieu veut nous faire comprendre dans cette épreuve. Nous prions beaucoup Marie, mais nous ne la connaissons pas. Donc, une bonne dévotion commence à Marie, bien sûr, commence par connaître la vie de Marie telle qu'elle a vécu. Et connaître Marie, un autre aspect qui m'intéresse, c'est que Marie est une femme qui s'est dit merci à Dieu. Nous sommes des éternels ingrats. Dieu n'a jamais rien fait pour nous. Marie n'a jamais rien fait pour nous. Mon âme exalte le Seigneur, exulte en Dieu, mon Sauveur. Mais une bonne dévotion de Marie commence à imiter Marie, connaître la vie de Marie. Oh, une des vies de Marie la plus importante, c'est de rendre grâce à Dieu. Je vois beaucoup de personnes qui prient Marie, mais ils ne sont jamais heureux et ils ne rendent jamais grâce à Dieu. Et même si on rend grâce, c'est pour 2 ou 3 minutes. Déjà Marie, merci, oh, mon enfant a eu le bac. Merci, oh, tu m'as présenté. Oh, bon, Marie, bon, c'est vrai, hein, mais en même temps, intention, litanie de demande. Si je vous interroge, très peu de personnes a vraiment dit, mon père, moi je ne suis que dans l'action de grâce. Il faut apprendre à dire toujours, toujours, merci. Merci pour tout, Jésus. Merci pour l'épreuve. Merci pour tout, Marie. Même dans mes échecs, je te dis merci. Même dans la vie que je ne comprends pas, je te dis merci. Merci pour tout, Jésus. Merci pour tout, Marie. Cela doit être Marie, c'est une femme qui loue Dieu toujours. Quand elle ne comprend pas, elle garde le silence. Et dans ce silence, elle bénit le Seigneur. Elle ne comprend pas, mais bénit le Seigneur. Même au pied de la croix, Marie n'est pas écroulée. On dit bien elle est debout. Mais si c'était vous et moi, nous serons écroulés, tombés, ébranlés, n'est-ce pas? Mais elle est debout, inébranlable. Parce qu'elle souffre, certes, son fils meurt, mais elle sait pourquoi. Et dedans, elle bénit toujours le nom du Seigneur. Une des vraies dévotions, parce que si on connaît la vie de Marie, c'est que tous les jours, un seul jour ne doit se passer sans que nous puissions dire merci pour tout, Jésus. Cela doit être une disposition de notre cœur. Cela doit faire partie de notre vie. En tout temps et en tout lieu, bénissons le nom du Seigneur. Et arrêtons de nous plaindre, parce que nous blessons le cœur de Dieu. Nous blessons le cœur de Marie. Comme si Dieu ne fait rien pour nous. Nous sommes des éternels ingrats. Dieu fait tout, mais nous ne voyons que ce qu'il n'a pas encore fait et ce qu'il a déjà fait. Un enfant de Marie est toujours en train de dire, béni sois-tu le Seigneur. Arrêtez de pleurer. Arrêtez de faire croire que vous n'êtes pas des créatures de Dieu. Que vous avez été créés comme des accidents de Dieu. Non! Dieu vous a créé avec amour. Et la preuve en est, il nous donne sa mère. Arrêtez de faire croire que vous êtes des malheureux. Vous êtes des enfants de Dieu, les bénis de Dieu. C'est cela le plus important. Même des religieux et des prêtres, appelés par Dieu, mis à part, ils sont malheureux. Pourquoi? Quand on cause avec nous des prêtres, des religieux, on ne peut même pas témoigner de l'amour de Dieu. Nous sommes des prêtres, des religieux tristes et des tristes religieux. Vous êtes des chrétiens. Vous êtes des enfants de Marie, tristes et des tristes enfants de Marie. Cela ne doit plus en être ainsi. Acclamez le Seigneur pour cela. Une bonne dévotion à Marie consiste
4: a béni Dieu.
3: Alors je veux que vous reteniez cette phrase. Merci pour tout Jésus. Merci pour tout Marie. Que chaque matin, chaque midi, chaque soir, cette prière courte soit sur vos lèvres. Merci pour tout Jésus. Merci pour tout Marie. Connaître Marie nous pousse aussi à pardonner. Voilà une autre connaissance, je dirais la plus élevée de Marie. Regardez bien toute la passion de Jésus, toute la méchanceté des hommes sur son fils. Marie n'a pas maudit. Marie n'a pas maudit les bourreaux de son fils. Elle ne les a pas insultés. L'enfant de Marie vive une bonne dévotion. C'est connaître Marie, mais connaître Marie sous l'angoisse du pardon. Son fils a dit, Père, pardonne-leur. Ils ne savent pas ce qu'ils font. Marie n'a pas dit, ah non, non, non, non, non, non, non, non, non, non, non. Ces enfants-là, Dieu va vous maudire. Dieu dit, vous là, vous allez mourir. Dieu est là, elle n'a pas dit ça. Elle n'a pas pris des pierres pour lancer. Elle a pardonné. Une vraie dévotion. Marianne, enfant de Marie, c'est un enfant qui pardonne comme sa mère. Combien de fois nous disons nos chapelets, nos rosaires et nos prières avec un cœur rempli de haine, de vengeance, de colère et de rancœur. On a dit tout à l'heure, j'étais en train de rire, on fait le mystère joyeux, tu le vois, on est avec beaucoup de piété, je vous salue Marie, pleine grâce, tu dois te mettre sur le pied. Mais regarde ton cœur! Tu ne parles même pas avec ton mari. Tu ne parles même pas avec tes enfants. Tu ne parles même pas avec tes beaux-parents. Et tu pries Marie dedans. Mon œil. Une vraie dévotion a toujours un cœur qui pardonne comme Marie. Beaucoup de nos prières ne montent pas parce qu'on n'a pas un cœur sincère et vrai. Il y a trop de haine, de colère et de vengeance. Une vraie dévotion. C'est pas normal. Mais comment tu peux te lever matin, dire ton chapelet, fais tes prières d'après vous. L'équipier, c'est celui qui fait telle prière. Et puis je vois, non, Gloria, là, on a qu'à dire, Gloria, El Patrick. Mais on ne sait pas de tout ça, il s'agit. Ça ne te donnera pas le ciel. Il faut que ton cœur soit libéré. Si tu pries, c'est pour demander la grâce de te libérer. On ne peut pas dire son chapelet, son rosaire. On va voir les légionnaires. Magnificat. Animamou et Tominou. Quelle est celle-ci qui s'avance? Belle comme l'étoile. Vous pouvez la voir. Armée, armée, militaire. La vieille Marie, elle n'aime pas par là. Elle pardonne. Mon frère, je suis venu te dire, ma soeur, que ta vraie dévotion à Marie commence par le pardon. Si tu n'as pas de pardon dans ton cœur, laisse ton rosaire. Jésus a dit quoi? Si tu vas, fais ton offrande, c'est pas vrai? Que tu te souviens que tu as quelque chose contre ton frère. Laisse ton offrande, va te réconcilier d'abord. Avant de dire ton chapelet, avant de dire tes prières, avant de faire ceci, cela, de ton groupe, pardonne. Beaucoup ne se parlent pas. Qui ne parle pas à son frère ou sa soeur? Qui va lever la main? Qui est vous? Levez la main et voyez. Tu ne sais pas le son mari, ses beaux-parents. Qui va lever la main ici, là? C'est Dieu seul qui connaît. Une bonne et vraie dévotion consiste à pardonner. Connaître la vie de Marie, c'est important. Deuxième chose, aimer. Aimer. Aimer Marie. Une vraie dévotion, c'est connaître, aimer. Là, je n'ai pas beaucoup à dire. On confond aimer et apprécier. Beaucoup apprécient Marie parce qu'elle est belle, parce qu'elle est gentille. Oh, j'apprécie ses qualités. Oh, la Vierge Marie, elle est bonne, hein, celle-là. Et c'est une bonne femme, hein. Celle-là, elle a tout eu. Celle-là, c'est nous tous apprécier. Mais aimer jusqu'au point. Parce que j'ai écrit ici que impossible d'aimer Marie sans vouloir lui ressembler. C'est pas vrai. On ne peut pas aimer quelqu'un et puis sans chercher à lui ressembler. C'est pas vrai. Et puis j'ai écrit ici parce que j'avais oublié. Les fans s'habillent comme leur idole. C'est pas vrai. Ils imitent sa voix. C'est pas vrai. Ceux qui aiment les Michael Jackson, on s'habille comme lui. On veut imiter sa voix. Quand tu aimes quelqu'un, c'est pas vrai. Tu imites même ses démarches. Jusqu'à même ses défauts, tu imites. Ce que je dis, c'est faux ou c'est vrai? Alors, pourquoi vous, vous dites que vous aimez Marie et vous n'imitez pas la vie de Marie? Pourquoi vous ne faites pas comme elle? Aimer, c'est imiter, c'est être fan de Marie, c'est-à-dire imiter sa voix, sa démarche, son amour, sa patience, vous comprenez, son silence, son pardon. Vous ne pouvez pas dire que vous aimez Marie et puis vous ne l'imitez pas. Qui est Marie? Dieu vous voit. Dieu vous voit. Imiter Marie, c'est l'aimer. Aimer, c'est imiter. Alors, si vous dites que vous aimez Marie, alors cherchez à imiter tout de Marie. Bon, ce qui est sur vous, vous ne pouvez pas devenir vierge, vous ne pouvez pas mettre Jésus au monde. Ça, ce sont des privilèges. Hein, que, bon, ça, ce n'est pas de ça que je parle. Mais je ne veux pas imiter les vertus de Marie. Il y en a beaucoup. Mais moi, je vais vous demander trois. J'en ai déjà cité. Je vais ajouter deux autres. Une des vertus qu'il faut imiter, c'est le pardon de Marie. C'est la confiance. Le silence. L'humilité. Le plus grand péché, c'est cela. Ce qui a brûlé Lucifer, le diable, c'est sa suffisance. Vous et moi, Saint Paul a dit, hein, 2 Corinthiens, le chapitre 4, verset 7. Qu'as-tu reçu que tu n'aies reçu de Dieu? Ton intelligence, ta beauté, tout ça. Même ton pays, ta nationalité, tes parents, personne n'a choisi. Tout nous a été donné. Pourquoi t'enorgueillir? Ah, mon père est jeune, père recteur. Ah, mais vraiment, tu es fort dans l'homélie. Quand tu parles, quand je naissais là, il y a grâce de l'homélie dans moi. C'est Dieu qui m'a donné. Pourquoi m'enorgueillir? Pourquoi faire que, comme si je suis arrivé? Et pourquoi? Tu es le recteur et puis après, ça donne le ciel. Non, mais moi, je ne marche pas avec les pauvres. Tu es né, quand tu venais dans le monde, et comment? Comment tu peux regarder l'autre? Tu dis, tu es enfant de Marie et puis tu regardes l'autre avec dédain et mépris. Ta petite intelligence là, c'est toi, tu penses que tu connais tout. L'humilité, c'est être capable de dire simplement, Seigneur, je te dis merci pour ce que tu m'as donné. Et les dons et les talents que Dieu m'a donné, c'est pour le bien des autres. Ce n'est pas pour moi. Moi, ça me sanctifie. Mais c'est pour les autres d'abord. Si Dieu m'a donné la grâce de faire une belle homélie, des belles homélies, et alors, c'est pour vous. Ce n'est pas pour moi. Alors, je vais dire que je suis plus intelligent. Tu es marié, tu as enfant, tu as deux enfants, ton mari est bien, etc. Tu regardes ta voisine comme mépris. Et elle est maudite comme ça, là. Dieu t'attend. Les enfants de Marie sont humbles, simples et discrets. Quand un enfant de Marie passe, on ne sait pas qu'il est passé. Trop de bruit. Et vous. Et quand on se comporte de la sorte, nous blessons le cœur de Marie. Elle dit, regarde mes enfants, regarde comment ils se comportent. Imitez-moi. Moi, j'ai porté Dieu à mon sein. Qui a reçu de grâce plus que moi? Personne. Simple. Une bonne dévotion, c'est imiter Marie dans son humilité. Aimez son humilité et vivez de son humilité. Arrêtez de vous gonfler. Il y a des personnes, mais quand tu parles et te regardes du haut en bas, comme si toi, tu vas pas dans les toilettes aussi. Et puis quand tu meurs, là, c'est pas même. C'est combien de mètres là, mon mère, dedans? Poussière. Tu retourneras à la poussière. Les enfants de Marie sont. Même quand il marche, on sent l'humilité.

0: Troisième élément, servir. Je lis le service à la solidarité et au partage.
1: Marie n'a jamais pensé à elle.
0: Tout pour Dieu, tout pour les frères et sœurs, tout pour l'autre. Même dans sa prière, elle ne s'adresse pas à elle. Elle ne prie même pas pour elle. La seule prière qu'elle a faite, c'est de dire merci.
1: Au noces de Cana, elle est assise. Elle aurait dû chercher à faire du bois pour boire du bon vin. Comme les mamans le font et les femmes.
0: Elles disent qu'elles ne boivent pas. Officiellement, elles ne boivent pas. Mais officieusement, elles boivent. Dans les cuisines. Les gobelets rouges et bleus, verts. Quand même. En vin de quoi? Qu'est-ce qu'on met dedans? Du vin et de la bière. De temps en temps, elles boivent comme c'est l'eau. Qui t'a dit ça? Faut se lever, tu vas voir. C'est la boisson.
1: Une bonne et vraie dévotion à Marie.
0: C'est de penser toujours aux autres.
1: Et cela se vérifie dans nos prières. Seigneur, oh, donne-moi ça. Mario, oh, mon enfant, oh. Mario, oh, ma famille, oh. Mario, mais...
0: et les autres.
1: Et les autres.
0: Priez beaucoup pour les autres. Priez très peu pour vous-même. Parce que Dieu sait ce que vous avez besoin. La Vierge sait. Alors je vous dis aujourd'hui, désormais, priez beaucoup pour les autres. Priez très peu pour vous. Ça, c'est le vrai signe d'un vrai enfant, d'une vraie enfant de Marie.
1: Fini la prière égoïste. Mon père prie pour moi parce que mon enfant...
0: Mais non, mon père, prie pour nous tous. Nous sommes nombreux. Prie pour nous. Tu ne peux pas faire une adoration pour les autres, pour ton voisin, la voisine, pour celui que tu connais qui souffre. Tu ne peux pas t'agenouiller, prier pour lui, pour que Dieu bénisse sa vie. Et je voudrais terminer juste avant de conclure. C'est mon frère, père à son âme, que j'aime bien, mais un comédien. D'après lui, il dit qu'il était, s'il était à l'université en son temps, il dit qu'il allait prier un jour à Saint-Jean de Cocody. Bon, il y a au moins 20 ans, 25 ans, même plus. D'après lui, quand il est rentré dans l'église, il a vu un monsieur qui était devant le Saint-Sacrement. Il soulève la tête. Il regarde Jésus jusqu'à pendant une minute, deux minutes. Et puis il abaisse la tête et fait... Il baisse la tête, il soulève la tête. Il regarde un peu et fait... D'après lui. Quand il est rentré, il a commencé à observer le monsieur. Quand il a regardé, il dit Jésus, moi mes problèmes là, c'est bon. Il faut t'occuper de lui.
1: Parce que d'après lui, le
0: il avait tout dit. Il dit Jésus, pardon, j'ai pas ta... moi je peux me débrouiller. Lui là, il faut t'occuper de lui, pardon. Bref, mes frères et mes sœurs, évoluons, grandissons dans notre dévotion à Marie. Arrêtons de faire les petites prières, mes prières du jour. Il faut connaître, il faut imiter, il faut servir. Et le service, c'est la solidarité. S'oublier pour les autres. C'est pourquoi la fondation, elle a été créée. Pour que je puisse mettre en pratique ma dévotion. Penser aux autres, aussi bien dans ma prière, comme dans ce que j'ai et dans ce que je suis.
1: Un vrai enfant de Dieu, de Marie, ne peut pas ne pas être solidaire. Quel que soit ce que j'ai et ce que je suis,
0: je dois être capable de partager, d'être solidaire. C'est pourquoi j'ai dit, cette fondation, je ne suis pas venu faire une publicité. Qu'est-ce que moi je gagne dedans? C'est pour que vous alliez au ciel. C'est pour que vous puissiez aller au ciel en essayant d'imiter la vertu de Marie, servir les autres parce que j'ai et parce que je suis. Voilà le sens profond d'une vraie dévotion. Une bonne et bonne dévotion. Je conclue. Dit le Concile Vatican II, Lumen Gentium, le numéro 67. Vous pouvez aller lire le chapitre 8 de Lumen Gentium, le numéro 67. Dit ceci. Que les fidèles se souviennent qu'une véritable dévotion à Marie, bien sûr, ne consiste nullement dans un mouvement stérile et éphémère

0: de la sensibilité, pas plus que dans une vaine crédulité. La vraie dévotion procède de la vraie foi qui nous conduit à reconnaître la dignité imminente de Marie, donc de reconnaître Marie, et nous pousse à aimer cette mère d'un amour filial et poursuivre et à poursuivre l'imitation de sa vertu. Imiter Marie, chercher à la connaître, chercher à l'aimer, chercher à la servir. Que Dieu vous bénisse.
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0: Pour votre salut, il est 3 heures.
3: La parole est une lampe à mes pieds et une lumière sur mon sentier. Psaume 119, verset 105.
4: Le révérend père Raoul Mambo nous propose un enseignement sur
5: Marie, femme bénie entre toutes les femmes. Paix et joie. Oh que c'est beau. Est-ce qu'on peut acclamer le Seigneur pour le don de Marie? Oh que c'est beau. Gloire à Dieu. À la plus belle personne que j'ai rencontrée sur mon chemin. Oh, est-ce qu'on peut faire un bisou pour maman? Des acclamations pour elle. Marie, femme bénie entre toutes les femmes. Est-ce qu'on peut crier cela? Waouh! Vous savez que ce thème est d'inspiration biblique. Car l'Ave Maria n'est pas seulement une prière biblique, mais c'est une constellation de paroles bibliques pour offrir à Marie le plus bel hommage de ses fils et de ses filles. L'Ave Maria, une constellation de paroles bibliques. C'est comme des étoiles dans la nuit. Est-ce que quelqu'un peut dire « Waouh !» Et le thème qui m'a été proposé est la troisième phrase du « Je vous salue Marie ». La troisième proposition, tu es bénie entre toutes les femmes. L'origine de cette parole vient de Luc chapitre 1er, le verset 42. Quand les gens nous disent que l'Ave Maria, ce n'est pas biblique, je suis étonné. Mais nous allons commencer par lire ce texte à partir du verset 39. Touche ton voisin, dit 1-39. Bon, ce n'est pas un numéro de téléphone. Hein? Luc chapitre 1er, à partir du verset 39. Après l'épisode de la rencontre avec l'ange Gabriel, Marie comprend déjà sa mission et elle se met en route pour sa mission. Luc chapitre 1er, à partir du verset 39.
6: Luc chapitre 1er, verset 39.
5: Et suivant.
6: En ces jours-là, Marie s'est mise en route et se rendit avec empressement vers la région montagneuse dans une ville de Judée.
5: Marie se rend avec empressement. Quand vous faites l'expérience de Dieu, Dieu facilite votre marche. Et je sais qu'en repartant du sanctuaire, les choses qui ont tardé seront accomplies avec empressement. Elle se rend avec empressement. Tu me regardes, il faut lire la parole de Dieu.
6: Elle entra dans la maison de Zacharie.
5: Marie entre dans la maison de Zacharie. Marie a le secret pour entrer dans la maison de Zacharie. Marie sait entrer dans la maison de Zacharie. Zacharie vient de Zachar, qui veut dire le souvenir. Si quelqu'un pense qu'il a été oublié par Dieu, si quelqu'un pense que ses prières ne sont pas entendues, Marie saura entrer dans le souvenir de Dieu et vous convoquer au souvenir de Dieu. Elle a ce don. Avec elle, ce qui a mis du temps est facilité maintenant. Et je prie qu'en partant d'ici, tous vous soyez convoqués au souvenir de Dieu. Que vos intentions qui n'ont pas été entendues trouvent maintenant leur exaucement. Dis la puissance du rosaire. Dis la puissance de l'Ave Maria. S'il y a des blocages sur le chemin, Marie sait comment entrer. Elle entre dans la maison de Zacharie. Elle entre dans la mémoire de Dieu. Elle entre dans la convocation à la pensée de Dieu, au souvenir de Dieu, de chacune de vos intentions. Elle entre dans la maison de Zacharie et que fait-elle?
6: Et salua Élisabeth.
5: Et que fait-elle?
6: Et salua Élisabeth.
5: Et que fait-elle?
6: Et salua Élisabeth.
5: Et que fait-elle?
6: Et salua Élisabeth.
5: Et que fait-elle?
6: Et salua Élisabeth.
5: Que chacun de vous entende la voix de Marie qui annonce l'accomplissement des temps de Dieu pour vous. Que sa voix résonne pour vous. Elle salue Élisabeth. Elle lui apporte le shalom de Dieu. Elle lui apporte la paix de Dieu. Elle lui apporte le bonheur de Dieu. Quand Marie entre quelque part, la bonne odeur de Dieu, oui, s'élève dans cet endroit-là. Marie nous apporte le salut de Dieu. Et que se passe-t-il quand elle salue Élisabeth?
6: Oh! Quand Élisabeth entendit la salutation de Marie,
5: je prie que ceux qui n'entendaient pas la salutation de Marie parce qu'ils n'étaient pas au bon endroit ou parce qu'ils n'avaient pas entendu le bon enseignement. Voyez, beaucoup de gens sont privés de la salutation de Marie parce que des gens leur ont fermé le chemin à Marie. Mais nous, catholiques, nous savons ce que la voix de Dieu peut produire dans une vie. Dieu. Non, dites-leur que quand tu entends la voix de Marie, il y a quelque chose qui se passe dans ta vie. Quand Élisabeth entend les paroles de la salutation de Marie, que se passe-t-il? Ce qui se passe chez Élisabeth, c'est ce qui se passera chez toi. C'est ce qui se passera pour nous. La voix de Marie suffit à changer les événements. La voix de Marie suffit à aligner les étoiles dans notre vie. La voix de Marie suffit à redresser tout ce qui est faussé. La voix de Marie suffit à aplanir les chemins tortueux. Écoutez ce qui se passe. Mais attends, ce que je suis en train de dire là, c'est biblique ou bien ce n'est pas biblique? Est-ce que c'est Mambo qui invente? C'est écrit ou c'est pas écrit? Bon, écoutez bien ce que la voix de Marie, quand on l'entend, écoutez ce qui se passe. Je n'ai pas dit la voix d'un pasteur, je n'ai pas dit la voix d'un père, je n'ai pas dit la voix d'un berger. Bon, il n'y a même plus berger à Abidjan. Paix et joie. Je dis la voix de Marie. Touche le voisin, dis la voix de Marie. Dis la salutation de Marie. Tout à l'heure, nous avons récité les cinq mystères joyeux et nous avons entendu la voix de Marie. Quand Élisabeth entend les paroles de la salutation de Marie, il y a un événement qui se produit. Les choses ne peuvent plus rester en l'état. Les choses anciennes doivent laisser la place à des choses nouvelles. Écoutez ce qui se passe.
6: L'enfant tressaillit en elle.
5: Qu'est-ce qui se passe?
6: L'enfant tressaillit en elle.
5: Élisabeth tressaille. Du tressaillement de son bébé en elle. L'enfant tressaille en elle.
6: Alors, Élisabeth fut remplie d'Esprit Saint.
5: Je n'ai pas entendu tes acclamations et ton amen. Pas avant, pas après, mais sur le moment même. Marie, c'est un kairos dans notre vie. Quand Marie est là, c'est le temps de Dieu qui est arrivé dans notre vie. Elle n'est jamais en retard. sur le temps de Dieu dans notre vie. Marie, elle est un catalyseur. Marie, elle fait entrer dans le temps de Dieu. Voilà pourquoi Paul dit en Galates 4, le verset 4, « Quand les temps furent accomplis, Dieu nous envoya son propre fils, né de la femme, sujet de la loi, afin de nous délivrer du pouvoir de la loi. » Quand Marie est là, c'est le temps de Dieu. Un jour, nous sommes en Jean au chapitre 2, à partir du verset 5, elle arrive dans une région de Cana, c'est en Galilée, à un mariage où elle est invitée. Et elle se rend compte que le vin manque. Et comme son fils aussi avait été invité, lui aussi avait été invité, elle se tourne vers son fils et elle lui dit, ils n'ont plus de vin. Écoutez ce que dit le fils. Femme, qu'y a-t-il entre toi et moi? Mais mon heure n'est pas encore venue. Ah! Est-ce que Marie peut être là et le temps de Dieu n'est pas arrivé? Et l'heure de Dieu n'est pas arrivée? Marie ne répond pas à cette question parce qu'elle sait ce qu'elle sait. On dit à Abidjan, connaissez ou connaît, mais c'est Gaou qui passe. Marie ne peut pas être là et puis le temps n'est pas arrivé. Mais pour rester fidèle à elle-même, elle dit au serviteur, puisqu'elle sait ce qu'elle est, elle dit au serviteur, ce qu'il va vous dire maintenant, faites. Autrement dit, le temps, c'est moi. Quand je suis là, c'est le temps. Que tout ce qui a été mis en retard dans ta vie soit facilité à cause des paroles que tu entends ce soir. Elle dit, faites ce qu'il vous dira. Il a fait ou il n'a pas fait? Il a fait ou il n'a pas fait? Il fera ce soir ou il ne fera pas. Il fera demain ou il ne fera pas. Il fera après-demain ou il ne fera pas. S'il est dans ta vie, c'est le temps de Dieu. Si elle est dans ta vie, c'est le temps de Dieu. Quand Élisabeth entend les paroles, l'enfant entre dans un temps d'allégresse. Dans la parole de Dieu, quand on parle de tressaillir ou de frémissement, on convoque à la mémoire de l'Église les paroles du prophète Sophonie au chapitre 3, le verset 17. C'est un temps d'allégresse. Quand Marie entre dans une vie, même s'il y avait des épreuves, le temps devient un temps d'allégresse, un temps de joie, un temps de bonheur qui commence. Élisabeth entre dans un temps de grâce. Elle à qui Dieu a concédé une grâce, quand elle entend la voix de Marie, elle entre maintenant dans ce temps de grâce. Marie est là pour que les choses qui ne sont pas activées dans ta vie, les bénédictions qui ne sont pas encore activées dans ta vie, c'est comme un réseau qui n'est pas encore activé. Marie, elle active toujours le réseau pour toi. Elle met les choses à leur place dans notre vie. Mais écoutez bien, ce n'est pas fini. Mais on nous dit qu'à cet instant, Élisabeth fut remplie de l'Esprit. Marie, femme, bénie entre toutes les femmes. Femme dont la voix devient le véhicule de l'Esprit. La parole de Marie attire le Saint-Esprit dans une vie. Vous ne pouvez pas être marial sans être impacté par la présence de l'Esprit. Le vrai renouveau, il est mystique et marial. Marie dans une vie nous la fait vivre dans l'Esprit de Dieu. Car n'oubliez pas que l'ange lui a dit, l'Esprit Saint viendra sur toi et la puissance du Dieu béni te prendra sous son ombre. Quand l'ombre prend Marie, tout ce qui est avec Marie est sous cette ombre-là. Si vous voulez la certitude de l'Esprit dans une vie, vérifiez que cette vie, elle est mariale. Est-ce que c'est difficile? Bon, touche ton voisin, dis assieds-toi bien. On n'a pas encore commencé le thème, mais on va y arriver quand même. Laissez-moi me distraire un peu, je suis content d'être avec la maman. Élisabeth fut remplie de l'esprit. Mais quel est le signe qu'elle est remplie de l'esprit? On continue le texte.
6: Et s'écria d'une voix forte.
5: La certitude qu'elle est remplie de l'esprit, c'est que Élisabeth devient prophète. Elle commence à porter la voix. Et qu'est-ce que Élisabeth, remplie de l'esprit, crie? Quel est le contenu du message? Parce que ce n'est pas Élisabeth qui parle, mais c'est l'esprit en Élisabeth qui parle. C'est mu par l'esprit. Comme on le dit dans le credo, c'est poussé par l'esprit que des hommes et des femmes ont parlé de la part de Dieu. Dans la vie d'Élisabeth, il y a deux moments. Il y a Élisabeth avant la rencontre avec Marie, et puis il y a Élisabeth après la rencontre avec Marie. Quand elle entend les paroles de Marie, comme Jésus dit lui-même dans l'évangile de Jean, c'est au chapitre 6, le verset 64, il dit « Mes paroles sont l'esprit et elles donnent la vie. » De la même façon, les paroles de Marie sont porteurs d'une vie dans l'esprit. Quand Marie parle, Élisabeth est remplie de l'esprit. Quand Élisabeth est remplie de l'esprit, quand Élisabeth est éclairée par l'esprit, quand Élisabeth est portée par l'esprit, quand Élisabeth est mue par l'esprit, l'esprit en elle lui fait dire quelque chose. Alors ce que tu vas entendre maintenant, ce n'est donc pas la voix d'Élisabeth, mais c'est un écho de ce qui vient d'en haut. Moi, je ne veux pas parler de Marie avec mes propres sentiments. Sinon, c'est gâté. On est ainsi qu'à demain matin. Je préfère que Dieu nous en dise un mot. Touche ton voisin, dit, tu vas entendre ce que Dieu dit de Marie. Nous sommes en Luc 1, verset 42. Je voudrais aborder cette question, poser les bases de cet enseignement très calmement. Parce qu'on nous fait croire, à nous catholiques, que nous adresser à Marie, c'est une forme d'émotion ou de dévotion puérile. Mais les gens ne savent pas qui elle est. Et le ciel nous dit qui elle est. Élisabeth, remplie de l'esprit, dit quoi? Quand, et elle ne le dit pas en cachette, elle le crie pour que cela soit entendu et que cela soit su. Allez leur dire que quand Élisabeth doit parler de Marie, elle crie. On ne crie pas ce qui ne doit pas être entendu et répété. Rentrez dans leur église et dites Luc 1, 42. Aïe! Dis aïe! Afin de Marie, on ne se cache pas. Moi, Mambo, je ne me cache pas. Affaire de Marie, on crie. Parce que c'est une affaire du Saint-Esprit. Quand il est sur toi, tu es éclairé pour savoir qui elle est. Bon, moi, je m'étonne que il y en a qui disent qu'ils sont pentecôtistes. Il y en a qui disent qu'ils sont charismatiques. Et puis, ils ne connaissaient pas Luc 1, 42. Dis aïe. Bon, qu'est-ce que Élisabeth crie? Qu'est-ce qui doit être entendu?
6: Tu es bénie entre toutes les femmes.
5: Je n'ai pas entendu. Il faut crier.
6: Tu es bénie entre toutes les femmes.
5: Je n'ai pas entendu.
6: Tu es bénie entre toutes les
5: Je
6: femmes.
5: Je n'ai pas entendu.
6: Tu es bénie entre toutes les femmes.
5: Je n'ai pas entendu.
6: Tu es bénie entre toutes les femmes.
5: Tout Abidjan doit entendre cela.
6: Tu es béni entre toutes les femmes.
5: Tout Abidjan doit entendre cela.
6: Tu es béni entre toutes les femmes.
5: Toute la Côte d'Ivoire doit entendre cela.
6: Tu es béni entre toutes les femmes.
5: Le monde entier doit entendre cela.
6: Tu es béni entre toutes les femmes.
5: Bon, ça veut dire quoi, tu es béni entre toutes les femmes? Ça veut dire tu es béni entre toutes les femmes. Ça veut dire que la première créature de Dieu qui a porté le nom femme, sa beauté devant toi est éclipsée par ta présence. Quand Marie est là, tout ce qui porte une lumière qui s'appelle femme devient une pâle lumière. Plus belle que Ève avant même son péché. Si Ève s'appelle femme, avant même qu'elle ait connu le péché, c'est un superlatif absolu qui est employé ici par le Saint-Esprit. Ça veut dire que devant toi, il n'y a pas femme. Tu es la femme selon le cœur de Dieu. Tu es la femme selon la pensée de Dieu. Tu es la femme selon le modèle de Dieu. Tu es la femme, femme devant Dieu. Tout ce qui s'appelle femme, quand tu es là, Dieu ne cite plus Ève. Quand tu es là, Dieu ne cite plus Sarah, épouse d'Abraham. Quand tu es là, Dieu ne cite plus Anne. Quand tu es là, même Ruth, la Moabite, la femme fidèle, Dieu ne la cite plus. Quand tu es là, tout devient pâle. Quand tu es là, il n'y a que toi. Je n'ai pas entendu votre amen. Hein?
6: Amen.
5: Je n'ai pas entendu votre amen. Amen. Pourquoi cette femme est bénie entre toutes les femmes? Premièrement, dans Isaïe 7, 14, on nous dit qui est Marie. Au roi Akaz, Dieu dit, Isaïe 7, 14, écoute, maison d'Akaz, le Seigneur lui-même vous donnera un signe. Voici, la jeune femme concevra et elle mettra au monde un fils. C'est lui qui conduira tout mon peuple Israël. Qui est Marie? Marie n'est pas une affaire des hommes. Marie est une affaire de Dieu. Maison d'Akaz, écoute, le Seigneur lui-même, c'est-à-dire sans ton intervention, c'est-à-dire sans ta participation, lui-même, il vous donnera un signe. Qui est Marie? Marie est le signe que le Seigneur lui-même donne. Ce n'est pas un signe qui vient des hommes. C'est un signe qui vient de qui? Qui vient de qui? Qui vient de qui? Qui vient de qui? Dites-leur ça. Dites-leur ça. Que Marie est le signe de Dieu. Mais un signe, ça sert à quoi? Un signe, ça révèle un signifié. Un signe, ça nous amène vers un but. Un signe, c'est un chemin. Un signe, c'est une illumination de l'esprit pour comprendre quelque chose que tu ne comprends pas. Dis aïe. Bon, est-ce que vous êtes là? Bon, si je commence à vous ennuyer, dites-moi. Marie est le signe de Dieu. Mais le signe révèle la personnalité de celui qui donne ce signe. Quand vous êtes petit, vous donnez un petit signe. Quand vous êtes grand, vous donnez un grand signe. Apocalypse 12, à partir du verset 1er. Ne me regarde pas. Prends le texte. Apocalypse 12, à partir du verset 1er. Le signe doit révéler la personnalité de celui qui donne le signe. Le signe doit être à la dimension de celui qui fait le signe. Or, dans le credo, je dis, je crois en Dieu, le Père, quand le Tout-Puissant donne un signe, ce signe doit avoir la taille du Tout-Puissant. Je n'ai pas entendu ton amen. Pardon. Quand vous allez partir là, dites-leur ça. Un Dieu. Conan, tu n'as pas prié chapelet. Dis aïe. Pourquoi? Parce que tu t'es levé le matin, toi tu n'es pas content. Je dois suivre tes humeurs. Dis franchement. Moi je refuse. Je me rappelle que quand j'étais envoyé en mission au pays des Blancs, j'étais toujours très étonné de leur comportement. Le matin, quand il se lève et que le temps est bizarre, j'ai le cafard. Le temps est gris. Je dis, chier. Il y a toujours du soleil dans mon cœur. Ça brille toujours dans mon cœur. Ça ne dépend pas des circonstances extérieures. Que le ciel soit noir, blanc, jaune ou vert, moi, la lumière de Dieu est au zénith dans mon cœur. Quand j'ai le cafard, je n'ai pas cafard. J'ai la pêche. Au cafard. Regardez. Vous-même regardez des choses comme ça. Donc, parce que le ciel a pris. C'est ça l'affaire de nos camarades là. Non, mais pourquoi tu dois la prier? Mais si tu n'es pas content, il ne faut pas faire. Mais sinon, si c'est affaire d'écriture, c'est écrit. Hein. Ce que je suis en train de dire là, c'est écrit. Hein. Quand la Bible dit que Marie est bénie plus que Ève avant le péché, ça veut dire qu'il n'y a pas de créature humaine qui dont le sang coule dans les veines, qui peut se tenir à ses côtés et se faire l'égal de cette personne. Non, Marie n'est pas simple. Hein? Non, je refuse ceux qui disent, elle est comme nous. Elle est comme toi, comment? Qu'elle est comme nous. Quelqu'un qui a plié Dieu en deux. Il y a deux images pour définir Dieu dans la Bible. Le rocher, et le rocher, on ne casse pas. Et puis le bois qu'on appelle le cèdre. Dieu est appelé le cèdre géant. Un bois qu'on ne peut pas plier. Mais écoutez ce que dit Marie dans le Magnificat. Quand elle est là, elle dit, Dieu s'est penché. Je n'ai pas entendu de ramène. Dieu s'est penché. Toi, tu peux faire pencher Dieu? Non. Mais les enfants, même, ils aiment jouer. Attends. Et Dieu s'est penché jusqu'à tomber sur elle. L'Esprit Saint viendra sur toi et le Dieu très haut te couvrira. Bon, attendez. Ce que je suis en train de dire là, c'est écrit ou c'est pas écrit? Mais est-ce que Marie peut être comme tout le monde? Il s'est penché sur son humble servante. Désormais, tous les âges diront que je ne suis pas comme tout le monde. Bon, eux là, leur Bible, il y a des pages qui manquent ou bien quoi? Non, expliquez-moi. Parce que je veux comprendre, parce que peut-être que je ne suis pas intelligent, mais au moins vous êtes nombreux. Expliquez-moi, c'est écrit ou c'est pas écrit? Mais comment elle peut être comme tout le monde? Une maman de mon village, enfin une maman comme les mamans de mon village, a dit, en entendant le fils, mais heureuse donc est la mère qui a porté ça dans son ventre et qui a nourri ça de son lait. Ça peut être comme tout le monde ça. Oh Paul. Bon, ils n'ont qu'à, s'ils n'ont pas d'autres sujets à développer, ils n'ont qu'à fermer leurs églises. C'est la plus belle chose à faire maintenant. Si tu n'as rien à dire, tu la boucles. Non, un bisou pour ma maman. Non. Ah! Au point où le livre de l'Apocalypse appelle l'Église les enfants de la femme. Ah! Ouais. bénie plus que Ève. Femme bénie plus que Sarah. Femme bénie plus que Anne. La mère de Samuel comme celle qu'on appelle la fille de Phanuel. Bénie plus que Ruth, la Moabite. Bénie plus que toutes les matriarches de l'écriture. Bénie plus que tout ce qui s'appelle femme, là-haut et sur la terre. Mais pas seulement femme. Parce que quand on parle de femme, on n'a plus besoin de parler d'homme. Parce que les hommes naissent de la femme. Bénie plus que tous les êtres humains. Touche ton voisin, dis, qu'est-ce qui est rentré? Regardez comment le ciel l'a décrit. Apocalypse 12. Bon, j'ai fait tout ça là pour que tu trouves mon texte. Parce que le gars, au lieu de prêcher, il me regarde. Je suis un peu étonné. Apocalypse 12.
6: Apocalypse chapitre 12. Verset 1er.
5: Regardez le signe que Dieu donne. Regardez sa taille, sa dimension, son importance.
6: Un grand signe apparut dans le ciel.
5: Faux. Faux. Parce qu'on dit un grand signe, ça veut dire qu'on a cerné le signe. Le texte grec ne dit pas un grand signe. Il dit un signe. Un signe. Je n'ai pas entendu un signe. Bon, il faut corriger ta Bible. Un signe. C'est-à-dire qu'on ne peut jamais arriver au bout de ce signe. On ne peut pas le cerner. Le regard humain ne peut pas le circonscrire. Impossible. Quand tu penses que tu as fini, tu découvres que ça continue. Mais quel est ce signe grandiose? Quel est le signe grandiose? Luc 1, 42, tu es béni entre toutes les femmes. Le mot employé, c'est femme. Apocalypse 12, 1 dit un signe grandiose. C'est quoi le signe?
6: Une femme.
5: Oh, c'est quoi le signe? J'ai pas entendu, c'est quoi le signe? C'est quoi le signe? C'est quoi le signe?
6: Une femme.
5: Or, donc, il y a une femme qui est un signe grandiose. Or, Isaïe nous a dit, Isaïe 7, 14, le Seigneur lui-même vous donnera un signe. Le signe, c'est qui? Une femme. Vous me regardez un peu de façon là. Vous êtes là, là? Bon, est-ce que je peux m'arrêter ici? Pourquoi? Le signe, c'est une femme. Maintenant, regardez comment Dieu la voit. Regardez vous-même. Un signe grandiose, une femme.
6: Une femme ayant le soleil pour manteau.
5: Aïe, aïe, aïe, aïe, aïe, aïe, aïe, aïe, aïe. Ouais. Son manteau s'appelle le soleil. Pour toi, quand c'est trop beau, ça s'appelle Louis Vuitton. Dieu n'a pas trouvé sous le ciel un vêtement digne de cette femme si ce n'est pas le soleil lui-même. Son éclat ne peut pas être soutenu par le regard. Son vêtement s'appelle le soleil. Or, dans la Bible, le soleil, c'est le nom de Dieu lui-même. Elle brille comme Dieu brille. Elle est belle de la beauté de Dieu. Elle est éclatante de l'éclat de son Seigneur. Elle est remarquable de toutes les vertus de son Créateur. Son vêtement s'appelle le soleil. Allez dire aux gens qui se mettent des accoutrements avec la ceinture ici et qui tiennent la Bible en main pour nous agacer que celle qui est derrière nous là, tu ne peux pas soutenir son regard. Elle s'appelle le soleil. C'est son vêtement. Elle est revêtue de l'éclat de Dieu. Si son vêtement est le soleil, est-ce que nous pouvons marcher derrière elle et nous égarer dans la nuit? Non, je n'ai pas entendu. Dites-moi bien. Est-ce que Marie peut t'éloigner de Jésus? Dites-moi bien. Aïe! Jésus nous a dit, en Jean 8, le verset 12, si quelqu'un vient derrière moi, il ne marche plus dans la nuit, mais il aura la lumière de la vie. Oh Marie, son vêtement, c'est le soleil. Donc, là où sont les pas de Jésus, certainement que ses pas y sont aussi. Si nous marchons avec elle, nous irons à Jésus. À Jésus par Marie. Mais vous-même, regardez. Est-ce qu'on a besoin d'aller à l'université pour comprendre ça? Dieu, qui est le chemin, n'a pas trouvé un chemin pour venir aux hommes si ce n'est pas Marie. Donc, derrière chemin, il y a chemin. Maintenant, si Dieu, pour venir aux hommes, est passé par ce chemin, à moins d'être stupide, nous, pour aller à Dieu, on ne peut pas prendre ce chemin-là. Non, répondez-moi. Non, répondez-moi, je veux savoir. Est-ce que je suis en train de dire une hérésie, une bêtise? La route que j'ai prise pour quitter Grand Yapo, mon village, où je suis curé, parce que moi je suis un curé de campagne, hein, pour venir au sanctuaire, je ne peux pas prendre cette route pour retourner dans mon village? Non, mais répondez-moi. Bon, Dieu, il a quitté son village qui s'appelle le ciel pour venir rencontrer notre village qui s'appelle la terre. Mais la route qu'il a prise, lui, pour venir, s'appelle Marie. Si nous, nous voulons aller le retrouver chez lui, on ne peut pas prendre le chemin là. Bon, maintenant, demandez-leur, mais eux, là, leur sagesse vient d'où? Non, pose la question. Mais qu'est-ce qui n'a pas marché? Il faut poser. Non, il n'y a qu'un seul chemin pour aller à Dieu, donc c'est Jésus-Christ. Mais est-ce que nous on t'a dit que c'est faux? Mais pour aller trouver autoroute là, on prend d'abord le sentier pour arriver là-bas. Marie est le sentier sûr pour arriver sur l'autoroute que tu appelles Jésus. Tu ne peux pas tomber sur l'autoroute s'il n'y a pas une route qui t'amène à l'autoroute. Maintenant, où est ton problème? Si toi, tu veux marcher dans ta jungle, mais ça ne regarde que toi. Mais laisse-moi prendre le sentier que Dieu a pris. Où est ton problème? Non, je suis fort.

0: Marie elle-même, elle est épouse, il l'épousait, vous le savez. Comme l'Église, le Seigneur se la présente comme son épouse. Sur Marie vient l'Esprit et la couvre de son ombre. C'est l'alliance nuptiale. C'est ce que l'ange a dit, ce n'est pas moi qui ai dit. Si ça t'énerve, c'est son problème, mais c'est ce qui est écrit là. Pour le moment, regardons ce qui est écrit là. L'Esprit Saint viendra sur toi. Parce que Marie a dit à Gabriel, mais attention, je ne peux pas concevoir si je ne suis pas épousée. C'est la loi de Dieu qui me l'interdit. Je ne veux pas être utilisée comme un objet. Comme ils prêchent, les gens la prêchent là. Que non, elle est une enveloppe. Quoi enveloppe? Toi-même enveloppe. Enveloppe. Marie n'est pas une enveloppe. Hein? Dieu, si Dieu peut respecter l'herbe qu'on coupe et que le buisson peut brûler sans se consumer, Dieu ne va-t-il pas respecter la créature humaine, la femme bénie entre toutes les femmes? Il va l'utiliser et la déposer? Mais attends, qu'est-ce qui se passe dans leur tête? Enfin, je ne comprends pas bien. Expliquez-moi. Dieu va respecter une herbe. La flamme est là, mais le buisson ne se consume pas. Et il va venir utiliser celle qui va être la mère de notre Sauveur en bafouant sa dignité. Jamais. Vierge avant, vierge pendant, vierge après. Que ça te plaise ou que ça ne te plaise pas. Tu as quel problème? Tu as quel problème? Et tu vas venir me dire que ce n'est pas écrit. En fait, c'est toi qui ne comprends pas ce qui est écrit. Parce que ça ne suffit pas de dire il est écrit, il est écrit. Mais ce qui est écrit, que tu comprends. Tu entends, mais tu ne comprends pas. Et c'est ce que c'est le comportement qu'avaient les Sadducéens à l'époque de Jésus. Matthieu 22, le verset 29. C'est pourquoi notre père Dominique demandait de connaître l'évangile de Matthieu presque par cœur. Parce que les gens racontent des choses comme ça, ils racontent. Les Sadducéens viennent. Et puis ils disent à Jésus, mais toi qui parles de la résurrection des morts. Jésus leur répond, Dieu est le Dieu d'Abraham. Vous êtes d'accord? Ils disent oui. Il est le Dieu d'Isaac. Vous êtes d'accord? Ils disent oui. Il est le Dieu de Jacob. Vous êtes d'accord? Ils disent oui. Et puis Jésus conclut, il n'est pas le Dieu des morts, mais le Dieu des vivants. Maintenant répondez-moi, Abraham il est mort ou il est vivant? Ça dit que vous entendez, mais vous n'avez pas compris. Beaucoup de prédicateurs font le perroquet. Un jour je suis entré dans une maison, je dis bonjour, j'entends derrière moi, bonjour. C'était le perroquet. Le perroquet qui répétait ce que je disais là, est-ce qu'il comprenait ce que ça veut dire bonjour? La fonction du perroquet, c'est de faire le perroquet. C'est-à-dire de répéter ce qu'il entend. Il n'a pas besoin de comprendre, mais il répète. Donc, quand quelqu'un vient vous dire, il est écrit, faites-le asseoir, et puis dites-lui comme Jésus a fait, il est aussi écrit. Vous êtes là, là? Bon, je ne savais même plus de quoi j'ai parlé, puis je vous ai dit ça là. Tellement je suis content et énervé à la fois. Reprenons Apocalypse 12. Son vêtement, c'est le soleil. Dis à ton frère, ce n'est pas fini. Dis, ce n'est pas fini. Mais qu'est-ce que Apocalypse 12 dit encore?
1: La lune sous les pieds.
0: Oh, je n'ai pas entendu votre amen là. La lune est sous ses pieds. Mais c'est quoi la lune dans le langage biblique? La lune désigne la beauté, la perfection. Le soleil, c'est la puissance, c'est la force. La lune, c'est la beauté, n'est-ce pas? On dit que quand Marie est là, ce que les hommes appellent beauté s'efface, ça passe sous les pieds. Il n'y a pas beauté pareille à cette beauté. Il n'y a pas grâce pareille à cette grâce. Il n'y a pas perfection pareille à cette perfection.

0: Mais ce qui est dit là a été dit dans Luc 1, à partir du verset 26. Gabriel lui a dit, réjouis-toi, comblé de grâce. Il y a des mauvaises bibles qui disent, toi à qui une grâce a été faite. Il faut corriger. Parce que Jésus n'est pas une grâce. Jésus est la grâce. Donc à Marie, une grâce n'a pas été faite. À Mambo, une grâce a été faite. Mais à Marie, la grâce est venue habiter. La grâce de laquelle toutes les grâces qui nous sont faites découlent. Donc Marie est habitée par la grâce. Mais pas seulement habitée. On dit qu'elle est comblée de grâce. Ça veut dire qu'en elle, il n'y a pas d'espace où la grâce ne se répand pas. Elle est devenue donc, elle fait corps avec la grâce. Mais si elle fait corps avec la grâce, est-ce que la disgrâce peut habiter chez elle? Non. Et c'est ça qu'on appelle immaculée. Vous savez, tout est lumière là-bas. Bon, ce que je viens de dire là, où est le problème? Non, mais vous là, est-ce que vous avez vu dans la Bible qu'on a écrit que Marie est immaculée? Petit. Mais on n'a pas besoin d'écrire, il faut comprendre. Hein? Dis à ton frère, il faut comprendre. Il ne faut pas seulement entendre. On dit la femme là, elle est comblée de grâce. Quand il fait ça là, ce qui est sur ta main là, c'est grâce. Est-ce qu'on peut donner des acclamations pour notre mère? C'est quelques aspects qui font la personnalité de Marie. Sa vertu et le regard de Dieu pour elle. Elle est comblée, elle est bénie entre toutes les femmes. Elle est bénie, bénie c'est bonum, c'est le bien. Elle est devenue bien. Parce que Dieu ne peut pas se revêtir dans son corps humain de quelque chose qui est marqué par le mal. Vous comprenez ça? Oh, Marie a donné au Logos, à la parole, un visage, un corps. Il lui fallut qu'elle-même, elle ait été habitée par la grâce. C'est comme ça que Dieu a fait. Maintenant, pourquoi tu es fâché? Ne sois pas jaloux de... C'est pas fini. Mais qu'est-ce qu'elle nous a enseigné elle-même? C'est ce qu'elle nous a enseigné. Il résiste aux orgueilleux, mais il élève les humbles. Et celle qui a dit ça, dit, il s'est penché sur son humble. C'est parce qu'elle est comme ça que Dieu l'a élevée. Maintenant, si tu es trop fâché, fais-toi petit et Dieu t'élèvera. C'est tout. Mais dis, ce n'est pas fini. Dis, ce n'est pas fini. Bon, lis la fin, je suis à la fin. Je termine.
1: Et sur la tête, une couronne de 12 étoiles.
0: Est-ce que quelqu'un qui est couronné est même chose avec toi? Déjà, même le fait qu'elle soit couronnée, là, on n'est plus même chose. Mais sa couronne a une spécificité. C'est une couronne avec 12 étoiles. Or, nous tous, nous savons que dans les temps passés chez les Romains, on évaluait la puissance d'un roi par les portes des murailles de qui protègent son territoire. Plus votre armée est forte, et plus vous pouvez vous permettre d'avoir plusieurs entrées dans la ville. En général, les grandes villes avaient deux portes. Donc, le roi avait une couronne avec deux étoiles. Pour dire que tu règnes sur la totalité de ton territoire, on te mettait sur ta couronne les étoiles qui correspondent aux portes. Parce que les portes déterminent la délimitation de ton territoire. Mais j'ai lu dans Apocalypse 21 qu'il y a un royaume qui descendra d'auprès de Dieu qui s'appelle la Jérusalem céleste. Et on me dit que ce royaume a 12 portes. Et Marie, la couronne de la ville sur laquelle elle règne, on dit que cette ville a 12 portes. Donc j'ai compris que personne ne peut entrer dans la Jérusalem céleste s'il ne rencontre pas devant l'une quelconque de ses entrées, Marie. Elle ne règne pas sur une partie de la Jérusalem, mais elle règne sur toute la Jérusalem qui vient d'en haut. Parce que sa couronne porte les 12 étoiles qui correspondent aux 12 portes. Si tu ne l'as pas connu sur la terre, ce n'est pas grave. Mais avant d'entrer, tu la connaîtras devant les portes du royaume. Dites à tous ceux qui ont prêché contre elle, ça ne fait rien. Mais quand vous allez arriver là-bas, elle vous fera la catéchèse avant d'entrer. Je n'ai pas dit que vous n'allez pas entrer, hein, mais elle vous fera la catéchèse. Parce que Dieu a voulu qu'en elle habite corporellement dans la chair toute la plénitude de la divinité. Dieu tout entier a habité dans un corps d'homme, lequel corps lui a été donné par Marie. Que Marie, femme bénie en toutes les femmes, soit le motif de votre joie, équipier du rosaire. Que vous ne rougissiez jamais d'attraper votre chapelet et de crier comme Élisabeth, « Oui, Marie, tu es bénie entre toutes les femmes, aujourd'hui, demain et pour les siècles des siècles. »
2: Le révérend père Raoul Mambo vient de nous proposer un enseignement sur
0: Marie, femme bénie entre toutes les femmes.
2: Merci.
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5: Seigneur notre Dieu, nous voulons te dire merci pour ce que tu es. Et nous voulons élever ton nom et ta gloire. Merci Seigneur pour ta fidélité, pour ton amour.

0: Nous sommes réunis au nom du Père, du Fils et du Saint-Esprit.
1: Amen.
0: Viens, Esprit Saint, pénètre le cœur de tes fidèles, qu'ils soient brûlés au feu de ton amour. Ô Seigneur, envoie ton Esprit,
1: il renouvelle la face de la terre.
0: Prions. Seigneur, par le mystère de la Pentecôte, tu sanctifies ton Église chez tous les peuples et dans toutes les nations. Répands les dons du Saint-Esprit sur l'immensité du monde et continue dans les cœurs des croyants l'œuvre d'amour que tu as entreprise au début de la prédication évangélique. Par Jésus le Christ notre Seigneur.
1: Amen.
0: Seigneur, ouvre mes lèvres.
1: Et ma bouche publiera ta louange.
0: Dieu, viens à mon aide.
1: Seigneur, à notre secours.
0: Gloire au Père, au Fils et au Saint-Esprit.
1: Ô Dieu qui est, qui était et qui vient, pour les siècles des siècles. Amen.
0: Nous allons méditer le mystère joyeux de la vie de notre Seigneur. Premier mystère joyeux, l'Annonciation. L'ange lui dit, « Sois sans crainte, Marie, car tu as trouvé grâce auprès de Dieu. » Avec Marie, laissons-nous toucher par l'amour du Père, adhérons à sa volonté avec promptitude. Notre Père qui es aux cieux, que ton nom soit sanctifié, que ton règne vienne, que ta volonté soit faite sur la terre comme au ciel.
1: Donne-nous aujourd'hui notre pain de ce jour. Pardonne-nous nos offenses, comme nous pardonnons aussi à ceux qui nous ont offensés. Et ne nous laisse pas entrer en tentation, mais délivre-nous du mal.
0: Amen. Je vous salue, Marie pleine de grâce. Le Seigneur est avec vous. Vous êtes bénie entre toutes les femmes, et Jésus, le fruit de vos entrailles, est béni.
1: Sainte Marie, Mère de Dieu, priez pour nous pauvres pécheurs, maintenant et à l'heure de notre mort. Amen.
0: Je vous salue, Marie pleine de grâce. Le Seigneur est avec vous. Vous êtes bénie entre toutes les femmes, et Jésus, le fruit de vos entrailles, est béni.
1: Sainte Marie, Mère de Dieu, priez pour nous pauvres pécheurs, maintenant et à l'heure de notre mort. Amen.
2: Je vous salue, Marie, pleine de grâce. Le Seigneur est avec vous. Vous êtes bénie entre toutes les femmes, et Jésus, le fruit de vos entrailles, est béni.
1: Sainte Marie, Mère de Dieu, priez pour nous pauvres pécheurs, maintenant et à l'heure de notre mort. Amen.
2: Je vous salue, Marie, pleine de grâce. Le Seigneur est avec vous. Vous êtes bénie entre toutes les femmes, et Jésus, le fruit de vos entrailles, est béni.
1: Sainte Marie, Mère de Dieu, priez pour nous pauvres pécheurs, maintenant et à l'heure de notre mort. Amen.
3: Je vous salue, Marie, pleine de grâce. Le Seigneur est avec vous. Vous êtes bénie entre toutes les femmes, et Jésus, le fruit de vos entrailles, est béni.
1: Sainte Marie, Mère de Dieu, priez pour nous pauvres pécheurs, maintenant et à l'heure de notre mort. Amen.
3: Je vous salue, Marie, pleine de grâce. Le Seigneur est avec vous. Vous êtes bénie entre toutes les femmes, et Jésus, le fruit de vos entrailles, est béni.
1: Sainte Marie, Mère de Dieu, priez pour nous pauvres pécheurs, maintenant et à l'heure de notre mort. Amen.
4: Je vous salue, Marie, pleine de grâce. Le Seigneur est avec vous. Vous êtes bénie entre toutes les femmes, et Jésus, le fruit de vos entrailles, est béni.
1: Sainte Marie, Mère de Dieu, priez pour nous pauvres pécheurs, maintenant et à l'heure de notre mort. Amen.
4: Je vous salue, Marie, pleine de grâce. Le Seigneur est avec vous. Vous êtes bénie entre toutes les femmes, et Jésus, le fruit de vos entrailles, est béni.
1: Sainte Marie, Mère de Dieu, priez pour nous pauvres pécheurs, maintenant et à l'heure de notre mort. Amen.
5: Je vous salue, Marie, pleine de grâce. Le Seigneur est avec vous. Vous êtes bénie entre toutes les femmes. Et Jésus, le fruit de vos entrailles, est béni.
1: Sainte Marie, Mère de Dieu, priez pour nous pauvres pécheurs, maintenant et à l'heure de notre mort. Amen.
5: Je vous salue, Marie, pleine de grâce. Le Seigneur est avec vous. Vous êtes bénie entre toutes les femmes. Et Jésus, le fruit de vos entrailles, est béni.
1: Sainte Marie, Mère de Dieu, priez pour nous pauvres pécheurs, maintenant et à l'heure de notre mort. Amen.
0: Gloire au Père, au Fils et au Saint-Esprit.
1: Ô Dieu qui est, qui était et qui vient, pour les siècles des siècles. Amen.

0: Deuxième mystère joyeux, la visitation. Marie rentra chez Zacharia et salua Élisabeth. Elle fut remplie de l'Esprit Saint. Avec Marie, découvrons l'amour fraternel, la joie. Notre Père qui es aux cieux, que ton nom soit sanctifié, que ton règne vienne, que ta volonté soit faite sur la terre comme au ciel.
1: Donne-nous aujourd'hui notre pain de ce jour. Pardonne-nous nos offenses, comme nous pardonnons aussi à ceux qui nous ont offensés. Et ne nous laisse pas entrer en tentation, mais délivre-nous du mal.
0: Amen. Je vous salue, Marie pleine de grâce. Le Seigneur est avec vous. Vous êtes bénie entre toutes les femmes, et Jésus, le fruit de vos entrailles, est béni.
1: Sainte Marie, Mère de Dieu, priez pour nous pauvres pécheurs, maintenant et à l'heure de notre mort. Amen.
0: Je vous salue, Marie pleine de grâce. Le Seigneur est avec vous. Vous êtes bénie entre toutes les femmes, et Jésus, le fruit de vos entrailles, est béni.
1: Sainte Marie, Mère de Dieu, priez pour nous pauvres pécheurs, maintenant et à l'heure de notre mort. Amen.
2: Je vous salue Marie, pleine de grâce. Le Seigneur est avec vous. Vous êtes bénie entre toutes les femmes, et Jésus, le fruit de vos entrailles, est béni.
1: Sainte Marie, Mère de Dieu, priez pour nous pauvres pécheurs, maintenant et à l'heure de notre mort. Amen.
2: Je vous salue Marie, pleine de grâce. Le Seigneur est avec vous. Vous êtes bénie entre toutes les femmes, et Jésus, le fruit de vos entrailles, est béni.
1: Sainte Marie, Mère de Dieu, priez pour nous pauvres pécheurs, maintenant et à l'heure de notre mort. Amen.
3: Je vous salue, Marie, pleine de grâce. Le Seigneur est avec vous. Vous êtes bénie entre toutes les femmes, et Jésus, le fruit de vos entrailles, est béni.
1: Sainte Marie, Mère de Dieu, priez pour nous pauvres pécheurs, maintenant et à l'heure de notre mort. Amen.
3: Je vous salue, Marie, pleine de grâce. Le Seigneur est avec vous. Vous êtes bénie entre toutes les femmes, et Jésus, le fruit de vos entrailles, est béni.
1: Sainte Marie, Mère de Dieu, priez pour nous pauvres pécheurs, maintenant et à l'heure de notre mort. Amen.
4: Je vous salue, Marie, pleine de grâce. Le Seigneur est avec vous. Vous êtes bénie entre toutes les femmes, et Jésus, le fruit de vos entrailles, est béni.
1: Sainte Marie, Mère de Dieu, priez pour nous pauvres pécheurs, maintenant et à l'heure de notre mort. Amen.
4: Je vous salue, Marie pleine de grâce. Le Seigneur est avec vous. Vous êtes bénie entre toutes les femmes. Et Jésus, le fruit de vos entrailles, est béni.
1: Sainte Marie, Mère de Dieu, priez pour nous pauvres pécheurs, maintenant et à l'heure de notre mort. Amen.
5: Je vous salue, Marie, pleine de grâce. Le Seigneur est avec vous. Vous êtes bénie entre toutes les femmes, et Jésus, le fruit de vos entrailles, est béni.
1: Sainte Marie, Mère de Dieu, priez pour nous pauvres pécheurs, maintenant et à l'heure de notre mort. Amen.
5: Je vous salue, Marie, pleine de grâce. Le Seigneur est avec vous. Vous êtes bénie entre toutes les femmes, et Jésus, le fruit de vos entrailles, est béni.
1: Sainte Marie, Mère de Dieu, priez pour nous pauvres pécheurs, maintenant et à l'heure de notre mort. Amen.
0: Gloire au Père, au Fils et au Saint-Esprit.
1: Ô Dieu qui est, qui était et qui vient, pour les siècles des siècles. Amen.

0: Troisième mystère joyeux, la nativité. Je vous annonce une grande joie. Aujourd'hui, vous est né un sauveur. Avec Marie et les bergers, demandons la pauvreté du cœur et l'esprit d'adoration. Notre Père qui es aux cieux, que ton nom soit sanctifié, que ton règne vienne, que ta volonté soit faite sur la terre comme au ciel.
1: Donne-nous aujourd'hui notre pain de ce jour. Pardonne-nous nos offenses, comme nous pardonnons aussi à ceux qui nous ont offensés. Et ne nous laisse pas entrer en tentation, mais délivre-nous du mal. Amen.
0: Je vous salue Marie, pleine de grâce. Le Seigneur est avec vous. Vous êtes bénie entre toutes les femmes, et Jésus, le fruit de vos entrailles, est béni.
1: Sainte Marie, Mère de Dieu, priez pour nous pauvres pécheurs, maintenant et à l'heure de notre mort. Amen.
0: Je vous salue Marie, pleine de grâce. Le Seigneur est avec vous. Vous êtes bénie entre toutes les femmes, et Jésus, le fruit de vos entrailles, est béni.
1: Sainte Marie, Mère de Dieu, priez pour nous pauvres pécheurs, maintenant et à l'heure de notre mort. Amen.
2: Je vous salue Marie, pleine de grâce. Le Seigneur est avec vous. Et Jésus, le fruit de vos entrailles, est béni.
1: Sainte Marie, Mère de Dieu, priez pour nous pauvres pécheurs, maintenant et à l'heure de notre mort. Amen.
2: Je vous salue Marie, pleine de grâce. Le Seigneur est avec vous. Vous êtes bénie entre toutes les femmes. Et Jésus, le fruit de vos entrailles, est béni.
1: Sainte Marie, Mère de Dieu, priez pour nous pauvres pécheurs, maintenant et à l'heure de notre mort. Amen.
3: Je vous salue Marie, pleine de grâce. Le Seigneur est avec vous. Vous êtes bénie entre toutes les femmes. Et Jésus, le fruit de vos entrailles, est béni.
1: Sainte Marie, Mère de Dieu, priez pour nous pauvres pécheurs, maintenant et à l'heure de notre mort. Amen.
3: Je vous salue Marie, pleine de grâce. Le Seigneur est avec vous. Vous êtes bénie entre toutes les femmes. Et Jésus, le fruit de vos entrailles, est béni.
1: Sainte Marie, Mère de Dieu, priez pour nous pauvres pécheurs, maintenant et à l'heure de notre mort. Amen.
4: Je vous salue Marie, pleine de grâce. Le Seigneur est avec vous. Vous êtes bénie entre toutes les femmes. Et Jésus, le fruit de vos entrailles, est béni.
1: Sainte Marie, Mère de Dieu, priez pour nous pauvres pécheurs, maintenant et à l'heure de notre mort. Amen.
4: Je vous salue Marie, pleine de grâce. Le Seigneur est avec vous. Vous êtes bénie entre toutes les femmes. Et Jésus, le fruit de vos entrailles, est béni.
1: Sainte Marie, Mère de Dieu, priez pour nous pauvres pécheurs, maintenant et à l'heure de notre mort. Amen.
5: Je vous salue Marie, pleine de grâce. Le Seigneur est avec vous. Vous êtes bénie entre toutes les femmes. Et Jésus, le fruit de vos entrailles, est béni.
1: Sainte Marie, Mère de Dieu, priez pour nous pauvres pécheurs, maintenant et à l'heure de notre mort. Amen.
5: Je vous salue Marie, pleine de grâce. Le Seigneur est avec vous. Vous êtes bénie entre toutes les femmes. Et Jésus, le fruit de vos entrailles, est béni.
1: Sainte Marie, Mère de Dieu, priez pour nous pauvres pécheurs, maintenant et à l'heure de notre mort. Amen.
0: Gloire au Père, au Fils et au Saint-Esprit,
1: ô Dieu qui est, qui était et qui vient, pour les siècles des siècles. Amen.

0: Quatrième mystère joyeux, la présentation au temple. Ils l'amenaient à Jérusalem pour le présenter au Seigneur. À la suite de Jésus, laissons-nous présenter à Dieu par Marie, notre mère. Notre Père qui es aux cieux, que ton nom soit sanctifié, que ton règne vienne, que ta volonté soit faite sur la terre comme au ciel.
1: Donne-nous aujourd'hui notre pain de ce jour. Pardonne-nous nos offenses, comme nous pardonnons aussi à ceux qui nous ont offensés. Et ne nous laisse pas entrer en tentation, mais délivre-nous du mal. Amen.
0: Je vous salue Marie, pleine de grâce. Le Seigneur est avec vous. Vous êtes bénie en toutes les femmes. Et Jésus, le fruit de vos entrailles, est béni.
1: Sainte Marie, Mère de Dieu, priez pour nous pauvres pécheurs, maintenant et à l'heure de notre mort. Amen.
0: Je vous salue, Marie, pleine de grâce. Le Seigneur est avec vous. Vous êtes bénie en toutes les femmes. Et Jésus, le fruit de vos entrailles, est béni.
1: Sainte Marie, Mère de Dieu, priez pour nous pauvres pécheurs, maintenant et à l'heure de notre mort. Amen.
2: Je vous salue Marie, pleine de grâce. Le Seigneur est avec vous. Vous êtes bénie en toutes les femmes, et Jésus, le fruit de vos entrailles, est béni.
1: Sainte Marie, Mère de Dieu, priez pour nous pauvres pécheurs, maintenant et à l'heure de notre mort. Amen.
2: Je vous salue Marie, pleine de grâce. Le Seigneur est avec vous. Vous êtes bénie en toutes les femmes, et Jésus, le fruit de vos entrailles, est béni.
1: Sainte Marie, Mère de Dieu, priez pour nous pauvres pécheurs, maintenant et à l'heure de notre mort. Amen.
3: Je vous salue Marie, pleine de grâce. Le Seigneur est avec vous. Vous êtes bénie en toutes les femmes, et Jésus, le fruit de vos entrailles, est béni.
1: Sainte Marie, Mère de Dieu, priez pour nous pauvres pécheurs, maintenant et à l'heure de notre mort. Amen.
3: Je vous salue, Marie, pleine de grâce. Le Seigneur est avec vous. Vous êtes bénie en toutes les femmes, et Jésus, le fruit de vos entrailles, est béni.
1: Sainte Marie, Mère de Dieu, priez pour nous pauvres pécheurs, maintenant et à l'heure de notre mort. Amen.
4: Je vous salue, Marie, pleine de grâce. Le Seigneur est avec vous. Vous êtes bénie en toutes les femmes, et Jésus, le fruit de vos entrailles, est béni.
1: Sainte Marie, Mère de Dieu, priez pour nous pauvres pécheurs, maintenant et à l'heure de notre mort. Amen.
4: Je vous salue, Marie, pleine de grâce. Le Seigneur est avec vous. Vous êtes bénie en toutes les femmes, et Jésus, le fruit de vos entrailles, est béni.
1: Sainte Marie, Mère de Dieu, priez pour nous pauvres pécheurs, maintenant et à l'heure de notre mort. Amen.
5: Je vous salue, Marie, pleine de grâce. Le Seigneur est avec vous. Vous êtes bénie en toutes les femmes, et Jésus, le fruit de vos entrailles, est béni.
1: Sainte Marie, Mère de Dieu, priez pour nous pauvres pécheurs, maintenant et à l'heure de notre mort. Amen.
5: Je vous salue, Marie, pleine de grâce. Le Seigneur est avec vous. Vous êtes bénie en toutes les femmes. Et Jésus, le fruit de vos entrailles, est béni.
1: Sainte Marie, Mère de Dieu, priez pour nous pauvres pécheurs, maintenant et à l'heure de notre mort. Amen.
0: Gloire au Père, au Fils et au Saint-Esprit.
1: Ô Dieu qui est, qui était et qui vient, pour les siècles des siècles. Amen.

0: Cinquième mystère joyeux, Jésus au temple à 12 ans. Ils le trouvèrent dans le temple. Leur dit, « Je dois être dans la maison de mon Père. » Avec Jésus, demandons la fidélité aux exigences de la paix de Dieu sur nous. Notre Père qui es aux cieux, que ton nom soit sanctifié, que ton règne vienne, que ta volonté soit faite sur la terre comme au ciel.
1: Donne-nous aujourd'hui notre pain de ce jour. Pardonne-nous nos offenses, comme nous pardonnons aussi à ceux qui nous ont offensés. Et ne nous laisse pas entrer en tentation, mais délivre-nous du mal. Amen.
0: Je vous salue Marie, pleine de grâce. Le Seigneur est avec vous. Vous êtes bénie entre toutes les femmes, et Jésus, le fruit de vos entrailles, est béni.
1: Sainte Marie, Mère de Dieu, priez pour nous pauvres pécheurs, maintenant et à l'heure de notre mort. Amen.
0: Je vous salue, Marie, pleine de grâce. Le Seigneur est avec vous. Vous êtes bénie entre toutes les femmes, et Jésus, le fruit de vos entrailles, est béni.
1: Sainte Marie, Mère de Dieu, priez pour nous pauvres pécheurs, maintenant et à l'heure de notre mort. Amen.
2: Je vous salue Marie, pleine de grâce. Le Seigneur est avec vous. Vous êtes bénie entre toutes les femmes, et Jésus, le fruit de vos entrailles, est béni.
1: Sainte Marie, Mère de Dieu, priez pour nous pauvres pécheurs, maintenant et à l'heure de notre mort. Amen.
2: Je vous salue Marie, pleine de grâce. Le Seigneur est avec vous. Vous êtes bénie entre toutes les femmes, et Jésus, le fruit de vos entrailles, est béni.
1: Sainte Marie, Mère de Dieu, priez pour nous pauvres pécheurs, maintenant et à l'heure de notre mort. Amen.
3: Je vous salue, Marie, pleine de grâce. Le Seigneur est avec vous. Vous êtes bénie entre toutes les femmes, et Jésus, le fruit de vos entrailles, est béni.
1: Sainte Marie, Mère de Dieu, priez pour nous pauvres pécheurs, maintenant et à l'heure de notre mort. Amen.
3: Je vous salue, Marie, pleine de grâce. Le Seigneur est avec vous. Vous êtes bénie entre toutes les femmes, et Jésus, le fruit de vos entrailles, est béni.
1: Sainte Marie, Mère de Dieu, priez pour nous pauvres pécheurs, maintenant et à l'heure de notre mort. Amen.
4: Je vous salue, Marie, pleine de grâce. Le Seigneur est avec vous. Vous êtes bénie entre toutes les femmes, et Jésus, le fruit de vos entrailles, est béni.
1: Sainte Marie, Mère de Dieu, priez pour nous pauvres pécheurs, maintenant et à l'heure de notre mort. Amen.
4: Je vous salue, Marie, pleine de grâce. Le Seigneur est avec vous. Vous êtes bénie entre toutes les femmes, et Jésus, le fruit de vos entrailles, est béni.
1: Sainte Marie, Mère de Dieu, priez pour nous pauvres pécheurs, maintenant et à l'heure de notre mort. Amen.
5: Je vous salue, Marie, pleine de grâce. Le Seigneur est avec vous. Vous êtes bénie entre toutes les femmes. Et Jésus, le fruit de vos entrailles, est béni.
1: Sainte Marie, Mère de Dieu, priez pour nous pauvres pécheurs, maintenant et à l'heure de notre mort. Amen.
5: Je vous salue, Marie, pleine de grâce. Le Seigneur est avec vous. Vous êtes bénie entre toutes les femmes. Et Jésus, le fruit de vos entrailles, est béni.
1: Sainte Marie, Mère de Dieu, priez pour nous pauvres pécheurs, maintenant et à l'heure de notre mort. Amen.
0: Gloire au Père, au Fils et au Saint-Esprit.
1: Ô Dieu qui est, qui était et qui vient, pour les siècles des siècles. Amen.
0: Salut, ô Reine, Mère de miséricorde,
1: notre vie, notre douceur, notre espérance, salut. Enfant d'Ève, exilés, nous crions vers vous. Vers vous nous soupirons, gémissant et

0: et de l'âme. Ô vous, notre avocate, tournez vers nous vos regards miséricordieux. Et après cet exil, montrez-nous Jésus, le fruit béni de vos entrailles. Ô clémence, ô miséricordieuse, ô douce Vierge Marie.
1: Priez pour nous, Sainte Mère de Dieu,
0: afin que nous devenions dignes des promesses du Christ.
1: Prions. Seigneur notre Dieu, par sa vie, sa mort et sa résurrection, ton Fils nous a procuré le salut éternel. Accorde-nous de conformer notre vie au mystère du rosaire que nous méditons et d'obtenir ce qu'il promet par le même Jésus-Christ, notre Seigneur.
2: Amen.
1: Cœur sacré de Jésus,
2: prends pitié de nous.
1: Cœur immaculé de Marie,
2: priez pour nous.
1: Saint Joseph,
2: priez pour nous.
1: Saint Jean l'Évangéliste,
2: priez pour nous.
1: Saint Louis-Marie de Montfort,
2: priez pour nous.
1: Quelle est celle-ci
0: qui s'avance comme l'aurore, belle comme la lune, éclatante comme le soleil, terrible comme une armée rangée en bataille?
1: Mon âme exalte le Seigneur.
0: Exulte mon esprit en Dieu, mon Sauveur.
1: Il s'est penché sur son âme servante. Désormais, tous les âges me diront bienheureuse.
0: Le puissant fit pour moi les merveilles. Saint est son nom.
1: Son amour s'étend d'âge en âge sur ceux qui le craignent.
0: Déployant la force de son bras, il disperse les superbes.
1: Il renverse les puissants de leur trône. Il élève les humbles.
0: Il comble de bien les affamés. Renvoie les riches les mains vides.
1: Il relève Israël, son serviteur. Il se souvient de son amour.
0: De la promesse faite à nos pères, en faveur d'Abraham et de Sarah à jamais.
1: Gloire au Père.

0: et rangé en bataille.
1: Ô Marie conçue sans péché,
2: priez pour nous qui avons recours à vous.
1: Prions ensemble.
3: Seigneur Jésus-Christ, notre médiateur auprès du Père, tu as voulu que la Vierge bienheureuse ta mère soit notre mère et notre médiatrice auprès de toi. Accorde à ceux qui implorent tes faveurs la joie de les recevoir tous par elle.
4: Amen.
3: Accorde-nous, Seigneur, à nous qui servons sous l'étendard de Marie, cette plénitude de foi en toi et de confiance en elle, qui sont assurés de vaincre le monde.
1: Nous avons recours à votre protection,
3: Sainte Mère de Dieu, ne rejetez pas les prières que nous vous adressons dans tous nos besoins, mais délivrez-nous des dangers auxquels nous sommes exposés. Ô Vierge comblée de gloire et de bénédiction,
1: Vierge Immaculée, Notre-Dame d'Afrique,
2: priez pour nous.
1: Saint Joseph, Saint Raphaël, Saint Gabriel,
2: priez pour nous.
1: Puissante céleste légion d'anges de Marie,
2: priez pour nous.
1: Saint Jean-Baptiste,
2: priez pour nous.
1: Saint Pierre et Saint Paul,
2: priez pour nous.
1: Ensemble,
2: accorde-nous.

charité qui nous rend capables d'accomplir toutes nos actions par un motif de pur amour pour toi et de toujours te voir et te servir dans notre prochain. Une foi ferme et inébranlable comme un rocher par laquelle nous demeurons calmes et constants au milieu des croix, des labeurs et des déceptions de la vie. Une foi courageuse qui nous inspire d'entreprendre et d'accomplir sans hésitation de grandes choses pour Dieu et pour le salut des âmes. Une foi qui soit la colonne de feu de notre légion pour nous conduire unis dans notre marche en avant.

0: tiède pour appeler à la vie ceux qui sont ensevelis dans la mort du péché, une foi qui guide nos pas dans le chemin de la paix, afin qu'après les luttes de cette vie, et sans déplorer la perte d'un seul membre, notre légion puisse se rassembler dans le royaume de ton amour et de ta gloire. Amen. Que les âmes de nos légionnaires décédés et les âmes de tous les fidèles trépassés reposent en paix par la miséricorde de Dieu. Amen. Au nom du Père, du Fils et du Saint-Esprit.
1: Amen.

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0: Pour votre salut, il est 5h.
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5: Maître Claver Kwaku Ndri nous propose un enseignement sur le silence. Bonne écoute radiophonique et que le Seigneur nous bénisse.

0: auditeurs et auditrices, à vous qui nous écoutez depuis vos maisons, vos bureaux, votre véhicule ou dans les hôpitaux, que la grâce et la paix de notre Seigneur Jésus-Christ soient avec vous. Que notre Mère du Ciel, la très sainte Vierge Marie, Notre-Dame des Ondes, intercède pour nous durant ce temps d'exhortation, pour que notre cœur soit une terre fertile dans laquelle la semence de la parole produit de bons fruits. Le Seigneur veut nous enseigner, nous reprendre, nous redresser, nous éduquer saintement au travers d'une exhortation sur le silence comme un chemin de perfection. Le test qu'il plaît au Seigneur de nous donner comme base de notre partage est tiré du livre de Luc, chapitre 2, verset 19. Marie méditait tout dans son cœur. Au cœur de notre humanité malade de vacarme, où tout n'est que bruit, un tel sujet qui porte sur le silence nous intéresse tous. Car notre monde d'aujourd'hui a perdu cette vertu qui est pourtant une voie de perfection. Notre humanité parle trop. Voici pourquoi il est difficile aujourd'hui à notre monde de produire de saints hommes. La miséricorde et l'amour de notre Seigneur Jésus-Christ nous rejoignent. Lui qui veut dire à son Père, « Je n'ai laissé perdre aucun de ceux que tu m'as donnés. » veut que tu entendes cette parole pour qu'elle transforme ta vie et que tu puisses prendre conscience des dangers de ta langue, comme te le révèle l'apôtre Jacques au chapitre 3 de son livre, à ses versets 5 à 6. La langue est un membre minuscule et elle peut se glorifier de grandes choses. Voyez quel petit feu embrase une immense forêt. La langue aussi est un feu. C'est le monde du mal. Cette langue placée parmi nos membres, elle souille tout le corps, elle enflamme le cycle de la création. Frères et sœurs dans le Christ, dans notre recherche de sanctification pour une vie pleine de la présence de Dieu, le silence apparaît comme une voie authentique de sanctification. Le livre des Proverbes, à son chapitre 13, les versets 3, nous enrichit dans le même sens lorsqu'il nous dit que celui qui veille sur sa bouche garde sa vie, mais celui qui ouvre grand ses lèvres se perd. Nous allons donc, pour conduire notre exhortation, faire une présentation des dangers de la parole. Et enfin, nous présenterons les vertus du silence. Les dangers de la parole. D'après l'expérience de la vie monastique, il y a 4 dangers dans la parole. Cela nous éloigne d'une vie de sainteté. Le premier danger dans la parole est la curiosité. Quand on parle de curiosité, il ne s'agit pas de la curiosité qui consiste à augmenter la connaissance scientifique. Mais ici, la curiosité doit s'entendre de la préoccupation constante de certains esprits qui cherche à savoir comment est tel ou tel, que fait-il, d'où vient-il, d'où lui viennent toutes ses richesses ou ses signes extérieurs de richesse. En Côte d'Ivoire, dans notre pays bien-aimé, de tels esprits ont été qualifiés d'affairés, les fameux affairages.com. Cette forme de curiosité a pris vite la forme d'une activité psychique de distraction. De tels esprits s'affairent à toutes sortes de choses possibles. Dans ces esprits, bourrés par les choses inutiles, la pensée de Dieu ne peut tenir en eux. Rien ne peut mûrir en eux. Ce sont des esprits éloignés de la prière. Non seulement de tels esprits sont distraits et vides de la présence de Dieu, mais ils ne savent rien garder pour eux, car ils éprouvent le besoin de tout divulguer. Dans ces esprits, il n'y a pas de secret. Or, un esprit qui est vide de tout secret est un esprit qui manque de profondeur. Et un esprit qui ignore les secrets ne peut pas non plus pénétrer les mystères de Dieu. Les esprits papillons sont vides et leur fin est malheureuse, car l'amitié viendra à leur manquer, puisque l'amitié se nourrissant de secrets, ces esprits divulguant les secrets de tous détruiront leur amitié au fur et à mesure pour être confinés dans une solitude bien méritée malheureusement. Le deuxième danger du silence après le danger de la parole dans la curiosité, le deuxième danger dans la parole est le jugement d'autrui. À constater de très près nos entretiens, nous constatons qu'un bon nombre porte sur autrui. Lorsque nous parlons, nous nous étendons longtemps sur les autres. En temps d'occupation, critiquer l'autre occupe une place importante dans nos paroles. Dans l'évangile de Matthieu, à son chapitre 12, verset 36, le Seigneur nous dit, « Je vous l'affirme, tout ce qu'on aura dit sans raison, on en rendra compte au jour du jugement. » L'autre est une matière première de nos conversations et nous abordons toutes sortes de sujets inutiles sur l'autre, sujets bien souvent sans importance. Mais bien souvent, nos conversations sur l'autre s'animent de jalousie et de convoitise. Nous posons sur l'autre un regard envieux. Nous désirons recevoir ce que l'autre possède, mais que nous n'avons pas. Nous convoitons le bien d'autrui. Dans cette activité de jugement d'autrui, nous développons nos sens extérieurs. Nos vies intérieures délaissées. En jugeant l'autre, j'esquive ma propre vie. Je m'éloigne de moi-même sans me rendre compte de ce voyage qui me fait être ailleurs. Mais chose plus ridicule, nos jugements sur autrui trahissent nos comportements comme les pharisiens qui jugent les autres mais qui ne font pas ce qu'ils enseignent. Après ce danger de la parole, nous touchons un autre troisième danger, la vanité. Les statistiques révèlent que 70% de nos paroles sont prononcées pour nous mettre en valeur. Quand on parle, c'est souvent pour se mettre en valeur. Dans son célèbre livre intitulé « L'échelle du paradis », Jean Climac s'exprime ainsi. « Le bavardage est le trône de la vaine vantardise que l'on érige en juge sur soi-même et d'où l'on peut claironner à travers le monde entier. » Fin de citation. Celui qui parle cherche à attirer l'attention sur lui. Il attend qu'on l'écoute et partant qu'on le considère. Il attend qu'on l'admire. Sans se rendre compte, cette finalité insoupçonnée de la prise de parole dénature le langage comme instrument de communication. La parole devient un instrument au service de l'image de soi. On parle pour s'embellir. On parle pour se revêtir. Le langage devient moyen de revêtement et l'on fait croire ce que nous ne sommes pas avec les fameuses phrases du genre « Tu sais qui je suis » pour masquer la réalité de ce qu'on n'est pas. Car la valeur n'a pas besoin de propagande, elle se constate. C'est ici que prend tout son sens la correspondance que la langue hébreu établit entre l'impie et le bruit. Pour montrer que celui qui parle beaucoup, celui qui fait beaucoup de bruit est un impie. En hébreu, le mot impie se dit racha et le bruit se dit raash. Racha et raash, deux mots écrits à partir des mêmes lettres, pour montrer qu'il n'est pas possible de beaucoup parler sans tomber dans l'impiété. Le quatrième danger de la prise de parole est la négligence de la vigilance intérieure. Un apophthème des pères du désert disait ceci, « De même que les portes constamment ouvertes de la salle de bain laissent passer la chaleur de l'intérieur à l'extérieur, celui qui parle beaucoup, même s'il est bon, laisse échapper ses souvenirs par la porte qui s'ouvre. » Par l'expression de souvenir, il faut entendre par une bonne traduction, l'attention à soi, l'attachement à Dieu, le souvenir de Dieu. En parlant beaucoup, je m'extériorise, je sors de moi, alors que le silence me fait rentrer au-dedans de moi. Dans cette évasion, je manque de faire une rencontre avec ma personne et de me connaître. Je pense me connaître, mais en réalité, je ne me connais pas. Je suis exactement comme ce père de famille qui, bien qu'ayant la paternité de ses enfants, ne les connaît pas, faute de ses sorties fréquentes. Pour se connaître, il faut rentrer à l'intérieur de soi. La parole excessive me fait échapper à cette introspection nécessaire, à ma lecture, à la lecture de ma propre conscience. Celui qui ne fait pas silence n'a pas commencé à se rencontrer lui-même. Et ses jugements sur les autres sont erronés, car comment connaître si l'on ne se connaît pas soi-même? Nous le voyons, frères et sœurs, dans le Seigneur, que nos paroles excessives nous plongent dans la voie de l'impiété, du silence et du manque d'une vie remplie de Dieu. C'est pourquoi le Seigneur nous invite aujourd'hui à faire l'expérience des vertus du silence. Deuxième partie donc de notre exhortation, les vertus du silence. Premier point que nous allons développer, le silence, une voie de découverte de soi. Le silence est une voie par laquelle l'homme se découvre lui-même. C'est le chemin que les moines empruntent pour faire une rencontre personnelle. Dans le silence, l'homme s'expose à être totalement présent avec lui-même. C'est une voie de rencontre avec soi. C'est pourquoi au début de la célébration eucharistique, le Père dit « Faisons silence et rentrons au-dedans de nous-mêmes en reconnaissant que nous sommes pécheurs. » C'est lorsqu'on fait silence qu'on peut rentrer au-dedans de nous-mêmes et avoir une rencontre avec nous-mêmes. Et c'est cette introspection qui nous fait découvrir notre nature véritable des pécheurs. Il n'y a pas de confession véritable sans silence préalable, car seul le silence donne au frère qui a chuté la possibilité d'entrer en lui-même, de s'attrister et de regarder sa faute. C'est dans le silence que se retrouve réellement l'homme en contact avec sa conscience. Sans le silence, il n'y a pas d'introspection. Et sans introspection, c'est-à-dire sans repli sur soi, il n'y a pas de connaissance de soi. Celui qui s'emploie à faire silence découvre que ce n'est point agréable de se découvrir tel qu'on apparaît, avec ses faiblesses, ses défauts. Dans le silence, il n'y a pas d'illusion. C'est la réalité. Des désirs et des aspirations refoulées se font jour et se présentent à nous dans leur réalité la plus pure. Les orgueilleux n'aiment pas cet exercice de rencontre avec soi par la voie du silence. Ils aiment exposer de premier abord leurs soucis à l'autre, souvent avec des faits en leur faveur, justement parce qu'ils n'ont pas pris le temps de faire silence. Peut-être le silence leur aurait permis de comprendre leur tort et de faire demander pardon. Mais ils courent raconter à l'autre leur déconvenue en faisant un récit des faits, où ceux qui racontent les faits sont toujours des victimes, jamais des bourreaux. Avant de réagir avec colère, il faut apprendre à se taire pour chercher à découvrir si le motif de notre irritation est réellement motivé par le comportement d'autrui ou par notre faute. Deuxième vertu du silence, le silence, chemin d'acquisition des vertus. Le silence sur les faiblesses des autres est amour et charité. Saint Grégoire nous dit que celui qui parle beaucoup ne fait jamais de grands progrès en amour. Et Saint Jean de la Croix ne dit pas autre chose lorsqu'il affirme que le silence est une précaution de l'amour. Ici, l'on voudrait spécialement parler à ses époux qui, de nos jours, sont incapables de pouvoir régler leurs différends au chevet du lit. Il n'y a plus de vie de couple. Tous les secrets de famille sont détenus aujourd'hui par ceux qu'on appelle à tort des hommes de Dieu, comme si certains humains n'étaient pas issus de Dieu. Il nous faut apprendre à faire silence dans nos familles, comme la Vierge Marie, qui, comme nous le révèle l'évangile de Luc au chapitre 2, verset 19, qui constitue la base de notre exhortation. Quant à Marie, elle gardait le souvenir de ces événements et les reprenait dans sa méditation. Marie a fait sienne cette vérité que le silence est une précaution de l'amour. Toi aussi, époux, apprends à imiter de ton côté Saint Joseph, qui a gardé pour lui ce grand secret, ce grand mystère de l'incarnation du Verbe, et n'a point exposé son épouse. Imitons la Sainte Famille de nos jours pour consolider nos familles. Troisième vertu du silence, le silence sur mes souffrances est patience et abandon à Dieu. L'exemple inégalé de silence dans les souffrances comme abandon à Dieu nous est fourni par notre Seigneur et Sauveur Jésus-Christ de Nazareth. Et c'est le prophète Isaïe qui nous le révèle dans le chapitre 53 de son livre au verset 7 et 8. On le maltraitait, mais lui s'humiliait. Il n'ouvrait pas la bouche, comme le mouton conduit à l'abattoir, comme la brebis qui se tait devant ceux qui la tondent. Il a été détenu, puis jugé, puis éliminé. Qui a réfléchi à son sort? Car s'il était retranché de la terre des vivants et frappé, c'était pour le péché de son peuple. C'est dans le grand silence que les grandes choses s'opèrent, dans l'abandon total à Dieu. Le poète Alfred de Vigny, dans son recueil de poèmes Les Destinées, nous enseigne, dans son poème intitulé La mort du loup, cette grande vertu du silence dans les épreuves. Il nous dit « Seul le silence est grand, tout le reste est faiblesse. » Une autre qualité du silence, le silence comme une voix d'écoute. Il n'y a pas d'écoute sans silence. Si je demandais aux auditeurs et auditrices quel était le premier commandement de Dieu, je sais que beaucoup s'aventureraient à dire « Tu aimerais ton Dieu de tout ton cœur, de toute ton âme et de tout ton esprit, et tu aimeras l'autre comme toi-même. » Ce n'est pas le premier commandement de Dieu, mais c'est le plus grand. Le premier commandement de Dieu, c'est le silence. « Shema Israël, écoute Israël. » Le silence est ce que Dieu réclame dans notre vie pour pouvoir rentrer à l'intérieur de nous-mêmes. Car si ce premier commandement ne précède pas, il est difficile de comprendre la voix de Dieu. Voici, chers frères et sœurs dans le Christ, ce que nous pouvons dire sur le silence comme vêtu qui se paie aujourd'hui malheureusement dans notre société. Nous assistons aujourd'hui à des célébrations eucharistiques teintées par des sons de téléphones cellulaires, de portable, parce que l'homme d'aujourd'hui, dans cet univers de technologie, de nouvelles informations, est dans l'aventure de la communication à outrance que nous apportons même dans l'Église. On ne peut plus se défaire donc de ces moyens de communication qui nous suivent partout. Même en pleine adoration, nous attendons toujours des personnes dire « Rappelle-moi, rappelle-moi, je suis à l'adoration. Pourtant, tu es en présence de ton Dieu, celui-là même qui justifie ton souffle, celui-là qui justifie ta présence sur terre. Prenons, frères et sœurs dans le Christ, quelque temps pour notre Seigneur en rentrant dans sa pleine présence. Et dire aussi que le silence n'est pas absence. Le silence chrétien n'est pas absence, mais présence. Le silence chrétien n'est pas mutisme, mais parole. Parole intérieure dans le cœur. Parole, présence pleine et entière de Dieu dans notre vie. Puisse Notre-Dame du silence, Notre-Dame, la très sainte Vierge Marie, celle-là même qui a expérimenté les vertus du silence, nous éclairer, nous aider dans cette voie pour que nous puissions garder le silence et retrouver Dieu. Puisse le Seigneur nous bénir et achever en nous la sanctification par cette haute voie que Dieu nous enseigne. Dieu nous bénisse. Amen.
1: Maître Claver Kwaku Ndri vient de nous proposer un enseignement sur le silence. Merci de nous avoir suivis. Que le Seigneur nous bénisse.

toutes les personnes qui traversent des difficultés, regardez sur le poteau de la croix un homme fixé et qui dit tout est accompli.

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3: Au nom du Père, du Fils et du Saint-Esprit, Amen. Mon Seigneur et mon Dieu, je crois de tout mon cœur que tu es ici, que tu me vois, que tu m'entends. Je t'adore à genoux devant toi. Je te demande le pardon de mes péchés et ton aide pour faire de mon mieux ce moment de prière. Ma Mère du Ciel, Marie, Saint Joseph, mon Père et Seigneur, et mon ange gardien, intercédez pour moi. Montre-moi ton chemin, Seigneur. Le 25 mars, c'est le jour où nous sommes, et nous célébrons la fête de l'Annonciation. Ce jour nous conduit à contempler le mystère insondable de l'Incarnation. Dieu éternel, tout-puissant, infini, s'abaisse pour prendre notre chair fragile, vulnérable, mortelle. En Jésus-Christ, Dieu s'est fait homme, non pour nous écraser sous le poids de sa perfection, mais pour nous ouvrir un chemin que nous avons précisément demandé qu'il nous montre dans cette méditation, pour nous révéler à l'homme, nous révéler ce que nous sommes appelés à devenir, participant de la nature divine. Et pourtant, face à cet idéal, qui est vertigineux, il faut l'avouer, je me sens chétif, Seigneur. Oui, je me sens chétif, faible pécheur. Comment prétendre imiter celui qui est la sainteté même? Parce que l'incarnation, vue d'un autre point de vue, c'est un appel à incarner l'idéal de Jésus, vivre comme Jésus. Alors que lui, il est Dieu, et nous ne sommes que des simples mortels, des pécheurs, pécheresses. Comment tendre vers cet absolu, moi qui retombe si souvent dans mes médiocrités? Seigneur mon Dieu, toi qui as choisi de descendre jusque dans la chair fragile de l'homme, par ton incarnation. Toi qui as quitté la gloire céleste pour te faire l'un de nous, je me tiens devant toi aujourd'hui, à l'occasion de cette fête où l'Église célèbre ton incarnation, avec mon cœur tremblant, oui, mon cœur tremblant. Mon âme, certes, est pleine de désirs, mais aussi de craintes, quand je regarde les sommets divins vers lesquels tu m'appelles. Tu m'appelles à te ressembler. Dans la fête d'aujourd'hui, c'est un appel que nous ressentons. Dieu s'est fait homme pour que l'homme se divinise. Tu m'appelles à te ressembler, tu me dis, sois saint, comme ton Père Céleste est saint. Et je me sens soudain si petit, si incapable, si éloigné de cette lumière pure. Je vois ma faiblesse, mes incohérences qui sont fréquentes, mes rechutes, hélas, et mes compromis. Je voudrais, Seigneur, être fidèle à toi, mais je vacille si souvent. Je voudrais aimer pleinement, mais je me referme souvent sur moi-même. Je voudrais pardonner sans mesure, comme toi, mais je retiens de temps en temps mon cœur. Et pourtant, Seigneur, tu n'es pas venu poser devant moi un idéal inaccessible pour me condamner à l'échec. Et je le dis avec joie et espérance, tu es venu habiter ma faiblesse. C'est cela l'incarnation. Tu es venu, Seigneur, habiter ma faiblesse. Tu es venu épouser ma fragilité,

0: porter sur tes épaules mon humanité blessée. Tu es le Dieu qui ne méprise pas la poussière dont je suis pétri. Le Dieu qui façonne patiemment le cœur de l'homme, mon cœur, qui fait grandir dans le terreau pauvre des âmes, le lys de la sainteté. Ô Seigneur Jésus, je ne veux plus fuir devant ta grandeur. Je ne veux plus détourner les yeux par peur de mon indignité. Je veux m'approcher de toi avec confiance, comme l'enfant blessé court rapidement vers son père pour chercher appui. Je veux croire que tu peux tout en moi, Seigneur, que tu peux m'apprendre à aimer, m'apprendre à pardonner, m'apprendre à me donner sans retour. Seigneur, tu as pris chair dans le sein de la Vierge Marie. Par son oui humble et confiant, tu t'es incarné. Donne-moi à mon tour ce cœur disponible comme celui de Marie, ce cœur ouvert à ta volonté, ce cœur qui dit qu'il me soit fait selon ta parole, même dans l'obscurité, même dans l'incertitude. Je te donne, ô Jésus, ma pauvreté. Je te remets mes résistances. Je te présente mes blessures. Et je te supplie, Seigneur, transforme-les, transfigure-les par ta grâce toute-puissante. Fais-moi comprendre, Seigneur, que la sainteté n'est pas mon œuvre à moi, mais la tienne en moi. À condition que je consente, Seigneur, à condition que je te laisse agir, à condition que je m'abandonne avec confiance. Oui, l'œuvre de la sanctification, ce chemin, ce plan incliné, qui peut être vertigineux parfois quand on y pense sérieusement, on peut croire que c'est notre œuvre. Non, ce n'est pas notre œuvre. C'est l'œuvre du Christ, c'est l'œuvre de Dieu le Père, le Fils et l'Esprit Saint en nous. Mais, Seigneur, fais que je consente à ton projet. Fais que je te laisse agir et que je m'abandonne à toi avec confiance. Ô Jésus, toi le Verbe fait chair, toi l'image parfaite du Père, grave en moi ton visage. Peins dans mon âme les traits de ta bonté envers tous. Fais rayonner dans mes regards, dans mes paroles, dans mes gestes, un reflet de ta lumière divine. Je sais que ce chemin sera long, celui de ma sanctification, et semé de chutes et de relèvements. Mais je veux croire que chaque pas, Seigneur, que je ferai, chaque effort que je t'offrirai, chaque prière murmurée à ton oreille, tout cela tisse en moi jour après jour la ressemblance à toi. Je vais te le répéter, Seigneur. Je sais que le chemin de ma sanctification sera long, semé de chutes et de relèvements. Mais je m'appuie sur cette foi que chaque pas que je ferai, chaque effort, chaque prière murmurée à ton oreille, que tout cela tisse en moi jour après jour la ressemblance à toi. Ne permets pas que je me décourage, Seigneur. Ne permets pas que je me détourne de cet appel sublime à cause de ma petitesse. Rappelle-moi sans cesse que tu m'aimes, non pour ce que je fais, mais pour ce que je suis à tes yeux, ton enfant bien-aimé, créé pour la lumière. Oui, je suis enfant de Dieu et je peux toujours avoir confiance sur base de ma condition de fils, de fille de Dieu. Et je suis appelé à la lumière parce que je suis enfant de lumière. Seigneur, je te bénis pour ton immense patience envers moi, pour ta miséricorde sans mesure, pour ton regard qui relève et relève encore. Je te rends grâce pour cette vocation incroyable que tu offres à tout homme, à toute femme. Nous sommes appelés à être divinisés par ton amour, devenir par pure grâce un vivant reflet de ton visage. Prends-moi, Seigneur, prends-moi tout entier, tout entière, et fais en moi ton œuvre, pour que ta gloire, pour ta gloire, Seigneur, et pour la joie du monde. Amen. te remercie, mon Dieu, des beaux désirs, des bonnes résolutions et des actes d'amour que tu m'as communiqués dans cette méditation. Je te demande de m'aider à les faire fructifier. Ma Mère Immaculée, Saint Joseph, et toi, mon ange gardien, accompagne-moi toujours en chemin.
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2: Fidèles auditeurs et auditrices de Radio Maria Côte d'Ivoire, que la grâce du Seigneur Jésus-Christ habite vos cœurs et vos maisons. Pour tant d'années où tu m'as donné souffle et vie, vie du corps et vie de l'esprit, je te redis merci. Père, pour tant d'années où tu m'as comblé de tes dons, de faveurs et de protection, je te redis merci. Père, pour tant d'années où tu as prodigué pour moi les attentions de ta bonté, je te redis merci. Père, pour tant d'années où tu as voulu chaque jour me faire sentir ton amour, je te redis merci. Père, pour tant d'années où tu m'as guidé par la main vers le but de mon existence, je te redis merci. Toute mon espérance est placée dans ta grâce. J'espère tout de toi. Père, au cœur généreux, toi qui m'as tout promis et qui me donnes tout, les rêves les plus fous de mes espoirs secrets ne pourraient égaler la grandeur de ta grâce et la génialité de tes desseins sur moi. Ta grâce m'a ouvert la route d'un destin où je vis de ta vie, gage de la promesse d'un avenir plus beau que le monde présent. Tu t'es livré à moi définitivement. Ta grâce qui demeure ne pourrait décevoir l'immense aspiration qu'elle a fait naître en moi. Toute la profondeur des désirs de mon être sera comblé un jour, car rien ne se perdra de tout ce que ta grâce a accompli en mon cœur. La grâce émane de toi. Autrefois, Christ Jésus, quand tu vivais sur terre, une force secrète émanait de ton être qui guérissait tous ceux malade ou infirme qui s'approchait de toi. En rendant la santé à tant de malheureux et en changeant soudain toute leur existence, tu voulais révéler le merveilleux salut que tu offres à nos cœurs. Aujourd'hui, sous tes yeux, s'étale la misère de tant de cœurs humains opprimés, affligés par leurs propres passions, impuissants à sortir de prison intérieure. Ta force est toujours là, la force de la grâce qui émane de toi pour libérer, sauver ceux qui lancent vers toi un cri et ou un regard. Ta force est toujours là, la force de la grâce qui émane de toi pour libérer, sauver ceux qui lancent vers toi un cri ou un regard, un appel au secours. Ta grâce, à chaque instant, peut tout changer en nous. En nous communiquant la puissance de vie, elle peut tout guérir et surtout nous donner un cœur pareil au tien. De ton côté ouvert qui jamais ne pourra se refermer pour nous, coule en surabondance et à chaque moment l'eau vive de la grâce. De ton côté ouvert, l'amour que tu cachais au plus profond du cœur se dévoile à nos yeux avec toute la force de l'offrande héroïque. De ton côté ouvert, jaillit intarissable le sang du sacrifice. Celui que tu nous donnes en ton Eucharistie pour nous enivrer l'âme. De ton côté ouvert, sortent à profusion les dons de l'Esprit-Saint, dont tu veux nous remplir pour enrichir notre être d'une vie débordante. De ton côté ouvert, surgit une espérance qui soulève nos cœurs et porte nos regards vers le monde meilleur qui naît de ton offrande.

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0: Pour votre salut, il est 6 heures.
3: L'ange du Seigneur porte l'annonce à Marie. Je vous salue Marie, pleine de grâce. Le Seigneur est avec vous. Vous êtes bénie entre toutes les femmes. Et Jésus, le fruit de vos entrailles, est béni.
4: Sainte Marie, Mère de Dieu, priez pour nous pauvres pécheurs, maintenant et à l'heure de notre mort. Amen.
3: Voici la servante du Seigneur.
4: Qu'il me soit fait selon ta parole.
3: Je vous salue Marie, pleine de grâce. Le Seigneur est avec vous. Vous êtes bénie entre toutes les femmes. Et Jésus, le fruit de vos entrailles, est béni.
4: Sainte Marie, Mère de Dieu, priez pour nous, pauvres pécheurs, maintenant et à l'heure de notre mort. Amen.
3: Et le Verbe s'est fait chair.
4: Et il a habité parmi nous.
3: Je vous salue, Marie, pleine de grâce. Le Seigneur est avec vous. Vous êtes bénie entre toutes les femmes. Et Jésus, le fruit de vos entrailles, est béni.
4: Sainte Marie, Mère de Dieu, priez pour nous, pauvres pécheurs, maintenant et à l'heure de notre mort. Amen.
3: Priez pour nous, Sainte Mère de Dieu,
4: afin que nous soyons rendus dignes des promesses du Christ.
3: Que ta grâce, Seigneur, se répande dans nos cœurs. Par le message de l'ange, tu nous as fait connaître l'incarnation de ton Fils bien-aimé. Conduis-nous par sa passion et par sa croix jusqu'à la gloire de la résurrection. Par le Christ notre Seigneur.
4: Amen.

Lecture du livre d'Ézéchiel. Le Seigneur me dit : Adresse un oracle à l'esprit, prophétise, fils d'homme. Tu vas dire à l'esprit : Ainsi parle le Seigneur Dieu. Viens des quatre vents, esprit. Souffle sur ces morts et qu'ils vivent. Je prophétisais comme il m'en avait donné l'ordre, et l'Esprit entra en eux. Ils revinrent à la vie et ils se dressèrent sur leurs pieds. C'était une armée immense. Puis le Seigneur me dit : Fils d'homme, ces ossements, c'est tout le peuple d'Israël. Car ils disent : Nos ossements sont desséchés, notre espérance est détruite, nous sommes perdus. Eh bien, adresse-leur cet oracle. Ainsi parle le Seigneur Dieu. Je vais ouvrir vos tombeaux et je vous en ferai sortir, ô mon peuple, et je vous ramènerai sur la terre d'Israël. Vous saurez que je suis le Seigneur quand j'ouvrirai vos tombeaux et vous en ferai sortir, ô mon peuple. Je mettrai en vous mon esprit et vous vivrez. Je vous installerai sur votre terre et vous saurez que je suis le Seigneur. Je l'ai dit et je le ferai. Parole du Seigneur.

Seigneur Jésus, annoncé par les prophètes, tu es né d'une vierge. En mémoire de Marie de Bethléem,

À la prière de ta mère, tu as changé l'eau en vin. À l'heure de ta mort, tu nous as confié ta mère. En mémoire de Marie au pied de la croix,

Quand l'Esprit descendit sur les apôtres, ta mère priait au milieu d'eux. En mémoire de Marie au Cénacle,

0: Prions. Heureux de nous trouver sous la protection de Marie, la Vierge très sainte, nous te prions, Dieu Tout-Puissant. Fais que sa maternelle intercession nous délivre de tout mal sur la terre et nous conduise aux joies éternelles dans le ciel par Jésus le Christ, notre Seigneur.
1: Amen.

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1: Amis auditeurs, merci d'être à l'écoute de votre émission de tous les jours, la Bible sur les ondes. Hier, nous avons parlé d'un nouveau grand prêtre à la façon de Melchisédek. Ce prêtre qui n'est pas comme les autres est le Seigneur Jésus-Christ. Dieu l'a établi comme grand prêtre pour toujours. Aujourd'hui, nous allons entendre d'autres détails sur le plan de Dieu pour nous. Écoutons.
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2: La première alliance n'était pas sans défaut. Sinon, c'était inutile de la remplacer par une deuxième. Mais en fait, voici ce que Dieu reproche à son peuple. Le Seigneur dit :
3: Les jours viennent où je vais faire une alliance nouvelle avec le peuple d'Israël et avec le peuple de Juda. Elle ne sera pas comme l'alliance que j'ai faite avec leurs ancêtres le jour où je les ai pris par la main pour les faire sortir d'Égypte.
2: Le Seigneur dit encore :
3: Ils n'ont pas été fidèles à mon alliance. Alors, moi aussi, je les ai laissés.
2: Le Seigneur ajoute :
3: Voici l'alliance que je vais faire avec le peuple d'Israël après ces jours-là. Je mettrai mes lois dans leur intelligence. Je les écrirai dans leur cœur. Je serai leur Dieu et ils seront mon peuple. Personne n'aura plus à enseigner quelqu'un de son pays ou son frère.
2: En effet, on n'aura plus besoin de lui dire :
3: Connais le Seigneur. Tous me connaîtront. Tous, du plus petit jusqu'au plus grand. Je pardonnerai leurs fautes et je ne me souviendrai plus de leurs péchés.
2: Quand Dieu parle d'une alliance nouvelle, il rend ancienne la première alliance. Et ce qui est ancien et qui devient vieux, cela va bientôt disparaître.
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4: Dieu a établi une nouvelle alliance en Jésus-Christ parce que l'alliance basée sur la loi de Moïse n'était pas efficace. Le peuple d'Israël s'est montré infidèle et pour cela, Dieu l'a rejeté. Mais comme Dieu est amour, il a voulu faire quelque chose de meilleur, non seulement pour les Juifs, mais aussi pour le monde entier. Comme vous le savez, auparavant, la loi de Dieu était gravée sur des tablettes en pierre. Le peuple israélite transportait ces tablettes d'un endroit à un autre dans la caisse de l'Alliance. Mais avec la nouvelle Alliance, scellée par le sang de Jésus-Christ, le Seigneur fait une nouvelle promesse qui dépasse tout ce que nous pouvons imaginer. Il dit : Je leur donnerai de l'intelligence pour connaître mes lois, j'écrirai celles-ci dans leur cœur, je serai leur Dieu et ils seront mon peuple. Tous me connaîtront. Tous, du plus petit jusqu'au plus grand. Je pardonnerai leurs fautes et je ne me souviendrai plus de leurs péchés. Dieu décide d'entrer dans cette nouvelle alliance avec tous ceux qui acceptent le sacrifice de son Fils. Si vous n'êtes pas déjà entré dans cette nouvelle alliance, chers amis, c'est le moment favorable de le faire pour vous détourner des idoles et des mauvaises habitudes qui vous mèneront à la mort. Acceptez sans hésiter l'offre du Seigneur. Vous serez sauvés et votre vie en sera complètement changée.
1: Suivons à présent comment le culte se faisait auparavant. Écoutez.
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2: La première alliance avait des règles pour le culte et un lieu réservé à Dieu sur la terre. Pour cela, on avait planté une tente. Dans la première partie, appelée le lieu saint, il y avait le chandelier et la table avec les pains offerts à Dieu. Puis, derrière le deuxième rideau, c'était l'autre partie de la tente. On l'appelait le lieu très saint. Là, il y avait un autel en or pour brûler les parfums. Il y avait aussi le coffre de l'Alliance, tout couvert d'or. Ce coffre contenait un récipient en or, rempli de manne, et le bâton d'Aaron qui avait fleuri. De plus, il contenait les pierres où les paroles de l'Alliance étaient gravées. Au-dessus du coffre, il y avait les statues des chérubins glorieux qui indiquaient la présence de Dieu. Leurs ailes couvraient de leur ombre le couvercle du coffre. Mais ce n'est pas le moment d'entrer dans les détails. La tente se compose donc de deux parties. Les prêtres entrent tous les jours dans la première partie de la tente pour célébrer le culte. Mais seul le grand prêtre entre dans la deuxième partie de la tente et seulement une fois par an. À cet endroit, il doit apporter du sang d'animal et l'offrir à Dieu pour lui-même et pour les fautes du peuple. Voici ce que le Saint-Esprit veut montrer par là. Le chemin du lieu très saint n'est pas encore ouvert tant que la première partie de la tente existe. C'est une image pour aujourd'hui. Elle veut dire ceci. Les dons et les sacrifices offerts à Dieu ne peuvent pas rendre parfait le cœur de celui qui célèbre ce culte. Ce sont seulement des règles humaines au sujet de la nourriture, de la boisson, des différents bains qui rendent pur. Ces règles étaient valables jusqu'au moment où Dieu allait changer les choses.
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4: Dieu a donné des ordres très précis à Moïse pour construire le tabernacle. Dans ce sanctuaire, il y a la tente avec les deux parties principales, le lieu saint qui est la première tente et le lieu très saint qu'on appelle ici la deuxième tente. Dans le lieu saint, les prêtres entrent tous les jours pour adorer Dieu et lui offrir des sacrifices. Mais dans la deuxième tente, le lieu très saint, seul le grand prêtre entre et cela une seule fois par an. Il vient avec le sang des animaux pour demander pardon à Dieu pour ses propres fautes et pour celles du peuple. Nous comprenons à présent que toutes ces prescriptions et ordonnances étaient temporaires en attendant que Dieu accomplisse ce qu'il y a de meilleur et de parfait. Ni la chair, ni le sang des animaux ne pouvaient effacer nos fautes. Seul le sacrifice de Jésus-Christ en était capable. Aujourd'hui, grâce à ce sacrifice, nous n'avons plus besoin de sacrifice d'animaux. Nous avons seulement besoin d'accepter Jésus-Christ et le sacrifice qu'il a fait à notre place.
1: Cette fois-ci, nous apprenons le rôle de Jésus-Christ et de son sacrifice ultime.

0: Quand il y a un testament, il faut prouver la mort de celui qui l'a fait. En effet, un testament est valable seulement après la mort. Quand celui qui l'a fait vit encore, le testament n'a pas de valeur. C'est pourquoi même la première alliance a dû commencer avec le sang. Devant tout le peuple, Moïse a lu d'abord tous les commandements, comme on les trouve dans la loi. Puis il a pris le sang des jeunes taureaux et des boucs avec de l'eau. Ensuite, il a jeté des gouttes de sang sur le livre de la loi et sur tout le peuple avec une petite branche et avec de la laine rouge. Et il a dit :
1: Ceci est le sang de l'alliance que Dieu vous commande de respecter.
0: Puis, de la même façon, il a jeté du sang sur la tente et sur tous les objets utilisés pour le service de Dieu. D'après la loi, presque tout devient pur avec le sang. Mais si on ne répand pas de sang, les péchés ne sont pas pardonnés. Si on doit purifier ainsi les copies de ce qui est dans les cieux, alors ce qui est dans les cieux a besoin de sacrifices bien meilleurs. En effet, le Christ n'est pas entré dans un temple fait par des mains humaines. Ce temple-là est seulement la copie du vrai lieu saint. Mais c'est dans le ciel même que le Christ est entré, où il se présente maintenant en notre faveur devant Dieu. Chaque année, le grand prêtre juif entre dans le lieu très saint, avec du sang qui n'est pas le sien. Mais le Christ, lui, n'est pas entré dans le ciel pour s'offrir plusieurs fois. Sinon, il aurait dû souffrir plusieurs fois depuis la création du monde. En fait, maintenant, en ces temps qui sont les derniers, le Christ s'est montré une fois pour toutes. De cette façon, il a détruit le péché en s'offrant lui-même en sacrifice. Les êtres humains meurent une seule fois. Ensuite, Dieu les juge. De même, le Christ s'est offert en sacrifice une seule fois pour enlever les péchés d'un grand nombre de personnes. Il se montrera une deuxième fois, non plus pour enlever le péché, mais pour sauver ceux qui l'attendent.
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3: Ces textes bibliques sont clairs. Sans effusion de sang, il n'y a pas de part à cet héritage. C'est comme si Jésus nous désignait dans son testament comme ses héritiers. Mais nous le savons tous, un testament n'est valable que lorsque la personne meurt. Jésus-Christ a donc accepté de mourir pour nous afin de nous donner droit à ce grand héritage. Ce sacrifice est fait une fois pour toutes. Alors, on se demande pourquoi les gens courent nuit et jour vers les marabouts et les prêtres traditionnels pour apaiser les forces maléfiques. Dieu est plus fort que toutes les forces dans ce monde. Aussi, il est mieux de traiter avec lui. Les êtres humains meurent une seule fois, ensuite Dieu les juge. De même, le Christ s'est offert en sacrifice une fois pour toutes pour enlever les péchés d'un grand nombre de personnes. La mort de l'homme est toujours suivie de jugement. Comment allons-nous faire face à ce jugement? La bonne nouvelle, c'est que Jésus a déjà payé le prix pour nous. Quand nous nous tiendrons devant Dieu, il verra le sang de Jésus-Christ. Tournez-vous vers lui. Reconnaissez vos fautes et votre besoin de ce sacrifice parfait. Vous gagnerez la paix du cœur et l'espérance du bonheur éternel avec Dieu.
4: Nous arrivons à la fin de notre émission pour aujourd'hui. Vous avez suivi les chapitres 8 et 9 de la Lettre aux Hébreux. Ne manquez pas la prochaine émission avec d'autres enseignements tout aussi riches. Au revoir et que Dieu vous bénisse.
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2: La mise en œuvre de cette fraternité, cette mission, cette synodalité dans les communautés. 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
0: Pour votre salut, il est 7 heures.
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Dieu d'Abraham, d'Isaac et de Jacob. Nous voulons te rendre toute la gloire, te bénir en ce matin. Pour ce que tu as pensé aux gens humains en envoyant ton fils Jésus-Christ, né d'une vierge appelée Marie. Dieu, tu utilises un moyen de communication pour te faire découvrir au monde entier. Tu utilises Marie comme la voie qui mène au monde. Mais cette mère que tu nous as donnée par ton fils Jésus-Christ au pied de la croix est méconnue, méprisée, humiliée, insultée. Je voudrais pour l'honneur de Jésus-Christ de Nazareth et pour l'obéissance qu'il a eue à l'égard de celle qu'il appelait ma mère, que tu permettes que le nom de Marie en ce jour soit glorifié. Chers frères et sœurs en Christ, c'est très souvent qu'on t'a enseigné des paroles insultantes contre la mère de Jésus-Christ. Je voudrais donc t'inviter à prendre ta Bible dans ta chambre et méditer avec moi, pour qu'ensemble nous puissions méditer la parole de Dieu. Je voudrais commencer par la deuxième lettre de Pierre au chapitre 2, verset 10, qui nous donne un enseignement sur les faux enseignants. La parole dit: ces faux enseignants sont audacieux et arrogants. Ils n'ont aucun respect pour les êtres glorieux du ciel, mais ils les insultent. Même les anges, qui sont pourtant bien plus forts et puissants, ne portent pas d'accusations insultantes contre eux devant le Seigneur. Mon frère, ma soeur, je veux te parler du salut de ton corps et de ton âme. Dans le livre des Actes des Apôtres, chapitre 10, verset 15, Dieu dit à Pierre:

parallèle à Jésus-Christ, elle ne connaît donc pas la mort. De plus, dans l'épisode de la transfiguration de notre Seigneur Jésus-Christ, en Luc au chapitre 9, le verset 30, la parole dit, Moïse et Élie s'entretenaient avec Jésus au sujet de ce qu'il allait vivre à Jérusalem. Moïse était déjà mort. Élie était déjà mort. Mais parce qu'ils sont restés fidèles à la parole de Dieu, ils n'ont point connu la mort. Ils ne sont pas morts. Ils ne connaissent pas la mort. C'est pour cela que Jésus-Christ s'entretient avec eux.

C'est pour cela qu'au noce de Canaan, Jean chapitre 2, c'est Marie qui dit qu'ils n'ont plus de vin. Le vin dont elle parle, c'est le vin de l'humilité, le vin de la conversion, le vin de la santé, le vin du travail, le vin du mariage, le vin de l'accomplissement de tes projets.

Jésus-Christ, l'heure de la croix. Tu peux entrer comme tu l'as demandé dans ta chambre. Ferme les yeux.

Je sens que tu commences à bailler. Les impuretés de ton corps et de ton âme sont en train de sortir. Tu bailles et tu sens l'odeur du vin. Marie te donne un deuxième verre et tu le bois.

voileux. Ta pensée est en train de devenir une pensée bonne. Et tu es en train de connaître la bonté de Dieu. Seigneur, je voudrais te remercier pour ce vin. Béni sois-tu pour l'accomplissement. Béni sois-tu pour Marie. Oh Marie, merci. Merci d'avoir dit oui.

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0: Pour votre salut, il est 8h.
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2: À présent, les intentions du chapelet.
3: Honorine Aïnéno rend grâce à Dieu pour toutes les grâces reçues par Saint Joseph et Sainte Philomène. Elle demande leur intercession et la protection de Dieu sur ses projets et ses enfants.
4: Les enfants de Quadio et Baïtina rendent grâce au Seigneur pour tous les bienfaits reçus pour eux et leurs enfants. Ils confient leurs projets de famille au Seigneur. Par la même occasion, ils demandent aide, assistance, protection et unité par l'intercession de la Vierge Marie et de Saint Joseph.
3: Quadio Nguessan demande au Seigneur la guérison de sa nièce Grâce et lui demande l'obtention d'un bon emploi pour lui par l'intercession de Marie Notre-Dame de la Santé et de Saint Joseph. La famille Fulgence Quadio remercie le Seigneur pour toutes ses grâces. Elle lui prie d'achever ce qu'il a si bien commencé dans leur vie par l'intercession de Notre-Dame de toute grâce. Lucie confie au Seigneur le travail et la situation matrimoniale de ses petits frères. Par la même occasion, elle demande pour eux santé, aide, assistance, protection par l'intercession de la Vierge Marie et de Saint Joseph.
2: Quadio Pauline demande aide, assistance et protection du Seigneur pour ses deux filles et elle-même. Elle lui confie tous leurs projets par l'intercession de la Vierge Marie. Conan Armand confie à Dieu sa santé et celle de son épouse Marie Edwige, sa vie professionnelle, ses projets et la stabilité de ses finances par l'intercession de Notre-Dame des Victoires. Un fidèle demande au Seigneur une promotion professionnelle pour sa fille et lui. Il lui confie le recrutement de son fils et son protégé, ainsi que la mutation de son épouse par l'intercession de Notre-Dame des Victoires. Christelle prie le Seigneur pour la grâce de l'enfantement et de la maternité par l'intercession de Notre-Dame de la Fertilité. Monsieur et Madame Boussou remercient le Seigneur pour tous ses bienfaits. Ils demandent aide, assistance et protection par l'intercession de Marie qui défait les nœuds. Monsieur Kwakusu Anatole prie pour la guérison de son épouse et de tous les malades du monde entier par l'intercession de Notre-Dame de la Santé. La famille Kwasi Odette rend grâce à Dieu pour tous ses bienfaits reçus. Elle lui confie tous ses membres par l'intercession de la Vierge Marie.
5: Lucie remercie le Seigneur pour tous les bienfaits reçus par sa fille et elle-même. Elle lui confie le nouveau stage de sa fille afin que cela aboutisse à un emploi. Par la même occasion, elle demande santé, aide, assistance et protection par l'intercession de la Vierge Marie et de Saint Joseph. Grâce divine remercie le Seigneur pour tous ses bienfaits. Elle lui demande aide, assistance, protection et sagesse par l'intercession de la Vierge Marie. La famille Kra remercie le Seigneur pour tous ses bienfaits. Elle lui demande aide, assistance dans tous ses projets, protection et sagesse, en particulier pour ses enfants, par l'intercession de la Vierge Marie.
2: Maman Kangen rend grâce à Dieu pour tous les bienfaits reçus pour elle et tous les membres de sa famille. Elle lui confie son activité au Kangen pour réussite et prospérité, par l'intercession de Notre-Dame de toute grâce. Madame Kwasi, depuis Morofe Nkulaïdjo, rend grâce à Dieu pour tous ses bienfaits reçus. Elle lui confie son atelier de couture Kadé Couture pour assistance, succès et réussite par l'intercession de Notre-Dame de toute grâce.
5: Un fidèle demande au Seigneur aide, assistance, protection et surtout délivrance de sa petite sœur qui vit des difficultés dans son foyer par l'intercession de Notre-Dame de la délivrance.
2: Monsieur Yao Francis Constantin demande aide et assistance au Seigneur Jésus-Christ pour son entreprise Divine Grâce Groupe Multiservice pour le bon déroulement de ses projets et activités par l'intercession de Notre-Dame de la Visitation. Gra Nimoï Marie-Madeleine demande au Seigneur en cette année 2026 la grâce de l'obtention du bac qui lui accorde l'intelligence et éloigne d'elle le stress. Elle lui confie également les membres de sa famille par l'intercession de la Vierge Marie. Madame Yao Félicité rend grâce au Seigneur pour tous ses bienfaits durant l'année scolaire et lui confie ses nouveaux projets, les vacances, par l'intercession de Maman Marie, Notre-Dame, de toute grâce. La famille Yao Francis Constantin dit merci au Seigneur Jésus-Christ pour tous ses bienfaits dans sa vie et lui confie sa famille, sa maison, pour protection et assistance financière par l'intercession de Maman Marie Notre-Dame du Perpétuel Secours. Maman Sia Ceci demande aide, assistance et protection pour elle et sa famille, en particulier pour Sia Grace Emmanuela, Sia Jean-Christ, Sia Ivan et Sia Olive. Intention pour les bienfaiteurs et donateurs de Radio Maria. Ô Vierge Marie, jette ton regard de compassion sur tes enfants fatigués et affaiblis par la maladie. Par ta puissante intervention, restaure tout leur être, corps et âme, nous t'en prions. Conan Armand remercie le Seigneur pour tous les bienfaits reçus, pour sa famille et pour la réussite scolaire et universitaire de ses enfants. Conan Armand demande aide, assistance et protection pour sa femme, ses enfants, ses frères, sœurs, amis et lui, par l'intercession de Notre-Dame de toute grâce. Un fidèle demande au Seigneur aide, assistance, protection et surtout délivrance de sa petite sœur qui vit des difficultés dans son foyer par l'intercession de Notre-Dame de la délivrance.
6: Une fidèle rend grâce à Dieu pour tous ses bienfaits dans sa vie.
7: Radio Maria confie au Seigneur le Père à Saint-Jean-Claude pour aide, assistance, protection et guérison par l'intercession de Notre-Dame Santé des Malades. Marie Noël remercie le Seigneur pour tous ses bienfaits. Elle lui demande aide, assistance, protection et sagesse par l'intercession de la Vierge Marie. Maman Sasso Clarisse rend grâce au Seigneur pour tous ses bienfaits dans sa vie et celle de ses enfants, Cédric, Angémé, Marie-Emmanuel et Marie-Christelle. Elle lui confie Marie-Emmanuel en difficulté par l'intercession de la Vierge Marie. Madame Albert Léa demande aide, assistance et protection pour tous les membres de sa famille, en particulier son époux, ses enfants et sa vie. Demande sagesse et réussite pour tous les élèves et étudiants spécialement, ses enfants et ses filleuls. Conan Armand rend grâce à Dieu pour tous ses bienfaits. Il lui confie l'entente, la paix et l'amour entre ses frères, sa sœur et lui par l'intercession de Sainte Famille de Nazareth. Kimexdi Logistique et GCS demandent assistance et protection au Seigneur dans leur entreprise par l'intercession de Notre-Dame de la Paix.
2: Je mets mon espoir dans le Seigneur, je suis sûr de sa parole. Le Seigneur a donné, le Seigneur a repris, que le nom du Seigneur soit béni.
3: La famille Quadio Fulgence prie pour la vie avec Dieu de Papa Zaha Kofi Christophe, Papa Oufoué Quadio, Papa Jomo Kwame, Maman Saraka Aya. Que le Seigneur les reçoive dans sa félicité céleste. Prions pour la vie avec Dieu de Kone Amenan Elisabeth, Kone Colette, Kone Raoul, par l'intercession de Notre-Dame de Mont-Légion.
7: Maman Sia Cécile prie pour la vie avec Dieu de Sia Robert, Sia Sabine, Sia Patrice, l'abbé Tiekoura, Sia Modeste Benjamin, Sia Bernadette, par Notre-Dame de Mont-Légion.
2: Monsieur et Madame Boussou prient pour la vie avec Dieu de leur fils, Kwaku Kwame Yannick, que le Seigneur l'accueille dans sa maison céleste. Une paroissienne prie pour la vie avec Dieu de sa tante, Dawe Monique, que le Seigneur l'accueille dans son royaume de paix. Radio Maria prie pour la vie avec Dieu de Sébastien Kofi Kwame, dit Sébastien. Que le Seigneur le reçoive dans sa félicité céleste. Kofi Christine prie pour la vie avec Dieu de Ao Monique, Nguessan Ao Josiane, Nguessan Kwaku Antoine, Kofi Edith Agioa, Temoko Augustin, Temoko Conan Alexandre, Yobwe Maxime Zigué, tous les défunts de sa famille. Accorde leur Seigneur le repos éternel. Les enfants Ouloté prient pour la vie avec Dieu de Yorobla Agnès, Oulobo Marie, Ouloté Mathurin. Madame Léa Albert prie pour la vie avec Dieu de Kwaku Aya Jacqueline, Gisèle Bako, Albert Amouin Henriette, Coli Julien, Coli Alexandrine, Achi Jacques, Otniel, Kwasi Aya Nadej, Dibi Léogam et Papa Kofi Bro Théodore. Parmi ceux qui se sont endormis dans l'espérance de la résurrection, se comptent les membres de nos familles respectives, les auditeurs, les bienfaiteurs et donateurs de Radio Maria. Seigneur notre Dieu, à cause de ton autre nom qui est miséricorde, et par la puissante intercession de la Vierge Marie, accueille-les. La famille Kra prie pour la vie avec Dieu de Maman Afoua, Moroufier, Papa Yao Conan, Rodrigue, Nathalie, Kobénan, Edoxie, Kwame, Abraham, Mathias. Que le Seigneur Jésus-Christ daigne les accueillir et les accepter dans son royaume céleste et de joie sans fin par le secours de Notre-Dame de Mont-Légion.
8: Je crois en Dieu le Père Tout-Puissant, Créateur du ciel et de la terre, et en Jésus-Christ, son Fils unique, notre Seigneur, qui a été conçu du Saint-Esprit, est né de la Vierge Marie, a souffert sous Ponce Pilate, a été crucifié, est mort, a été enseveli, est descendu aux enfers, le troisième jour est ressuscité des morts, est monté aux cieux, est assis à la droite de Dieu, le Père Tout-Puissant, d'où il viendra juger les vivants et les morts. Je crois en l'Esprit Saint, à la Sainte Église catholique, à la communion des saints, à la remission des péchés, à la résurrection de la chair et à la vie éternelle. Amen. Notre Père, qui es aux cieux, que ton nom soit sanctifié, que ton règne vienne, que ta volonté soit faite sur la terre comme au ciel.
9: Donne-nous aujourd'hui notre pain de ce jour. Pardonne nos offenses, comme nous pardonnons aussi à ceux qui nous ont offensés. Et ne nous laisse pas entrer en tentation, mais délivre-nous du mal.
8: Car c'est à toi qu'appartiennent
9: le règne, la puissance et la gloire, les siècles et les siècles. Amen.
8: Je vous salue Marie, pleine de grâce. Le Seigneur est avec vous. Vous êtes bénie entre toutes les femmes, et Jésus, le fruit de vos entrailles, est béni.
9: Sainte Marie, Mère de Dieu, priez pour nous, pauvres pécheurs, maintenant et à l'heure de notre mort. Amen.
8: Je vous salue Marie, pleine de grâce. Le Seigneur est avec vous. Vous êtes bénie entre toutes les femmes, et Jésus, le fruit de vos entrailles, est béni.
9: Sainte Marie, Mère de Dieu, priez pour nous, pauvres pécheurs, maintenant et à l'heure de notre mort. Amen.
8: Je vous salue Marie, pleine de grâce. Le Seigneur est avec vous. Vous êtes bénie entre toutes les femmes, et Jésus, le fruit de vos entrailles, est béni.
9: Sainte Marie, Mère de Dieu, priez pour nous, pauvres pécheurs, maintenant et à l'heure de notre mort. Amen.
8: Gloire au Père, au Fils et au Saint-Esprit.
9: Comme il était au commencement, maintenant et toujours, les siècles des siècles. Amen.
10: Premier mystère joyeux, l'Annonciation. Fruit du mystère, demandons une grande humilité. Luc 1, les versets 26 à 38. Gabriel dit à Marie, « Ne crains pas, Marie, car tu as trouvé grâce devant Dieu. Voici que tu concevras et tu enfanteras un fils et tu lui donneras le nom de Jésus. Il sera grand et sera appelé Fils du Très-Haut.
8: Notre Père, qui es aux cieux, que ton nom soit sanctifié, que ton règne vienne, que ta volonté soit faite sur la terre comme au ciel.
9: Donne-nous aujourd'hui notre pain de ce jour. Pardonne nos offenses, comme nous pardonnons aussi à ceux qui nous ont offensés. Et ne nous laisse pas entrer en tentation. Mais délivre-nous du mal.
8: Car c'est à toi qu'appartiennent
9: le règne, la puissance et la gloire, les siècles et les siècles. Amen.
8: Je vous salue Marie, pleine de grâce. Le Seigneur est avec vous. Vous êtes bénie entre toutes les femmes, et Jésus, le fruit de vos entrailles, est béni.
9: Sainte Marie, Mère de Dieu, priez pour nous, pauvres pécheurs, maintenant et à l'heure de notre mort. Amen.
8: Je vous salue Marie, pleine de grâce. Le Seigneur est avec vous. Vous êtes bénie entre toutes les femmes, et Jésus, le fruit de vos entrailles, est béni.
9: Sainte Marie, Mère de Dieu, priez pour nous, pauvres pécheurs, maintenant et à l'heure de notre mort. Amen.
8: Je vous salue Marie, pleine de grâce. Le Seigneur est avec vous. Vous êtes bénie entre toutes les femmes, et Jésus, le fruit de vos entrailles, est béni.
9: Sainte Marie, Mère de Dieu, priez pour nous, pauvres pécheurs, maintenant et à l'heure de notre mort. Amen.
8: Je vous salue Marie, pleine de grâce.
11: Le Seigneur est avec vous. Vous êtes bénie entre toutes les femmes, et Jésus, le fruit de vos entrailles, est béni.
12: Sainte Marie, Mère de Dieu, priez pour nous, pauvres pécheurs, maintenant et à l'heure de notre mort. Amen.
11: Je vous salue, Marie, pleine de grâce. Le Seigneur est avec vous. Vous êtes bénie entre toutes les femmes, et Jésus, le fruit de vos entrailles, est béni.
12: Sainte Marie, Mère de Dieu, priez pour nous, pauvres pécheurs, maintenant et à l'heure de notre mort. Amen.
11: Je vous salue, Marie, pleine de grâce. Le Seigneur est avec vous. Vous êtes bénie entre toutes les femmes, et Jésus, le fruit de vos entrailles, est béni.
12: Sainte Marie, Mère de Dieu, priez pour nous, pauvres pécheurs, maintenant et à l'heure de notre mort. Amen.
11: Je vous salue, Marie, pleine de grâce. Le Seigneur est avec vous. Vous êtes bénie entre toutes les femmes, et Jésus, le fruit de vos entrailles, est béni.
12: Sainte Marie, Mère de Dieu, priez pour nous, pauvres pécheurs, maintenant et à l'heure de notre mort. Amen.
11: Je vous salue, Marie, pleine de grâce. Le Seigneur est avec vous. Vous êtes bénie entre toutes les femmes, et Jésus, le fruit de vos entrailles, est béni.
12: Sainte Marie, Mère de Dieu, priez pour nous, pauvres pécheurs, maintenant et à l'heure de notre mort. Amen.
11: Je vous salue, Marie, pleine de grâce. Le Seigneur est avec vous. Vous êtes bénie entre toutes les femmes, et Jésus, le fruit de vos entrailles, est béni.
12: Sainte Marie, Mère de Dieu, priez pour nous, pauvres pécheurs, maintenant et à l'heure de notre mort. Amen.
11: Je vous salue, Marie, pleine de grâce. Le Seigneur est avec vous. Vous êtes bénie entre toutes les femmes, et Jésus, le fruit de vos entrailles, est béni.
12: Sainte Marie, Mère de Dieu, priez pour nous, pauvres pécheurs, maintenant et à l'heure de notre mort. Amen.
11: Gloire au Père, au Fils et au Saint-Esprit.
13: Comme il était au commencement, maintenant et toujours, les siècles des siècles. Amen.
10: Deuxième mystère joyeux, la visite de Marie à sa cousine Élisabeth. Fruit du mystère, demandons une grande charité. Isaïe 9, les versets 6. Car un enfant nous est né, un fils nous est donné. La domination reposera sur son épaule. On l'appellera admirable. Conseiller, Dieu puissant, Père éternel, Prince de la paix.
11: Notre Père, qui es aux cieux, que ton nom soit sanctifié, que ton règne vienne, que ta volonté soit faite sur la terre comme au ciel.
9: Donne-nous aujourd'hui notre pain de ce jour. Pardonne nos offenses, comme nous pardonnons aussi à ceux qui nous ont offensés. Et ne nous laisse pas entrer en tentation, mais délivre-nous du mal.
11: Car c'est à toi qu'appartiennent
9: le règne, la puissance et la gloire, les siècles et les siècles. Amen.
11: Je vous salue, Marie, pleine de grâce. Le Seigneur est avec vous. Vous êtes bénie entre toutes les femmes, et Jésus, le fruit de vos entrailles, est béni.
12: Sainte Marie, Mère de Dieu, priez pour nous, pauvres pécheurs, maintenant et à l'heure de notre mort. Amen.
11: Je vous salue, Marie, pleine de grâce. Le Seigneur est avec vous. Vous êtes bénie entre toutes les femmes, et Jésus, le fruit de vos entrailles, est béni.
12: Sainte Marie, Mère de Dieu, priez pour nous, pauvres pécheurs, maintenant et à l'heure de notre mort. Amen.
11: Je vous salue, Marie, pleine de grâce. Le Seigneur est avec vous. Vous êtes bénie entre toutes les femmes, et Jésus, le fruit de vos entrailles, est béni.
9: Sainte Marie, Mère de Dieu, priez pour nous, pauvres pécheurs, maintenant et à l'heure de notre mort. Amen.
11: Je vous salue, Marie, pleine de grâce. Le Seigneur est avec vous. Vous êtes bénie entre toutes les femmes, et Jésus, le fruit de vos entrailles, est béni.
12: Sainte Marie, Mère de Dieu, priez pour nous, pauvres pécheurs, maintenant et à l'heure de notre mort. Amen.
11: Je vous salue, Marie, pleine de grâce. Le Seigneur est avec vous. Vous êtes bénie entre toutes les femmes, et Jésus, le fruit de vos entrailles, est béni.
12: Sainte Marie, Mère de Dieu, priez pour nous, pauvres pécheurs, maintenant et à l'heure de notre mort. Amen.
11: Je vous salue, Marie, pleine de grâce. Le Seigneur est avec vous. Vous êtes bénie entre toutes les femmes, et Jésus, le fruit de vos entrailles, est béni.
12: Sainte Marie, Mère de Dieu, priez pour nous, pauvres pécheurs, maintenant et à l'heure de notre mort. Amen.
11: Je vous salue, Marie, pleine de grâce. Le Seigneur est avec vous. Vous êtes bénie entre toutes les femmes, et Jésus, le fruit de vos entrailles, est béni.
12: Sainte Marie, Mère de Dieu, priez pour nous, pauvres pécheurs, maintenant et à l'heure de notre mort. Amen.
11: Je vous salue, Marie, pleine de grâce. Le Seigneur est avec vous. Vous êtes bénie entre toutes les femmes, et Jésus, le fruit de vos entrailles, est béni.
12: Sainte Marie, Mère de Dieu, priez pour nous, pauvres pécheurs, maintenant et à l'heure de notre mort. Amen.
11: Je vous salue, Marie, pleine de grâce. Le Seigneur est avec vous. Vous êtes bénie entre toutes les femmes, et Jésus, le fruit de vos entrailles, est béni.
12: Sainte Marie, Mère de Dieu, priez pour nous, pauvres pécheurs, maintenant et à l'heure de notre mort. Amen.
11: Je vous salue, Marie, pleine de grâce. Le Seigneur est avec vous. Vous êtes bénie entre toutes les femmes, et Jésus, le fruit de vos entrailles, est béni.
12: Sainte Marie, Mère de Dieu, priez pour nous, pauvres pécheurs, maintenant et à l'heure de notre mort. Amen.
11: Gloire au Père, au Fils et au Saint-Esprit.
12: Comme il était au commencement, maintenant et toujours, pour les siècles des siècles. Amen.
10: Troisième mystère joyeux, la naissance de Jésus. Fruit du mystère, demandons l'amour des pauvres et le détachement des richesses. Comme le racontent les évangélistes Luc et Matthieu, Marie mit au monde son fils premier-né. Elle l'emmaillota et le coucha dans une mangeoire. Dans les environs se trouvaient des bergers. L'ange du Seigneur s'approcha et leur dit: aujourd'hui vous êtes né un sauveur dans la ville de David.
11: Notre Père, qui es aux cieux, que ton nom soit sanctifié, que ton règne vienne, que ta volonté soit faite sur la terre comme au ciel.
12: Donne-nous aujourd'hui notre pain de ce jour. Pardonne nos offenses, comme nous pardonnons aussi à ceux qui nous ont offensés. Et ne nous laisse pas entrer en tentation, mais délivre-nous du mal.
11: Car c'est à toi qu'appartiennent
12: le règne, la puissance et la gloire, pour les siècles et les siècles. Amen.
11: Je vous salue, Marie, pleine de grâce. Le Seigneur est avec vous. Vous êtes bénie entre toutes les femmes, et Jésus, le fruit de vos entrailles, est béni.
12: Sainte Marie, Mère de Dieu, priez pour nous, pauvres pécheurs, maintenant et à l'heure de notre mort. Amen.
11: Je vous salue, Marie, pleine de grâce. Le Seigneur est avec vous. Vous êtes bénie entre toutes les femmes, et Jésus, le fruit de vos entrailles, est béni.
12: Sainte Marie, Mère de Dieu, priez pour nous, pauvres pécheurs, maintenant et à l'heure de notre mort. Amen.
11: Je vous salue, Marie, pleine de grâce. Le Seigneur est avec vous. Vous êtes bénie entre toutes les femmes, et Jésus, le fruit de vos entrailles, est béni.
12: Sainte Marie, Mère de Dieu, priez pour nous, pauvres pécheurs, maintenant et à l'heure de notre mort. Amen.
11: Je vous salue, Marie, pleine de grâce. Le Seigneur est avec vous. Vous êtes bénie entre toutes les femmes, et Jésus, le fruit de vos entrailles, est béni.
12: Sainte Marie, Mère de Dieu, priez pour nous, pauvres pécheurs, maintenant et à l'heure de notre mort. Amen.
11: Je vous salue Marie, pleine de grâce. Le Seigneur est avec vous. Vous êtes bénie entre toutes les femmes, et Jésus, le fruit de vos entrailles, est béni.
12: Sainte Marie, Mère de Dieu, priez pour nous, pauvres pécheurs, maintenant et à l'heure de notre mort. Amen.
11: Je vous salue Marie, pleine de grâce. Le Seigneur est avec vous. Vous êtes bénie entre toutes les femmes, et Jésus, le fruit de vos entrailles, est béni.
12: Sainte Marie, Mère de Dieu, priez pour nous, pauvres pécheurs, maintenant et à l'heure de notre mort. Amen.
11: Je vous salue Marie, pleine de grâce. Le Seigneur est avec vous. Vous êtes bénie entre toutes les femmes, et Jésus, le fruit de vos entrailles, est béni.
12: Sainte Marie, Mère de Dieu, priez pour nous, pauvres pécheurs, maintenant et à l'heure de notre mort. Amen.
11: Je vous salue Marie, pleine de grâce. Le Seigneur est avec vous. Vous êtes bénie entre toutes les femmes, et Jésus, le fruit de vos entrailles, est béni.
12: Sainte Marie, Mère de Dieu, priez pour nous, pauvres pécheurs, maintenant et à l'heure de notre mort. Amen.
11: Je vous salue Marie, pleine de grâce. Le Seigneur est avec vous. Vous êtes bénie entre toutes les femmes, et Jésus, le fruit de vos entrailles, est béni.
12: Sainte Marie, Mère de Dieu, priez pour nous, pauvres pécheurs, maintenant et à l'heure de notre mort. Amen.
11: Je vous salue Marie, pleine de grâce. Le Seigneur est avec vous. Vous êtes bénie entre toutes les femmes, et Jésus, le fruit de vos entrailles, est béni.
12: Sainte Marie, Mère de Dieu, priez pour nous, pauvres pécheurs, maintenant et à l'heure de notre mort. Amen.
11: Gloire au Père, au Fils et au Saint-Esprit.
12: Comme il était au commencement, maintenant et toujours, les siècles des siècles. Amen.
14: Quatrième mystère joyeux, la présentation de Jésus au temple. Fruit du mystère, demandons une grande pureté. Matthieu 1, verset 16. Jacob engendra Joseph, l'époux de Marie, de laquelle est né Jésus, qui est appelé Christ. Avec Simeon, nous nous réjouissons, mes yeux ont vu le salut que tu préparais à la face des peuples. Lumière qui se révèle aux nations et donne gloire à ton peuple Israël.
11: Notre Père, qui es aux cieux, que ton nom soit sanctifié, que ton règne vienne, que ta volonté soit faite sur la terre comme au ciel.
9: Donne-nous aujourd'hui notre pain de ce jour. Pardonne nos offenses, comme nous pardonnons aussi à ceux qui nous ont offensés. Et ne nous laisse pas entrer en tentation, mais délivre-nous du mal.
11: Car c'est à toi qu'appartiennent
12: le règne, la puissance et la gloire, les siècles et les siècles. Amen.
11: Je vous salue Marie, pleine de grâce. Le Seigneur est avec vous. Vous êtes bénie entre toutes les femmes, et Jésus, le fruit de vos entrailles, est béni.
12: Sainte Marie, Mère de Dieu, priez pour nous, pauvres pécheurs, maintenant et à l'heure de notre mort. Amen.
11: Je vous salue Marie, pleine de grâce. Le Seigneur est avec vous. Vous êtes bénie entre toutes les femmes, et Jésus, le fruit de vos entrailles, est béni.
12: Sainte Marie, Mère de Dieu, priez pour nous, pauvres pécheurs, maintenant et à l'heure de notre mort. Amen.
11: Je vous salue Marie, pleine de grâce. Le Seigneur est avec vous. Vous êtes bénie entre toutes les femmes, et Jésus, le fruit de vos entrailles, est béni.
9: Sainte Marie, Mère de Dieu, priez pour nous, pauvres pécheurs, maintenant et à l'heure de notre mort. Amen.
11: Je vous salue Marie, pleine de grâce. Le Seigneur est avec vous. Vous êtes bénie entre toutes les femmes, et Jésus, le fruit de vos entrailles, est béni.
12: Sainte Marie, Mère de Dieu, priez pour nous, pauvres pécheurs, maintenant et à l'heure de notre mort. Amen.
11: Je vous salue Marie, pleine de grâce. Le Seigneur est avec vous. Vous êtes bénie entre toutes les femmes, et Jésus, le fruit de vos entrailles, est béni.
12: Sainte Marie, Mère de Dieu, priez pour nous, pauvres pécheurs, maintenant et à l'heure de notre mort. Amen.
11: Je vous salue Marie, pleine de grâce. Le Seigneur est avec vous. Vous êtes bénie entre toutes les femmes, et Jésus, le fruit de vos entrailles, est béni.
12: Sainte Marie, Mère de Dieu, priez pour nous, pauvres pécheurs, maintenant et à l'heure de notre mort. Amen.
11: Je vous salue Marie, pleine de grâce. Le Seigneur est avec vous. Vous êtes bénie entre toutes les femmes, et Jésus, le fruit de vos entrailles, est béni.
12: Sainte Marie, Mère de Dieu, priez pour nous, pauvres pécheurs, maintenant et à l'heure de notre mort. Amen.
11: Je vous salue Marie, pleine de grâce. Le Seigneur est avec vous. Vous êtes bénie entre toutes les femmes, et Jésus, le fruit de vos entrailles, est béni.
12: Sainte Marie, Mère de Dieu, priez pour nous, pauvres pécheurs, maintenant et à l'heure de notre mort. Amen.
11: Je vous salue Marie, pleine de grâce. Le Seigneur est avec vous. Vous êtes bénie entre toutes les femmes, et Jésus, le fruit de vos entrailles, est béni.
12: Sainte Marie, Mère de Dieu, priez pour nous, pauvres pécheurs, maintenant et à l'heure de notre mort. Amen.
11: Je vous salue Marie, pleine de grâce. Le Seigneur est avec vous. Vous êtes bénie entre toutes les femmes, et Jésus, le fruit de vos entrailles, est béni.
12: Sainte Marie, Mère de Dieu, priez pour nous, pauvres pécheurs, maintenant et à l'heure de notre mort. Amen.
11: Gloire au Père, au Fils et au Saint-Esprit.
14: Comme il était au commencement, maintenant et toujours, les siècles des siècles.
12: Amen.
14: Cinquième mystère joyeux, le recouvrement de Jésus au temple. Fruit du mystère, demandons la recherche de Dieu en toutes choses. Ésaïe 49, verset 1. Peuple lointain, soyez attentifs. L'Éternel m'a appelé dès ma naissance. Il m'a nommé dès ma sortie des entrailles maternelles. Ses parents ont retrouvé l'enfant Dieu et ce fut un immense soulagement. Dans le même temps, ceux qui l'entendaient et lui parlaient, docteurs de la loi, scribes, pharisiens, ne sont pas entrés dans le mystère de Dieu présent au milieu d'eux.
11: Notre Père, qui es aux cieux, que ton nom soit sanctifié, que ton règne vienne, que ta volonté soit faite sur la terre comme au ciel.
12: Donne-nous aujourd'hui notre pain de ce jour. Pardonne nos offenses, comme nous pardonnons aussi à ceux qui nous ont offensés. Et ne nous laisse pas entrer en tentation, mais délivre-nous du mal.
11: Car c'est à toi qu'appartiennent
12: le règne, la puissance et la gloire, pour les siècles et les siècles. Amen.
11: Je vous salue Marie, pleine de grâce. Le Seigneur est avec vous. Vous êtes bénie entre toutes les femmes, et Jésus, le fruit de vos entrailles, est béni.
12: Sainte Marie, Mère de Dieu, priez pour nous, pauvres pécheurs, maintenant et à l'heure de notre mort. Amen.
11: Je vous salue Marie, pleine de grâce. Le Seigneur est avec vous. Vous êtes bénie entre toutes les femmes, et Jésus, le fruit de vos entrailles, est béni.
12: Sainte Marie, Mère de Dieu, priez pour nous, pauvres pécheurs, maintenant et à l'heure de notre mort. Amen.
11: Je vous salue Marie, pleine de grâce. Le Seigneur est avec vous. Vous êtes bénie entre toutes les femmes, et Jésus, le fruit de vos entrailles, est béni.
12: Sainte Marie, Mère de Dieu, priez pour nous, pauvres pécheurs, maintenant et à l'heure de notre mort. Amen.
11: Je vous salue Marie, pleine de grâce. Le Seigneur est avec vous. Vous êtes bénie entre toutes les femmes, et Jésus, le fruit de vos entrailles, est béni.
12: Sainte Marie, Mère de Dieu, priez pour nous, pauvres pécheurs, maintenant et à l'heure de notre mort. Amen.
11: Je vous salue Marie, pleine de grâce. Le Seigneur est avec vous. Vous êtes bénie entre toutes les femmes, et Jésus, le fruit de vos entrailles, est béni.
12: Sainte Marie, Mère de Dieu, priez pour nous, pauvres pécheurs, maintenant et à l'heure de notre mort. Amen.
11: Je vous salue Marie, pleine de grâce. Le Seigneur est avec vous. Vous êtes bénie entre toutes les femmes, et Jésus, le fruit de vos entrailles, est béni.
12: Sainte Marie, Mère de Dieu, priez pour nous, pauvres pécheurs, maintenant et à l'heure de notre mort. Amen.
11: Je vous salue, Marie, pleine de grâce. Le Seigneur est avec vous. Vous êtes bénie entre toutes les femmes, et Jésus, le fruit de vos entrailles, est béni.
12: Sainte Marie, Mère de Dieu, priez pour nous, pauvres pécheurs, maintenant et à l'heure de notre mort. Amen.
11: Je vous salue, Marie, pleine de grâce. Le Seigneur est avec vous. Vous êtes bénie entre toutes les femmes, et Jésus, le fruit de vos entrailles, est béni.
12: Sainte Marie, Mère de Dieu, priez pour nous, pauvres pécheurs, maintenant et à l'heure de notre mort. Amen.
11: Je vous salue, Marie, pleine de grâce. Le Seigneur est avec vous. Vous êtes bénie entre toutes les femmes.

0: entre toutes les femmes, et Jésus, le fruit de vos entrailles, est béni.
1: Sainte Marie, Mère de Dieu, priez pour nous, pauvres pécheurs, maintenant et à l'heure de notre mort. Amen.
0: Gloire au Père, au Fils et au Saint-Esprit.
1: Comme il était au commencement, maintenant et toujours, pour les siècles des siècles. Amen.
2: À présent, nous nous unissons en prière avec le monde entier en renouvelant notre consécration à Marie.
3: Vierge Immaculée, notre Reine et Mère très aimante, Dieu a voulu te confier l'œuvre de notre sanctification. Accueille ma prière. Je t'offre tout mon être et toute ma vie. Tout ce que j'ai, tout ce que j'aime, tout ce que je suis. Mon corps, mon cœur, mon âme. Fais-moi comprendre la volonté de Dieu à mon égard. Accorde-moi de redécouvrir le don de ma vocation chrétienne, de voir son immense beauté. Donne-moi un grand amour pour l'Église. Accorde-moi de te connaître toujours plus profondément, de deviner les secrets de ton amour et d'être un instrument docile entre tes mains, à l'exemple de Saint Maximilien Kolbe, pour conduire à Dieu tous mes frères et sœurs par l'intermédiaire de ton cœur immaculé. Ô Marie conçue sans péché, prie pour nous qui avons recours à toi et pour ceux qui n'ont pas recours à toi. Que par l'intercession de la très sainte Vierge Marie, Mère de Dieu et notre Mère, le Dieu Tout-Puissant vous bénisse, le Père, le Fils et le Saint-Esprit. Amen.
4: Vierge Marie, femme et mère, toute disponible à la volonté de Dieu, communiquez-moi la force de votre foi et de votre amour. Je viens à vous aujourd'hui, le cœur chargé de douleur, pleurer dans les bras de la mère qui toujours nous écoute, supporte tout, croit tout. Je vous demande seulement de m'écouter. Marie, ma mère, présentez mes supplications à votre Fils bien-aimé. Intercédez pour moi. Pour que je puisse dire à mon tour, Seigneur, que votre volonté soit faite. Rendez-moi capable d'accueillir le projet de Dieu pour ma vie. Chaque jour, je trébuche dans les filets de mon orgueil, de mon manque d'amour. Libérez-moi des fêtes ces nœuds qui m'empêchent d'être heureux, de me rapprocher de vous et de votre Fils. Changez mon cœur de pierre et faites de moi l'artisan d'un monde meilleur et plus généreux. Marie, écoutez ma prière.
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0: Pour votre salut, il est 9h.
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Amis auditeurs, bonjour et bienvenue à tous sur Radio Maria. En ce samedi 27 juin 2026, nous nous apprêtons à vivre un moment particulièrement solennel et joyeux pour l'Église qui est en Côte d'Ivoire, et plus spécifiquement pour le diocèse de Yamoussoukro. Nous serons tout à l'heure en direct de la cathédrale Saint-Augustin de Yamoussoukro, où l'Assemblée est déjà en effervescence. Les fidèles, venus nombreux, se rassemblent autour de leur pasteur pour la messe de clôture de l'année pastorale 2025-2026. La messe qui promet d'être grandiose, présidée par celui qui guide ce diocèse avec foi et détermination depuis 2023, Monseigneur Joseph Akia. L'année pastorale qui s'achève aujourd'hui a été un cheminement, un temps de grâce et de travail pour toute la communauté chrétienne. C'est une page qui se tourne, mais avec l'espérance renouvelée que ce rassemblement eucharistique insuffle au cœur pour la suite de la mission. Le climat est à la fête, à l'unité, et pour louer le Seigneur comme il se doit, ce sont les chorales de la cathédrale qui se sont réunies en une fusion chorale exceptionnelle. Leurs voix s'élèveront pour magnifier cette célébration, toutes mes excuses, portant les prières de tout le peuple de Dieu autour de Monseigneur Akia. C'est toute l'Église diocésaine qui est présente, le clergé au grand complet, les religieux et religieuses dont le témoignage est un pilier pour notre communauté, et bien sûr la grande famille des fidèles laïcs. Tous sont ici à la cathédrale, rassemblés pour dire merci à Dieu pour l'année écoulée, mais aussi pour lui confier l'avenir de ce diocèse de Yamoussoukro, dont Monseigneur Joseph Akia est le 5e évêque, si je ne me trompe pas. L'Eucharistie va bientôt débuter. Elle sera présidée par un pasteur qui a une belle expérience au service de l'Église en Afrique de l'Ouest. Lui qui fut notamment secrétaire général de la conférence épiscopale régionale d'Afrique de l'Ouest. Un homme de terrain, un bibliste formé à Rome, qui met aujourd'hui son savoir et sa foi au service de ce diocèse. Le moment approche. Les cloches de la cathédrale Saint-Augustin vont bientôt sonner pour appeler à la prière. C'est précisément à 9h30, il est 9h30 passé. Oui, bientôt la messe va démarrer. Et que cette célébration soit pour chacun de nous, auditeurs de Radio Maria Côte d'Ivoire, depuis la station de Yamoussoukro, un signe d'espérance. Prions pour notre évêque, pour tous les prêtres, les religieux et les laïcs de ce diocèse, afin que cette nouvelle année qui s'ouvre, sous l'égide de l'Esprit Saint, soit un temps de croissance et de paix pour tous. Alors, restez avec nous sur Radio Maria. Dans quelques instants, nous allons vous proposer de vivre en direct et en union de prière cette messe de clôture de l'année pastorale du diocèse de Yamoussoukro.

0: Frères et sœurs, nous voici au terme de cette année pastorale et sociale diocésaine. C'est pour nous une heureuse occasion de rendre grâce à Dieu pour toutes les merveilles qu'il a accomplies au milieu de son peuple, pour les grâces reçues, les efforts consentis et les fruits portés dans notre diocèse. Nous voulons également lui confier les projets et les défis de l'année à venir, afin qu'il continue de faire grandir son Église et tous ses enfants. Au début de cette célébration, reconnaissons humblement nos faiblesses. Nous demandons au Seigneur de purifier nos cœurs afin de participer dignement à cette Eucharistie et de nous ouvrir pleinement à sa miséricorde. Je suis Dieu Tout-Puissant.
1: Je reconnais devant vous, frères et sœurs, que j'ai péché en pensée, en parole, par action et par omission. Oui, j'ai fait mon péché. C'est pourquoi je supplie la bienheureuse Vierge Marie, les anges et tous les saints, et vous aussi, frères et sœurs, de prier pour moi, le Seigneur, notre Dieu.
0: Tout-Puissant nous fasse miséricorde, qu'il nous pardonne nos péchés et nous conduise à la vie éternelle.
1: Amen.

0: Lecture du livre des Lamentations. Le Seigneur a englouti sans pitié tous les pâturages de Jacob. Dans son emportement, il a détruit les forteresses de la ville de Juda. Il l'a jeté à terre et profané le royaume et ses princes. Les anciens de la ville de Sion, assis par terre, se taisent. Et ils ont couvert leurs têtes de poussière et revêtu des toiles à sac. Elles inclinent la tête vers la terre, les vierges de Jérusalem. Mes yeux sont usés par les larmes, mes entrailles frémissent. Je vomis par terre ma bile face au malheur de la fille de mon peuple, alors que défaillent petits-enfants et nourrissons sur les places de la cité. À leur mère, ils demandent où sont le froment et le vin. Alors qu'ils défaillent comme des blessés sur les places de la ville et qu'ils rendent l'âme sur le sein de leur mère. Que dire de toi? À quoi te comparer, fille de Jérusalem? À quoi te rendre égale pour te consoler, vierge fille de Sion? Car ton malheur est grand comme la mer. Qui donc te guérira? Tes prophètes ont de toi des visions vides et sans valeur. Ils n'ont pas dévoilé ta faute. Ceux qui auraient ramené tes captifs, ils ont de toi des visions, proclamations vides et illusoires. Le cœur du peuple crie vers le Seigneur. Laisse couler le torrent de tes larmes, de jour comme de nuit, muraille de la fille de Sion. Ne t'accorde aucun répit, que tes pleurs ne tarissent pas. Lève-toi, pousse un cri dans la nuit, au début de chaque veille. Déverse ton cœur comme l'eau devant la face du Seigneur. Élève les mains vers lui pour la vie de tes petits-enfants qui défaillent de faim à tous les coins de la rue. Parole du Seigneur.
1: N'oublie pas sans fin la vie de tes pauvres.

Pourquoi Dieu nous rejetait sans fin? Pourquoi cette colère sur les brebis de ton troupeau? Rappelle-toi la communauté que tu as acquis dès l'origine, la montagne de Sion où tu fis ta demeure.

dirige tes pas vers ces ruines sans fin. L'ennemi dans le sanctuaire a tout saccagé. Dans les lieux de tes assemblées, l'adversaire a rugi. Et là, il a planté ses insignes.

On les a vus brandir la cognée comme en pleine forêt. Quand ils brisaient les portails à coups de masse et de hache, ils ont livré au feu ton sanctuaire, profané et rasé la demeure de ton nom.

Regarde vers l'Alliance, la guerre est partout. 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Que l'opprimé n'échappe à la honte. 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

Chers frères prêtres, chers frères et sœurs religieux, religieuses, chers frères et sœurs fidèles laïcs du Christ, chers frères et sœurs, filles et fils bien-aimés de Dieu, de notre Église famille de Dieu à Yamoussoukro.

0: Les gens connaissent les nouveaux chants, mais les beaux chants anciens, là, vous oubliez. C'est très beau, ces chants. Au terme de cette année pastorale et sociale 2025-2026, nous nous retrouvons, frères et sœurs, dans l'action de grâce pour la clôture diocésaine de notre marche commune et pour l'achèvement d'un cycle de 3 années de réflexion, de discernement et de mission autour du thème « Tous frères et sœurs en mission dans une église synodale ». Pendant 3 années, notre église particulière a cherché à vivre la parole du Seigneur. Vous êtes des frères. Matthieu 23, 8. Nous avons voulu faire de cette parole non seulement une conviction théologique, mais un style ecclésial, une manière d'être église et de vivre l'Évangile. Durant ces 3 années, dans chacune des paroisses, des communautés, des mouvements, des services et des institutions diocésaines, nous avons essayé d'apprendre ce que les disciples d'Emmaüs ont vécu avec le ressuscité. Marcher ensemble, écouter ensemble, discerner ensemble et repartir ensemble en mission, confère Luc 24, 13 à 35. Au début de ce parcours pastoral et social, je vous avais envoyé avec ces paroles. Allez, en tant que frères et sœurs, pour construire une église davantage synodale, que vos cœurs soient remplis d'amour, que vos esprits soient éclairés par la sagesse de Dieu et que vos mains soient prêtes à servir. Fin de citation. Cette exhortation trouvait sa source dans la grande mission confiée par le Christ à son Église. Allez donc, de toutes les nations, faites des disciples. Matthieu 28, 19. Comme nous l'avons médité ensemble durant toute cette année et les 2 années précédentes, la mission ne porte des fruits que lorsqu'elle est vécue dans une fraternité authentique et dans la co-responsabilité de tous les baptisés. Saint Jean Chrysostome rappelait déjà aux premiers chrétiens, l'Église existe non pour elle-même, mais pour ceux qui sont loin. Fin de citation. La mission, frères et sœurs, demeure donc la raison d'être de l'Église. Aujourd'hui est venu le temps de la clôture après 2 jours de bilan. C'est le temps du Magnificat ecclésial. Le puissant fit pour moi des merveilles. Saint est son nom. Luc 1, 49. Nous rendons grâce parce que la fraternité n'est pas demeurée un slogan, mais est devenue une expérience concrète dans nos communautés. Nous avons essayé de vivre la recommandation de l'auteur de la lettre aux Hébreux, que demeure l'amour fraternel. N'oubliez pas l'hospitalité. Hébreux 13, 1 à 2. Nous avons appris à accueillir, à écouter, à partager les joies et les peines, à porter les fardeaux les uns des autres conformément à l'exhortation de saint Paul, portez les fardeaux les uns des autres. Ainsi, vous accomplirez la loi du Christ. Galates 6, 2. Le pape François, de bénir mémoire, nous rappelait dans l'encyclique Fratelli Tutti, nous sommes tous dans la même barque. Fratelli Tutti, numéro 30. Et au 32, il disait, personne ne se sauve tout seul. Frères et sœurs, nous rendons grâce à Dieu parce que la synodalité est progressivement devenue un style pastoral. Nous avons découvert que l'Église n'est pas une pyramide où quelques-uns décident pour tous, mais le peuple de Dieu en marche sous la conduite de l'Esprit Saint. Selon la belle expression de saint Jean Chrysostome, Église et synode sont synonymes, car l'Église est précisément ce peuple convoqué pour marcher ensemble. Le document final du synode sur la synodalité rappelle que la synodalité est le chemin que Dieu attend de l'Église du troisième millénaire. Fin de citation. Nous avons essayé, frères et sœurs, d'incarner cette intuition du Concile Vatican II. Il a plu à Dieu de sauver les hommes, non pas individuellement et sans aucun lien entre eux, mais de constituer un peuple qui le connaîtrait dans la vérité et le servirait dans la sainteté. Le Lumen Gentium numéro 9. Nous rendons grâce à Dieu, frères et sœurs, parce que la mission a rejoint les périphéries humaines et géographiques de notre diocèse. Le pape François nous invite constamment à devenir une église en sortie. Evangelii Gaudium numéro 20. Refusant la tentation de l'autoréférentialité. Numéro 95 d'Evangelium Gaudium. Comme le disait saint Augustin, notre saint patron, pour vous je suis évêque, avec vous je suis chrétien. Sermon 340, paragraphe 1. Cette parole rappelle que la mission appartient à tout le peuple de Dieu. Cependant, le temps du bilan et de la clôture est aussi celui de l'examen de conscience. Nos paroles ont-elles vraiment contribué à bâtir la fraternité? Nos gestes ont-elles vraiment contribué à bâtir la fraternité? Nos communautés sont-elles devenues davantage accueillantes? Avons-nous défendu la dignité inviolable de la personne humaine créée à l'image de Dieu? Avons-nous entendu les cris des pauvres, des jeunes sans emploi, des familles éprouvées, des malades et des personnes âgées? À ce point de notre examen de conscience pastorale et sociale, la parole de Dieu nous rejoint avec une question aussi ancienne qu'actuelle. Après le meurtre d'Abel, Dieu demanda à Caïn, où est ton frère? Et Caïn répondit, je ne sais pas. Suis-je donc le gardien de mon frère?
1: Genèse 4, 9. Cette réponse de Caïn traverse les siècles et vient aujourd'hui interroger la conscience de chacun de nous. Évêques, prêtres, diacres, religieux et religieuses, catéchistes, responsables de mouvements, agents pastoraux et fidèles laïcs du Christ. Sommes-nous réellement les gardiens de nos frères et de nos sœurs? Avons-nous été réellement les gardiens les uns des autres? Qui porte dans nos communautés le souci des pauvres, des malades, des personnes âgées, des veuves, des jeunes en difficulté, des familles blessées, des migrants, des prisonniers et de ceux qui vivent dans les périphéries existentielles de notre diocèse? Ne risquons-nous pas parfois de répondre? Et n'avons-nous pas risqué de répondre par notre indifférence, notre silence ou notre repli sur nous-mêmes? Suis-je le gardien de mon frère? Suis-je la gardienne de ma sœur? L'Évangile nous apporte une réponse sans ambiguïté. Oui, nous sommes gardiens les uns des autres, car nous sommes membres d'un même corps. Confère la première lettre de Paul aux Corinthiens, au chapitre 12, verset 26. Oui, nous sommes gardiens les uns des autres, et parce que selon la belle expression du pape François, tout est lié. Confère Laudato Si, numéro 91. Saint Basile le Grand affirmait déjà, le pain que tu gardes appartient à celui qui a faim. Le manteau que tu conserves dans tes coffres appartient à celui qui est nu. Frères et sœurs, la fraternité chrétienne ne peut donc demeurer une idée. Elle doit devenir responsabilité, solidarité et engagement. Que jamais dans notre église famille de Diayam Sokro, personne ne puisse se sentir abandonné, oublié ou laissé au bord du chemin. Le pape François nous avertit. Il est important que la catéchèse et la prédication incluent plus directement et plus clairement le sens social de l'existence et la dimension fraternelle de la spiritualité. Fratelli Tutti, numéro 86. La fraternité ne peut exister sans justice. Le prophète Michée résume admirablement l'attente de Dieu. On t'a fait connaître, ô homme, ce qui est bien, rien d'autre que pratiquer la justice, aimer la miséricorde et marcher humblement avec ton Dieu. Michée 6, 8. Et le pape François écrit: la justice est une condition indispensable pour atteindre l'idéal de la fraternité universelle. Fratelli Tutti, numéro 173. Frères et sœurs, nous sommes donc appelés à combattre toute forme d'injustice, de favoritisme, de corruption et d'abus. L'Écriture nous avertit. Il n'y a chez le Seigneur notre Dieu ni injustice, ni partialité, ni corruption par des cadeaux.
0: Deuxième livre des Chroniques, chapitre 19, verset 7. Le livre d'Esdras annonce avec espérance. La foi fleurira, la corruption sera vaincue et la vérité se manifestera.
1: Quatrième livre d'Esdras, numéro 6, chapitre 6, verset 28. À ce point de mon propos, je voudrais, frères et sœurs, exprimer ma profonde gratitude au prêtre du diocèse. Chers frères prêtres, merci pour votre fidélité quotidienne, souvent silencieuse et cachée. Fidélité à la mission reçue du Christ bon pasteur. Saint Grégoire le Grand écrivait: le pasteur doit être proche de tous par la compassion et élevé par la contemplation. Règle pastorale numéro 2, paragraphe 5. Merci aux religieux et religieuses qui, par la beauté de leur consécration, rappellent au monde la primauté de Dieu et la radicalité de l'Évangile. Merci aux fidèles laïcs du Christ, hommes et femmes, jeunes et adultes, catéchistes, responsables de mouvements, membres des conseils pastoraux et économiques, artisans souvent discrets, mais indispensables de la mission. Le Concile Vatican II nous enseigne, je cite, « Les laïcs sont appelés par Dieu à contribuer, comme du dedans, à la manière d'un ferment, à la sanctification du monde. » Lumen Gentium numéro 31. Et Saint Cyprien de Carthage nous rappelle également « Nul ne peut avoir Dieu pour père, s'il n'a pas l'Église pour mère. » De Unitate Ecclesiae, chapitre 6. Frères et sœurs, le chemin de ces trois années ne s'achève pas aujourd'hui. Il devient un héritage spirituel et pastoral et social pour notre famille diocésaine. Continuons à vivre cette conviction du pape François. Le chemin de la synodalité est le chemin que Dieu attend de l'Église du troisième millénaire. Confère discours du 17 octobre 2015 à l'occasion du 50e anniversaire de l'institution du Synode des évêques. Que demeure parmi nous l'amour fraternel. Hébreux 13:1. Que le Seigneur nous rende capables de faire le bien sous toutes ses formes, dans la sincérité, la vérité. Hébreux 13:21. Que l'Esprit Saint continue de faire de notre diocèse une église missionnaire, fraternelle et synodale. Et que la Vierge Marie, Mère de l'Église, nous accompagne sur les chemins de la mission afin que nous puissions toujours marcher ensemble vers le royaume. À celui qui peut réaliser par sa puissance à l'œuvre en nous, infiniment au-delà de tout ce que nous pouvons demander ou concevoir, à lui la gloire dans l'Église et dans le Christ Jésus pour toutes les générations. Éphésiens 3, 20 à 21. Alors que s'achève cette année pastorale et sociale, et que s'ouvre pour beaucoup de nous le temps des vacances, je voudrais adresser à tous les agents pastoraux du diocèse mes vœux fraternels de repos, de paix et de ressourcement. Après avoir envoyé ses disciples en mission, Jésus lui-même leur disait, « Venez à l'écart dans un endroit désert et reposez-vous un peu. » Marc 6, 31. Le repos n'est ni un luxe, ni une fuite devant les responsabilités. Il est une grâce, un temps donné par Dieu pour refaire ses forces, retrouver ses proches, contempler les merveilles du Seigneur et renouveler son élan missionnaire. Je souhaite donc aux prêtres, aux diacres, aux religieux et religieuses, aux séminaristes, aux catéchistes, aux responsables des mouvements et associations, aux membres des conseils pastoraux et économiques, ainsi qu'à tous les fidèles engagés dans la mission de l'Église, des vacances reposantes, des vacances sereines, des vacances revigorantes. Que ce temps soit pour chacun une occasion de reprendre souffle à l'école du Christ, de fortifier sa vie spirituelle, de nourrir sa vie familiale, de nourrir sa vie fraternelle et de revenir avec un enthousiasme renouvelé au service de l'Évangile et du diocèse. Notre saint patron saint Augustin nous rappelle que notre cœur est sans repos tant qu'il ne demeure en Dieu. Notre cœur est sans repos tant qu'il ne demeure en Dieu. Confession, chapitre 1, paragraphe 1. Puisse donc ce temps être aussi un temps de rencontre plus profonde avec le Seigneur. Que la Vierge Marie, notre Dame de la Paix, veille sur chacun de vos déplacements, protège vos familles et vous accompagne tout au long de cette période de détente et de ressourcement. Je vous souhaite à tous et à toutes de saintes, heureuses et fécondes vacances dans la joie du Seigneur qui demeure notre force, comme nous le dit Néhémie au chapitre 8, verset 10. Et déjà, avec confiance et espérance, préparons à reprendre ensemble le chemin de la mission, car celui qui a commencé en nous une œuvre bonne en poursuivra l'accomplissement jusqu'au jour du Christ. Amen.

Frères et sœurs, au thème de cette année pastorale et sociale, rendons grâce au Seigneur pour ce qu'il accomplit au milieu de nous. Avec confiance, présentons-lui les intentions de l'Église, du monde et de notre communauté.

pour que notre Église diocésaine demeure une communauté vivante, accueillante et missionnaire, où chacun trouve sa place et mette ses talents au service de l'annonce de l'Évangile. Prions le Seigneur.

pour que le Seigneur bénisse et fasse fructifier les œuvres de tous ceux qui, au cours de cette année pastorale et sociale, ont généreusement offert leur temps, leurs compétences et leur dévouement au service de l'Église. Prions le Seigneur.

pour que les jeunes, les familles et tous les fidèles de notre diocèse trouvent dans l'Église un lieu de communion, de croissance spirituelle et d'engagement missionnaire, afin de témoigner joyeusement de leur foi. Prions le Seigneur.

Inspire les projets de notre diocèse, soutienne nos initiatives et fasse de chacun de nous des artisans d'une Église toujours plus fraternelle, missionnaire et porteuse d'espérance. Prions le Seigneur.

Dieu notre Père, accueille les prières que nous t'avons présentées. Affermis notre foi, renouvelle notre espérance et fais de nous des disciples missionnaires toujours disponibles à accomplir ta volonté.

0: Priez, frères et sœurs, que mon sacrifice, qui est aussi le vôtre, soit agréable à Dieu le Père Tout-Puissant.
1: Que le Seigneur reçoive de vos mains ce sacrifice à la louange et à la gloire de son nom, pour notre bien et celui de toute l'Église.

Tu es vraiment saint, Dieu de l'univers. Et il est juste que toute la création proclame ta louange. Car c'est toi qui donnes la vie. C'est toi qui sanctifies toutes choses par ton Fils Jésus-Christ, notre Seigneur, avec la puissance de l'Esprit Saint, et qui ne cesse de rassembler ton peuple, afin que, du levant au couchant du soleil, une offrande pure soit présentée à ton nom. C'est pourquoi nous te supplions, Seigneur, de consacrer toi-même les offrandes que nous apportons, sanctifie-les par ton esprit, pour qu'elles deviennent

le corps et le sang de ton Fils Jésus-Christ, notre Seigneur, qui nous a dit de célébrer ce mystère. La nuit même où il fut livré, il prit le pain, il le rendit grâce, il le rompit, et le donna à ses disciples en disant, « Prenez et mangez-en tous, ceci est mon corps livré pour vous. »

Même après le repas, il prit la coupe, en te rendant grâce, il dit la bénédiction et donna la coupe à ses disciples en disant, prenez et buvez-en tous, car ceci est la coupe de mon sang, le sang de l'Alliance nouvelle et éternelle, qui sera versé pour vous et pour la multitude en rémission des péchés. Vous ferez cela en mémoire de moi.

0: en faisant ainsi mémoire de ton Fils, de sa passion qui nous sauve, de sa glorieuse résurrection et de son ascension dans le ciel, alors que nous attendons son dernier avènement, nous t'offrons, Seigneur, en action de grâce, ce sacrifice vivant et saint. Regarde-nous, t'en prions, l'oblation de ton Église, et daigne reconnaître ton Fils qui, selon ta volonté, s'est offert en sacrifice pour nous réconcilier avec toi. En serons nourris de son corps et de son sang, et remplis de l'Esprit Saint, accorde-nous d'être un seul corps et un seul esprit dans le Christ.
1: Que l'Esprit Saint fasse de nous une éternelle offrande à ta gloire, pour que nous obtenions un jour l'héritage promis avec tes élus. En premier lieu, la bienheureuse Vierge Marie, Mère de Dieu, avec Saint Joseph, son époux, les bienheureux apôtres, les glorieux martyrs, Saint Augustin et tous les saints qui ne cessent d'intercéder auprès de toi et nous assurent de ton secours.
2: Et maintenant, nous te supplions, Seigneur, par le sacrifice qui nous réconcilie avec toi, étends au monde entier le salut et la paix. Affermis ton Église en pèlerinage sur la terre, dans la foi et la charité.

0: mieux avec ton serviteur, notre pape Léon, et notre évêque ici présent, l'ensemble des évêques, les prêtres, les diacres, et tout le peuple que tu as racheté.
1: Écoute en ta bonté les prières de ta famille que tu as voulu rassembler devant toi. Quant à miséricorde, ramène à toi, Père très aimant, tous tes enfants dispersés.
2: Pour nos frères et sœurs de faim, et pour tous ceux qui ont quitté ce monde et trouvent grâce devant toi, nous te prions. Pour tous les agents pastoraux, je t'ai appelé auprès de toi. En ta bienveillance, accueille-les dans ton royaume, où nous espérons être comme ta gloire, tous ensemble et pour l'éternité, par le Christ notre Seigneur, par qui te demandons toute grâce et tout bien.

unis dans le même esprit. L'esprit de Dieu qui fait de nous des fils, osons nous adresser à Dieu comme à un Père, notre Père.

0: ciel. Donne-nous aujourd'hui notre pain de ce jour. Pardonne-nous nos offenses, comme nous pardonnons aussi à ceux qui nous ont offensés. Et ne nous laisse pas entrer en tentation, mais délivre-nous du mal.
1: Délivre-nous de tout mal, Seigneur, et donne la paix à notre temps. Soutenu par ta miséricorde, serons libérés de tout péché, à l'abri de toute épreuve. Nous qui attendons que se réalise cette bienheureuse espérance, l'avènement de Jésus-Christ, notre Sauveur.
2: Car c'est à toi qu'appartiennent le règne, la puissance et la gloire pour les siècles des siècles.
1: Seigneur Jésus-Christ, tu as dit à tes apôtres, je vous laisse la paix, je vous donne ma paix. Ne regarde pas nos péchés, mais la foi de ton Église. Pour que ta volonté s'accomplisse, donne-lui toujours cette paix et conduis-la vers l'unité parfaite, toi qui vis et règnes pour les siècles des siècles.
2: Amen.
1: Que la paix du Seigneur soit toujours avec vous.
2: Et avec votre esprit.
3: Dans la charité du Christ, donnez-vous la paix.

0: Voici l'agneau de Dieu. Voici celui qui enlève les péchés du monde. Heureux les invités au repas des noces de l'agneau.
1: Seigneur, je ne suis pas digne de te recevoir, même si seulement une parole est sur les lieux.

Prions le Seigneur. Dieu Tout-Puissant, par ce pain de vie, tu délivres des liens du péché ceux qui te servent et, dans ton amour, tu refais leur force. Donne-nous de progresser sans relâche dans l'espérance de la gloire par le Christ notre Seigneur.

Frères et sœurs, nous sommes au terme de notre célébration solennelle. Avant la bénédiction finale et solennelle également, nous allons avoir trois interventions. La première sera celle de M. Kwame François, au nom du laïcat. La deuxième intervention sera les communications qui seront données par le père chancelier Makatu Peretti. Et en dernier, le père André Allou, vicaire général, prendra la parole. Nous invitons donc M. Kwame François pour son allocution.

0: Oui, à la vérité, ce n'est pas une allocution, mais nous sommes ici en qualité de président du jury pour décerner les prix à les équipes presbytales méritantes. Tout est bien qui finit bien. Excellence, révérend père, révérende sœur, chers frères et sœurs en Christ, pour cette première édition de distinction des équipes presbytériales, nous avons eu des bonnes volontés qui nous ont aidés pour avoir les prix. Je voudrais donc les reconnaître avant de passer à l'annonce des prix et de ceux qui vont recevoir ceci. Il s'agit notamment du docteur Kwadio Pascal, pharmacie Abo. De M. Ake Juste Jukael, opérateur économique. Docteur Amoussou Patricia, pharmacie Fatima. Docteur Cramichel, la grande pharmacie de la capitale. Et du professeur Justin Kofi Ngoran, député d'Atchegouakro. Au nom de notre église diocésaine de Yamoussoukro, nous adressons nos sincères remerciements à tous nos généreux donateurs pour leur soutien inestimable. Puisse le Seigneur le combler d'innombrables grâces et de bénédictions. À présent, je vais laisser la parole à notre secrétaire de ces séances, membre du jury, pour la suite.
1: Après un examen minutieux des dossiers des équipes presbytérales en compétition, le jury de ces équipes, présidé par M. Kwame François, président du Conseil diocésain du Laïcat, leur décerne les différents prix selon la répartition suivante. Le premier prix est le prix Saint-Augustin de la vie fraternelle. La récompense est un ciboire, 3 ciboires en un pour chacun des lauréats. Vous avez compris qu'il y en a plusieurs. Nous invitons la sœur Kwasi Elvige, responsable des sœurs Usiline de Morophée, à approcher pour remettre ce prix. Nous appelons également le frère Anissé, responsable de l'URI, également pour remettre l'un des prix. Les lauréats sont l'équipe presbytérale de la paroisse Sainte-Monique de Sopim. Le curé Léonard Combaté est appelé. Il est là. La seconde paroisse ou l'équipe presbytérale qui est également ex aequo est l'équipe presbytérale de la paroisse Saint-Pierre-Apôtre de Camille, curé Père Marc-Arthur Peretti. De la meilleure application des mesures administratives Le prix consiste en un ordinateur et une imprimante pour travailler avec célérité. Ce prix sera remis par Madame Dédi, présidente diocésaine de l'AFEC, que nous invitons. Il sera remis à l'équipe presbytérale de la paroisse Saint-François-Xavier de Mbato, le curé Père Jean-Marcel Yoboué. Prix de la bonne gestion financière, également pour travailler avec célérité, le prix sera composé d'un ordinateur et d'une imprimante. Il sera remis par le Père Ali Hyacinthe, vicaire épiscopal chargé des finances. Ce prix est remis à l'équipe presbytérale de la paroisse Saint-Joseph de Demoko, curé Père Lambert Kouramani. La meilleure aumônerie. Il s'agira d'un bon de chasuble sur lequel sera brodé le logo de l'aumônerie. Ce prix sera remis au Père Roger Amani de l'aumônerie militaire. Je ne me trompe pas, hein? Aumônerie militaire. Celui-ci rencontrera le jury après la messe, le président du jury après la messe, pour son bon, mais il peut venir pour être félicité. Aumônerie militaire.

0: Je le disais tantôt, c'est parce que la chasuble sera brodée à l'effigie ou au logo de l'aumônerie. C'est pourquoi nous ne remettons pas maintenant. Il aura un bon pour que les mesures soient prises. Il y a aussi un prix spécial pour la performance dans la collecte du Fonds national catholique lors de la Pentecôte. Ce prix est constitué d'une récompense qui est un tableau représentant le Saint-Sacrement. Madame Jeannette Apini est appelée pour remettre ce prix. Il sera remis à l'équipe presbytérale de la paroisse Saint-Pierre de Raviard, curé Père Germain Sobilé.
1: Ainsi prend fin la mission du jury. À l'année prochaine.
2: Je voudrais au nom de notre père évêque remercier le jury qui a travaillé et préciser aussi que les félicitations reviennent bien entendu aux différents conseils qui ont travaillé avec leur curé. Et les dons qui ont été faits aux équipes presbytérales doivent faire partie désormais du patrimoine paroissial. Les ordinateurs, par exemple, ce n'est pas pour le curé. Il doit partir avec. Ça reste pour la paroisse. Donc, dans l'inventaire, cela doit se voir. Par contre, les dons individuels, comme le tableau ou bien la chasuble, ça titre individuel. Voilà, pour récompenser ceux qui l'ont fait. C'était juste la précision que je voulais apporter. Merci et bravo aux nominés. Nous comptons encore sur vous, donner le meilleur de vous-même l'année prochaine.

Révérend Père, révérend frère, révérend sœur, frères et sœurs, je vous donne à présent lecture des affectations, transferts, mutations, envois en mission pour le compte de l'année pastorale et sociale 2026-2027. 1. Les équipes presbytérales. Vicariat Bernal Cardinal Agré. Doyenné Père Yves Blo. Paroisse Cathédrale Saint-Augustin de Yamoussoukro. Peretti Mac Arthur, administrateur, ad intérim. Yayao Toussaint, vicaire. Kwadio Kwame Francis, vicaire dominical, avec pour logement la résidence épiscopale. Paroisse Saint-Félix de Sinzibo, congrégation du Sacré-Cœur de Jésus de Bétarab. Doyenné Père Flavio Zanetti, paroisse Saint-Jean de Mofé, Nakanabo Olivier, curé. Yao Kwasi Hervé, vicaire dominical. Et Kanza Joseph, résident. Paroisse Saint-Pierre, apôtre de Camille. Oulaï Marcelin, curé. Yao Conan Clément, vicaire. Paroisse Jésus de Nazareth de Kossou. Société de Saint-François de Sales. Salésien de Don Bosco. Vicariat Monseigneur Paul Siméon Awanandro. Doyenné Père Fulgence Apia. Paroisse Notre-Dame de la Visitation de Yamoussoukro. Sobilé Germain, curé. Conan Kwasi Stéphane Ange, vicaire. Niamien Franck, vicaire. Kwadio Kan Émile, résident. Paroisse Notre-Dame de la Gare de Nzuessi. Mangwa Yao Narcisse, curé. Kouman Paul, du diocèse de Bondoukou, vicaire dominical. Poko Nguessan Jules, stagiaire. Brou Marcel, résident. Paroisse Notre-Dame de la Réconciliation d'Atiguakro. Boni Bonouman Jean-Jacques, curé. Asienin Fasséry Charles Pacom, vicaire. Doyenné Mathieu Ngoran. Paroisse Saint-Jean-Marie Vianney d'Akwesekro. Bayala Patrice, curé. Clou Rose Simon, vicaire. Paroisse Sainte-Marie, Mère de Dieu de Yamoussoukro. Kwame Nguessan Célestin, curé. Ngoran Niamien Didier Serge, vicaire. Kakou Bende André, vicaire dominical. Paroisse Saint-Étienne de Nana. Adou Jules, curé. Nyangui Kwasi Clément, vicaire. Paroisse Sainte-Monique de Sopim. Ordre des frères mineurs franciscains. Vicariat Monseigneur René Kwasi. Doyenné Père Paul Gott. Paroisse Saint-Michel de Toumaudi. Aokoun Alou André, curé. Donny Amoudje David Rabi, vicaire. Kwadio Conan Sylvain, vicaire. Tano Joseph, résident. Kwadio Conan Victor, sanctuaire d'Assomvoué. Paroisse Saint-Jean-Paul II de Toumaudi. Kakou Yoboa Jean-Marie, curé. Kwadio Conan Joseph, vicaire. Conan Nestor, résident. Doyenné Sœur Colette Lecointe. Paroisse Notre-Dame des Monts de Kokumbo. Amani Kiriwa Jean-Roger Philippe, curé. Ake Lolo Pacom, vicaire. Paroisse Sainte-Catherine de Djekanou. Kadja Brou Jean-Jacques, curé. Kwame Kwadjo Guillaume, diacre, vicaire.
paroisse vicariat Monseigneur Bruno Kwame, doyenné Père Joseph Pasquier, paroisse Saint-Joseph de Dimokro, Koramani Lambert, curé, Kofi Diaha Eman, vicaire, Marcolino Marcel et Conan Jean de la Fosse, résident, paroisse Saint-Pierre et Saint-Paul de Dimokro, Cassie Joseph Aristide, curé, Abo Bogui Roland, diacre, vicaire, paroisse Christ-Roi de Dimokro, Adengra Wa Adengra Mimikos Raoul, curé, paroisse Immaculée Conception de Bois-Foucro, Kofi Emmanuel, curé, doyenné Père Alphonse Aliran, paroisse Saint-François-Xavier de Mbato, Yoboué Kwasi Kan Jean-Marcel, curé, Kwasi Aondjon Darius Victorien, vicaire, paroisse Saint-Jean-Baptiste de Thiemelekro, Nzi Martin, curé, Nguessan Amani Serge Pacom, vicaire, paroisse Notre-Dame de l'Assomption d'Anoumaba, Kofi Nda Joseph, curé, Kambou Théophile Gildas, vicaire, paroisse Saint-Michel Archange d'Alongo, Société des Missions Africaines. Vicariat Monseigneur Marcelin Yao Kwadio, doyenné Père Claude Lazigné, paroisse Saint-Bernadette Soubirou de Thiébissou, Poku Kwasi David, curé, Kanga Kwadio Herman, vicaire, paroisse Notre-Dame de Lourdes de Thiébissou, Congrégation du Très-Saint Rédempteur, Rédemptoriste, paroisse Sancta Monica de Ngata Dolikro, Kwaku Jean-Marie Léopold, curé, doyenné Jean Kwadio Yao, paroisse Saint-Jean-Baptiste de Didievi, Koïkou Jean-Jacques, curé, Toama Kwasi Pierre Damien, vicaire, paroisse Saint-Pierre de Ravia, Kwaku Kurt Fréjus, curé, Kwame Konan Djeti Jacques, vicaire, vicariat Monseigneur Joseph Ake, doyenné Père Émile Aigron, paroisse Sainte-Famille de Kwasi Kwasi Kro, Kwaku Kofi Jean-Paul, curé, Kwaku Kwaku Fabrice, diacre, vicaire, paroisse Saint-Marcel de Tiendiekro, Angora Kwani Eugène, curé, Kofi Benyansou Aimé, stagiaire, paroisse Sainte-Anne de Bokanda, Ngoran William, curé, Kwadio Nja Nda Yves Armel, vicaire, Kwaku Yao Cyril, vicaire, paroisse Saint-François d'Assise de Bengansou, Brou Jokra Gérard, curé, Kwasi Nguessan Julien, vicaire. 2. Mission, étude, repos. 1. Mission. Père Yao Kofi Mathieu, en mission au Canada, dans le diocèse de Saint-Hyacinthe. Père Aka Kwame Vital, en mission au Canada, dans le diocèse de Saint-Hyacinthe. Père Kwasi Kwadio Jacques, en mission au Canada, dans le diocèse de Saskatoon. Père Jean-Claude Mbra, en mission en France, dans le diocèse de Bayeux et Lisieux. Père Koumoué Jean-Clément, en mission en France, dans le diocèse de Rodez et Vabre. Père Aouman Ange Martial, en mission en France, dans le diocèse de Rodez et Vabre. Père Daoulé Kwame Denerval Conan, en mission en France, dans le diocèse de Rodez et Vabre. Père Djezou Kofi Conan Hervé, en mission à Abidjan, secrétaire exécutif national des moyens de communication sociale.
Père Jean-Michel Bécoin, en mission à Abidjan, professeur de philosophie au grand séminaire Saint-Paul d'Abadjan-Kouté. Père Nguessan Thomas, en mission à Boaké, gestion de la plantation diocésaine. 2. Études. Père Aï Eugène Bertrand, Abidjan, spécialisation en comptabilité, audit et contrôle. Père Étienne Étienne César, Abidjan, spécialisation en architecture. Père Tanoué Famien Elvis, préparation d'un doctorat en droit canonique en Espagne. Père Couman Daté Gérard, préparation d'un doctorat en droit canonique en Espagne. Père Quadio Quadio Romaric, préparation d'un doctorat en théologie dogmatique en Espagne. Père Nguessan Kwame Franck, préparation d'un doctorat en théologie morale en Espagne. Père Aka Jean-Stéphane Okou, spécialisation en sciences bibliques, Espagne. Père Yoboué Kofi Patrice Roméo, spécialisation en théologie de la catéchèse et de l'évangélisation en Espagne. Père Kwaku Ndri Chris Vital, spécialisation en droit canonique en Espagne. Père Nzi Kwasi Sialou Joseph, préparation d'un doctorat en liturgie pastorale en Italie. Père Kwame Ange Nassis Nguan, préparation d'un doctorat en communication en Italie. Père Joseph Ngueta Kablan, spécialisation en sciences bibliques en Israël. Père Conan Conan Jean-Claude, spécialisation en théologie pastorale au Brésil. Père Modeste Conan Essi et Père Francis Kwadio Yao, étudiant à l'INFAS Boaké. Trois repos. Père Nguessan Alphonse, repos sabbatique d'un an. Père Apia Mathieu, temps de réflexion d'un an. Donné à Yamoussoukro le 24 juin 2026, signé Monseigneur Joseph Aka, évêque du diocèse de Yamoussoukro. Décret portant constitution de la curie diocésaine, des commissions, des institutions et des aumôneries au titre de l'année pastorale et sociale 2026-2027. Nous, Joseph Aka, par la grâce de Dieu et la bienveillance du siège apostolique, évêque de Yamoussoukro, vu la bulle d'élection du diocèse de Yamoussoukro en Côte d'Ivoire du 6 mars 1992, vu la bulle pontificale du mercredi 28 décembre 2022, nous nommant évêque de Yamoussoukro, ayant pris possession du siège épiscopal de Yamoussoukro le dimanche 19 février 2023, considérant les canons 469 à 494 du code de droit canonique en vigueur relatif à la curie diocésaine et aux offices ecclésiastiques, considérant les canons 208 à 231 relatifs aux obligations et aux droits des fidèles laïcs, notamment leur coopération à l'édification du peuple de Dieu et la possibilité pour l'autorité compétente de leur conférer des charges ecclésiastiques et des offices selon les dispositions du droit, considérant les canons 273 à 289 relatifs aux obligations et aux droits des clercs, en particulier leur disponibilité au service du diocèse et l'obligation d'accepter et de remplir fidèlement la charge que leur ordinaire leur a confiée, considérant les besoins pastoraux et administratifs du diocèse, des services diocésains, des institutions et des aumôneries, décrétons. Article 1. Sont nommés, confirmés, révoqués ou transférés à la charge de la curie diocésaine, des commissions et des aumôneries, les clercs et les laïcs dont les noms suivent. Curie diocésaine. Les services administratifs. Évêque, Monseigneur Joseph Aka. Vicaire général, Père André Alou Aokoun. Chancelier secrétaire, Père Marc-Arthur Peretti. Assistante au secrétariat. Secrétaire adjoint, Père Kwadio Kwame François. Épiscopal,
chargé des finances, Père Ali Conan Hyacinthe, vice-président du Conseil diocésain pour les affaires économiques, M. Benjamin Kwaku, économe diocésain, ad interim, Père Yao Kwasi Hervé, comptable, M. Kofi Conan Frank Huberson,

Office diocésain de la pastorale. Responsable, Père Jean-Olivier Nakanabo. Membre, Père Narcisse Mangwa, Madame Nzi Adèle et Sœur Edwige Kwasi. Sous-office, liturgie et chants sacrés, cérémonière, Père Didier Ngoran et Père Casimir Kwasi. Chants sacrés, Père Toussaint Yayao et Père Didier Ngoran. Catéchèse, coordinateur, Père Boni Bonouman Jean-Jacques. Chargé de la formation des catéchistes, Père Émile Kouadiokan. Catéchèse adulte, Père Boni Bonouman Jean-Jacques, pour la doctrine de la foi. Catéchèse jeune, Père Boni Bonouman Jean-Jacques. Catéchèse enfant, Père Théophile Cambou. Pastoral des vocations, Père Jean-Marie Kakou-Yoboa, responsable. Père Raoul Mimikos Adengra, Père Yacinthe Ali Konan, Sœur Pauline Kwa. Animation communautaire, CEB, Père Nestor Konan, responsable. Père Julien Nguessan Kwasi. Pastoral des jeunes, Père Clément Konan Yao, responsable. Père Ahmed Yves Ndja Nda Kwadio, membre. Culture, sport et loisirs, Père Stéphane Ange Kwasi Konan. Sous-secrétariat, évangélisation des peuples et œuvre pontificale missionnaire OPM. Père Hervé Kwasi Yao, responsable. Père Kwadio Kwame Francis, membre. Réfugiés, migrants et tourisme, Père Joseph Nda. Apostolat biblique, écuménisme et dialogue interreligieux, Père Narcisse Mangwa, responsable, Père André Alou, membre. Pastoral social et service pour la promotion humaine intégrale, aumônier, Père Germain Sobilé. Secrétariat exécutif de la Caritas, Monsieur Joseph Djamé Kofi. Sous-secrétariat exécutif de la Commission Justice, Paix et Environnement, Père Germain Sobilé. Sous-secrétariat de la Pastorale de la Santé, Père Kakou Bender André, responsable. Père Eugène Kwani Angora, Sœur Valérie Ayakwame et Sœur Claire Moreau, membre. Protection des mineurs et des personnes vulnérables. Docteur Assier Justine, chirurgien dentiste, responsable. Monsieur Djamé Kofi, Monsieur Joseph Djamé Kofi, Docteur Lia Aubin, Sœur Moreau Claire, Monsieur Koulibaly Ange, membre. Aumônerie, servant de l'hôtel, Père Pierre Damien Kouama, scout, Père Joseph Kassi, responsable, Père Clément Konan Yao, membre. Cœur vaillant et âme vaillante, CVAV, Père Herman Kwadio Kanga. Jeunesse étudiante catholique, JEC, Père Serge Pacom Nguessan, responsable, Père Clément Kwasi Nyangi, membre. Légion de Marie, Père Lambert Koramani, responsable, Frère Ta Kwame Tous.

saints membres. Amis du Très-Saint-Sacrement, Père Léonard Combaté, responsable, Père Charles Pacom Assiené, membre. Équipier du Rosaire, Père Jean-Jacques Coy, responsable, Père Sylvain Quadio, membre. Association des femmes de l'Église catholique AFEC, Père Jean-Jacques Kadia, responsable, Frère Anissé Nyangouran, membre. Association des familles chrétiennes, Père Jules Adou Adou, responsable, Madame Jeannette Apini, membre. Renouveau charismatique et communauté nouvelle, Père Olivier Nakanabo, responsable, Père Jean-Marcel Yoboué, membre. Armée, Père Roger Amani, responsable, Père Herman Kofi Diar et Père Conan Kwasi Ange Stéphane, membre. Nomination et délégation diocésaine, exorciste, Père Olivier Nakanabo. Délégué Euphrasi, Père Angora Kwani Eugène. Structure diocésaine, commission construction et suivi des travaux, responsable, Monsieur Coco Clément. Membre, Monsieur Amari Adangba Félix, Père César Étienne Étienne, Père Lambert Kouramani, Monsieur Conin Athanase et Monsieur Goua Boniface. Centre diocésain d'Assabou, gestion, groupe Sosco. Conseil d'administration, Docteur Amoussou Patricia, épouse Trabi, PCA. Monsieur Adou René, secrétaire, Père Lambert Kouramani et Madame Kra Aou Eugénie, membre. Éducation catholique, aumônier, Père Patrice Bayala. SEDEC, M. Armel Apini. Conseil d'administration, M. Marcel Peretti, PCA. Madame Yao Aya Virginie, M. Kamara Laurent Charles, M. Adunda Kwasi René, Madame Adje Akwei Landrine Laetitia, membre. Conseil diocésain de développement, Frère Anissé Nyangouran, responsable. Père Thomas Nguessan, Père Emmanuel Kofi, Madame Nina Yoboa, Monsieur Joseph Djamé Kofi, membre. Donné à Yam Soukro, au siège de notre évêché, le 24 juin 2026, solennité de la nativité de Saint Jean-Baptiste, sous notre saint et notre sceau, avec le contre-saint du chancelier, Joseph Aka.

Après avoir vécu ce que nous venons de vivre, après avoir entendu ce que nous avons entendu, vu ce que nous avons vu, au nom de notre évêque, je voudrais vous dire merci pour votre présence si chaleureuse à cette messe pontificale que nous avons voulu à un moment aussi particulier de la vie de notre église diocésaine. Cette messe se tient dans l'église cathédrale. Elle a été présidée par notre pasteur propre, entouré de tous les prêtres, en présence des consacrés, en présence des fidèles laïcs. Comme pour dire, toute l'église diocésaine est là, unie autour de son évêque. L'église du ciel et l'église de la terre sont unies ici pour chanter à Dieu louange et gloire. Nous rendons grâce à Dieu parce que l'église de Yamoussoukro, partout où elle se trouve, est totalement engagée dans l'annonce de l'évangile, conformément au mandat qu'elle a reçu de son maître. Notre église évangélise avec l'ensemble de ses fidèles. Elle annonce un Messie crucifié, mais vivant, qui appelle à l'espérance d'un monde nouveau, où la gloire sera sans commune mesure avec les souffrances du temps présent. Au terme de cette messe, je veux dire merci à tous. Merci spécialement à ceux qui ont organisé et animé nos 2 jours

Je veux remercier la direction et le personnel du centre diocésain Radio Maria qui a amplifié nos voix et l'ensemble de tous ceux qui ont pris part à ces assises synodales. Je veux dire merci au nom de notre évêque à l'équipe presbytérale de la cathédrale avec l'administrateur, les différents conseils. Merci à l'ensemble des paroisses de la ville de Yamoussoukro qui se sont associées pour nous offrir ce dernier repas avant que nous reprenions la route. Un merci spécial à tous les délégués venus des différentes paroisses. Je sais que certains sont venus de très loin, de villages éloignés de leur paroisse, en abandonnant leur commerce ou leurs travaux champêtres quelques jours pour la cause de l'Évangile. Merci à vous. Que Dieu, qui voit ce que vous faites en secret, mais aussi en public, pour la cause de l'Évangile, vous comble de toutes les richesses de sa grâce, à commencer par la santé et par la nourriture pour vous-même et pour vos familles. Merci à nous tous, merci à vous tous. Que Dieu vous raccompagne sain et sauf, vous qui allez prendre le chemin du retour. Merci et bonnes vacances.

J'ai pas l'habitude de parler à la fin de la messe, mais spécialement je prends la parole à la suite de ce que j'ai dit au prêtre durant la journée de sanctification pour vous dire merci. Merci pour votre présence fraternelle à mes côtés, aux côtés de mes frères et sœurs, aux côtés de ma famille, l'heure du retour à la gloire du Père, de ma mère. Vos mains posées sur nos épaules ont rendu notre douleur supportable. Vos gestes de fraternité, de générosité sont appréciés à leur juste valeur. Et c'est au nom de mes frères et sœurs, au nom de notre famille et des familles alliées, que je voudrais dire spécialement merci aux religieux et religieuses. Merci aux fidèles laïcs du Christ. Je réitère les remerciements déjà adressés à mes frères prêtres. Je ne dis pas que le Seigneur vous le retourne au centuple, mais il vous le retourne en grâce et bénédiction bien au-delà de vos attentes. Merci.

0: Soukro. Après avoir présidé cette célébration eucharistique en ce 27e jour du mois de juin de l'an de grâce 2026, rendant grâce à Dieu pour les bienfaits qu'il a accordés à notre Église diocésaine tout au long de cette année pastorale et sociale, déclarons solennellement close l'année pastorale et sociale 2025-2026 du diocèse de Yamoussoukro.
1: À présent, veuillez vous incliner pour recevoir la bénédiction solennelle.
0: Le Seigneur soit avec vous. Que Dieu qui vous a appelé à marcher à sa suite,

Nous, Joseph Aka Kaku, par la grâce de Dieu et la bénédiction du Saint-Siège, évêque de Yam.

Que le Christ, souverain et éternel prêtre, soutienne ceux qu'il a choisis pour son service et fasse porter du fruit à leur ministère. Que le Saint-Esprit renouvelle en chacun ses dons, vous remplisse de joie dans le témoignage

Et voilà, chers auditeurs, cette messe de clôture de l'année bassorale 2025-2026 du diocèse de Yamoussoukro s'achève dans la paix et la joie sous le regard bienveillant du Seigneur. Alors nous avons eu la grâce de vivre ensemble par les ondes de Radio Maria ce moment fort de l'Église en Côte d'Ivoire sous la présidence de Monseigneur Joseph Akar, entouré de tout son clergé, des religieux, des religieuses et d'une assemblée fidèle et fervente. Le cœur ici a résonné comme un acte d'action de grâce et d'abandon confiant pour l'avenir. Les chorales réunies de la cathédrale Saint-Augustin ont porté nos prières et nos chants vers le ciel, faisant vibrer les voûtes de cette belle église. Leur fusion a été le signe visible de cette église diocésaine unie, diverse mais fraternelle, marchant ensemble derrière son pasteur. En ce samedi 27 juin 2023, nous avons célébré la fin d'une étape, mais nous savons que la mission continue. Chaque fidèle repart aujourd'hui nourri par la parole et du pain de vie, prêt à témoigner de l'évangile de sa famille, son quartier, son lieu de travail ou d'études, car c'est là, dans le quotidien, que se construit le royaume de Dieu. À Monseigneur Joseph Akar, nous disons merci pour son leadership, sa proximité et sa foi communicative. À tous les prêtres, diacres, religieux et religieuses, nous exprimons notre reconnaissance pour leur service discret et généreux. Et à vous, chers fidèles laïcs, auditeurs de Radio Maria, vous les fidèles, vous qui êtes l'Église vivante, nous vous félicitons pour votre engagement tout au long de cette année pastorale. Que le Seigneur, dont nous avons célébré la gloire dans cette Eucharistie, bénisse les pas de chacun, qu'il accorde à ce diocèse de Yamoussoukro, notre diocèse, des jours de paix, de prospérité spirituelle et de nombreuses vocations, et que la très sainte Vierge Marie, mère de l'Église, veille sur tous ses enfants ici présents et sur tous ceux qui nous ont écoutés. Radio Maria vous remercie de votre fidélité. Ne cesse jamais de prier. Et d'ici là, portez-vous bien, restez dans la joie du Christ ressuscité et à très bientôt sur nos ondes pour de nouvelles célébrations. Que Dieu vous bénisse et vous et toutes vos familles et tous ceux qui vous sont chers. Au nom du Père, du Fils et du Saint-Esprit. Amen.

0: Bible déclare que Dieu siège dans la louange. Le roi David, ayant compris cela, acclamait son Dieu, dansait pour son roi.
1: Les peuples te célèbrent, ô Dieu. Tous les peuples te célèbrent. Les nations se réjouissent. Elles poussent des cris de joie. Car tu juges les peuples avec droiture. Tu conduis les nations sur la terre.

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3: L'ange du Seigneur porte l'annonce à Marie.
4: Saint-Esprit.
3: Je vous salue Marie, pleine de grâce. Le Seigneur est avec vous. Vous êtes bénie entre toutes les femmes. Et Jésus, le fruit de vos entrailles, est béni.
4: Sainte Marie, Mère de Dieu, priez pour nous pauvres pécheurs, maintenant et à l'heure de notre mort. Amen.
3: Voici la servante du Seigneur.
4: Qu'il me soit fait selon ta parole.
3: Je vous salue Marie, pleine de grâce. Le Seigneur est avec vous. Vous êtes bénie entre toutes les femmes. Et Jésus, le fruit de vos entrailles, est béni.
4: Sainte Marie, Mère de Dieu, priez pour nous, pauvres pécheurs, maintenant et à l'heure de notre mort. Amen.
3: Et le Verbe s'est fait chair.
4: Et il a habité parmi nous.
3: Je vous salue, Marie, pleine de grâce. Le Seigneur est avec vous. Vous êtes bénie entre toutes les femmes. Et Jésus, le fruit de vos entrailles, est béni.
4: Sainte Marie, Mère de Dieu, priez pour nous pauvres pécheurs, maintenant et à l'heure de notre mort. Amen.
3: Priez pour nous, Sainte Mère de Dieu,
4: afin que nous soyons rendus dignes des promesses du Christ.
3: Que ta grâce, Seigneur, se répande dans nos cœurs. Par le message de l'ange, tu nous as fait connaître l'incarnation de ton Fils bien-aimé. Conduis-nous par sa passion et par sa croix jusqu'à la gloire de la résurrection par le Christ notre Seigneur.
4: Amen.

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0: Pour votre salut, il est 13h.
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3: Au nom du Père, du Fils et du Saint-Esprit, Amen. Mon Seigneur et mon Dieu, je crois de tout mon cœur que tu es ici, que tu me vois, que tu m'entends. Je t'adore à genoux devant toi. Je te demande le pardon de mes péchés et ton aide pour faire de mon mieux ce moment de prière. Ma mère du ciel, Marie, Saint Joseph, mon Père et Seigneur, et mon ange gardien, intercédez pour moi. Montre-moi ton chemin, Seigneur. Le 25 mars, c'est le jour où nous sommes, et nous célébrons la fête de l'Annonciation. Ce jour nous conduit à contempler le mystère insondable de l'Incarnation. Dieu éternel, tout-puissant, infini, s'abaisse pour prendre notre chair fragile, vulnérable, mortelle. En Jésus-Christ, Dieu s'est fait homme, non pour nous écraser sous le poids de sa perfection, mais pour nous ouvrir un chemin que nous avons précisément demandé qu'il nous montre dans cette méditation, pour nous révéler à l'homme, nous révéler ce que nous sommes appelés à devenir, participant de la nature divine. Et pourtant, face à cet idéal, qui est vertigineux, il faut l'avouer, je me sens chétif, Seigneur. Oui, je me sens chétif, faible pécheur. Comment prétendre imiter celui qui est la sainteté même? Parce que l'incarnation, vue d'un autre point de vue, c'est un appel à incarner l'idéal de Jésus, vivre comme Jésus. Alors que lui, il est Dieu, et nous ne sommes que des simples mortels, des pécheurs, pécheresses. Comment tendre vers cet absolu, moi qui retombe si souvent dans mes médiocrités? Seigneur mon Dieu, toi qui as choisi de descendre jusque dans la chair fragile de l'homme, par ton incarnation. Toi qui as quitté la gloire céleste pour te faire l'un de nous, je me tiens devant toi aujourd'hui, à l'occasion de cette fête où l'Église célèbre ton incarnation, avec mon cœur tremblant, oui, mon cœur tremblant. Mon âme, certes, est pleine de désirs, mais aussi de craintes, quand je regarde les sommets divins vers lesquels tu m'appelles. Tu m'appelles à te ressembler. Dans la fête d'aujourd'hui, c'est un appel que nous ressentons. Dieu s'est fait homme pour que l'homme se divinise. Tu m'appelles à te ressembler, tu me dis, sois saint, comme ton Père Céleste est saint. Et je me sens soudain si petit, si incapable, si éloigné de cette lumière pure. Je vois ma faiblesse, mes incohérences qui sont fréquentes, mes rechutes, hélas, et mes compromis. Je voudrais, Seigneur, être fidèle à toi, mais je vacille si souvent. Je voudrais aimer pleinement, mais je me referme souvent sur moi-même. Je voudrais pardonner sans mesure, comme toi, mais je retiens de temps en temps mon cœur. Et pourtant, Seigneur, tu n'es pas venu poser devant moi un idéal inaccessible pour me condamner à l'échec. Et je le dis avec joie et espérance, tu es venu habiter ma faiblesse. C'est cela l'incarnation. Tu es venu, Seigneur, habiter ma faiblesse. Tu es venu épouser ma fragilité, porter sur tes épaules mon humanité blessée. Tu es le Dieu qui ne méprise pas la poussière dont je suis pétri. Le Dieu qui façonne patiemment le cœur de l'homme, mon cœur, qui fait grandir dans le terreau pauvre des âmes, le lys de la sainteté. Ô Seigneur Jésus, je ne veux plus fuir devant ta grandeur. Je ne veux plus détourner les yeux par peur de mon indignité. Je veux m'approcher de toi avec confiance, comme l'enfant blessé court rapidement vers son père pour chercher appui. Je veux croire que tu peux tout en moi, Seigneur, que tu peux m'apprendre à aimer, m'apprendre à pardonner, m'apprendre à me donner sans retour. Seigneur, tu as pris chair dans le sein de la Vierge Marie. Par son oui humble et confiant, tu t'es incarné. Donne-moi à mon tour ce cœur disponible comme celui de Marie, ce cœur ouvert à ta volonté, ce cœur qui dit qu'il me soit fait selon ta parole, même dans l'obscurité, même dans l'incertitude. Je te donne, ô Jésus, ma pauvreté. Je te remets mes résistances. Je te présente mes blessures. Et je te supplie, Seigneur, transforme-les, transfigure-les par ta grâce toute puissante. Fais-moi comprendre, Seigneur, que la sainteté n'est pas mon œuvre à moi, mais la tienne en moi. À condition que je consente, Seigneur, à condition que je te laisse agir, à condition que je m'abandonne avec confiance. Oui, l'œuvre de la sanctification, ce chemin, ce plan incliné, qui peut être vertigineux parfois quand on y pense sérieusement, on peut croire que c'est notre œuvre. Non, ce n'est pas notre œuvre. C'est l'œuvre du Christ, c'est l'œuvre de Dieu le Père, le Fils et l'Esprit Saint en nous. Mais, Seigneur, fais que je consente à ton projet. Fais que je te laisse agir et que je m'abandonne à toi avec confiance. Ô Jésus, toi le Verbe fait chair, toi l'image parfaite du Père, grave en moi ton visage. Peins dans mon âme les traits de ta bonté envers tous. Fais rayonner dans mes regards, dans mes paroles, dans mes gestes, un reflet de ta lumière divine. Je sais que ce chemin sera long, celui de ma sanctification, et semé de chutes et de relèvements. Mais je veux croire que chaque pas, Seigneur, que je ferai, chaque effort que je t'offrirai, chaque prière murmurée à ton oreille, tout cela tisse en moi jour après jour la ressemblance à toi. Je vais te le répéter, Seigneur. Je sais que le chemin de ma sanctification sera long, semé de chutes et de relèvements. Mais je m'appuie sur cette foi que chaque pas que je ferai, chaque effort, chaque prière murmurée à ton oreille, que tout cela tisse en moi jour après jour la ressemblance à toi. Ne permets pas que je me décourage, Seigneur. Ne permets pas que je me détourne de cet appel sublime à cause de ma petitesse. Rappelle-moi sans cesse que tu m'aimes, non pour ce que je fais, mais pour ce que je suis à tes yeux, ton enfant bien-aimé, créé pour la lumière. Oui, je suis enfant de Dieu et je peux toujours avoir confiance sur base de ma condition de fils, de fille de Dieu. Et je suis appelé à la lumière parce que je suis enfant de lumière. Seigneur, je te bénis pour ton immense patience envers moi, pour ta miséricorde sans mesure, pour ton regard qui relève et relève encore. Je te rends grâce pour cette vocation incroyable que tu offres à tout homme, à toute femme. Nous sommes appelés à être divinisés par ton amour, devenir par pure grâce un vivant reflet de ton visage. Prends-moi, Seigneur, prends-moi tout entier, tout entière, et fais en moi ton œuvre, pour ta gloire, Seigneur, et pour la joie du monde. Amen. Je te remercie, mon Dieu, des beaux désirs, des bonnes résolutions et des actes d'amour que tu m'as communiqués dans cette méditation. Je te demande de m'aider à les faire fructifier. Ma Mère Immaculée, Saint Joseph, et toi mon ange gardien, accompagne-moi toujours en chemin.
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1: Amis auditeurs, merci d'être à l'écoute de votre émission de tous les jours, la Bible sur les ondes. Hier, nous avons parlé d'un nouveau grand prêtre à la façon de Melchisédek. Ce prêtre qui n'est pas comme les autres est le Seigneur Jésus-Christ. Dieu l'a établi comme grand prêtre pour toujours. Aujourd'hui, nous allons entendre d'autres détails sur le plan de Dieu pour nous. Écoutons.
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2: La première alliance n'était pas sans défaut. Sinon, c'était inutile de la remplacer par une deuxième. Mais en fait, voici ce que Dieu reproche à son peuple. Le Seigneur dit :
3: Les jours viennent où je vais faire une alliance nouvelle avec le peuple d'Israël et avec le peuple de Juda. Elle ne sera pas comme l'alliance que j'ai faite avec leurs ancêtres le jour où je les ai pris par la main pour les faire sortir d'Égypte.
2: Le Seigneur dit encore :
3: Ils n'ont pas été fidèles à mon alliance. Alors, moi aussi, je les ai laissés.
2: Le Seigneur ajoute :
3: Voici l'alliance que je vais faire avec le peuple d'Israël après ces jours-là. Je mettrai mes lois dans leur intelligence. Je les écrirai dans leur cœur. Je serai leur Dieu et ils seront mon peuple. Personne n'aura plus à enseigner quelqu'un de son pays ou son frère.
2: En effet, on n'aura plus besoin de lui dire :
3: Connais le Seigneur. Tous me connaîtront. Tous, du plus petit jusqu'au plus grand. Je pardonnerai leurs fautes. Et je ne me souviendrai plus de leurs péchés.
2: Quand Dieu parle d'une alliance nouvelle, il rend ancienne la première alliance. Et ce qui est ancien et qui devient vieux, cela va bientôt disparaître.
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4: Dieu a établi une nouvelle alliance en Jésus-Christ parce que l'alliance basée sur la loi de Moïse n'était pas efficace. Le peuple d'Israël s'est montré infidèle. Et pour cela, Dieu l'a rejeté. Mais comme Dieu est amour, il a voulu faire quelque chose de meilleur, non seulement pour les Juifs, mais aussi pour le monde entier. Comme vous le savez, auparavant, la loi de Dieu était gravée sur des tablettes en pierre. Le peuple israélite transportait ces tablettes d'un endroit à un autre dans la caisse de l'Alliance. Mais avec la nouvelle Alliance, scellée par le sang de Jésus-Christ, le Seigneur fait une nouvelle promesse qui dépasse tout ce que nous pouvons imaginer. Il dit : Je leur donnerai de l'intelligence pour connaître mes lois, j'écrirai celles-ci dans leur cœur, je serai leur Dieu et ils seront mon peuple. Tous me connaîtront, tous, du plus petit jusqu'au plus grand. Je pardonnerai leurs fautes et je ne me souviendrai plus de leurs péchés. Dieu décide d'entrer dans cette nouvelle alliance avec tous ceux qui acceptent le sacrifice de son Fils. Si vous n'êtes pas déjà entré dans cette nouvelle alliance, chers amis, c'est le moment favorable de le faire pour vous détourner des idoles et des mauvaises habitudes qui vous mèneront à la mort. Acceptez sans hésiter l'offre du Seigneur. Vous serez sauvés et votre vie en sera complètement changée.
1: Suivons à présent comment le culte se faisait auparavant. Écoutez.
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2: La première alliance avait des règles pour le culte et un lieu réservé à Dieu sur la terre. Pour cela, on avait planté une tente. Dans la première partie, appelée le lieu saint, il y avait le chandelier et la table avec les pains offerts à Dieu. Puis, derrière le deuxième rideau, c'était l'autre partie de la tente. On l'appelait le lieu très saint. Là, il y avait un autel en or pour brûler les parfums. Il y avait aussi le coffre de l'Alliance, tout couvert d'or. Ce coffre contenait un récipient en or rempli de manne et le bâton d'Aaron qui avait fleuri. De plus, il contenait les pierres où les paroles de l'Alliance étaient gravées. Au-dessus du coffre, il y avait les statues des chérubins glorieux qui indiquaient la présence de Dieu. Leurs ailes couvraient de leur ombre le couvercle du coffre. Mais ce n'est pas le moment d'entrer dans les détails. La tente se compose donc de deux parties. Les prêtres entrent tous les jours dans la première partie de la tente pour célébrer le culte. Mais seul le grand prêtre entre dans la deuxième partie de la tente et seulement une fois par an. À cet endroit, il doit apporter du sang d'animal et l'offrir à Dieu pour lui-même et pour les fautes du peuple. Voici ce que le Saint-Esprit veut montrer par là. Le chemin du lieu très saint n'est pas encore ouvert tant que la première partie de la tente existe. C'est une image pour aujourd'hui. Elle veut dire ceci. Les dons et les sacrifices offerts à Dieu ne peuvent pas rendre parfait le cœur de celui qui célèbre ce culte. Ce sont seulement des règles humaines au sujet de la nourriture, de la boisson, des différents bains qui rendent pur. Ces règles étaient valables jusqu'au moment où Dieu allait changer les choses.
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4: Dieu a donné des ordres très précis à Moïse pour construire le tabernacle. Dans ce sanctuaire, il y a la tente avec les deux parties principales, le lieu saint qui est la première tente et le lieu très saint qu'on appelle ici la deuxième tente. Dans le lieu saint, les prêtres entrent tous les jours pour adorer Dieu et lui offrir des sacrifices. Mais dans la deuxième tente, le lieu très saint, seul le grand prêtre entre et cela une seule fois par an. Il vient avec le sang des animaux pour demander pardon à Dieu pour ses propres fautes et pour celles du peuple. Nous comprenons à présent que toutes ces prescriptions et ordonnances étaient temporaires en attendant que Dieu accomplisse ce qu'il y a de meilleur et de parfait. Ni la chair, ni le sang des animaux ne pouvaient effacer nos fautes. Seul le sacrifice de Jésus-Christ en était capable. Aujourd'hui, grâce à ce sacrifice, nous n'avons plus besoin de sacrifice d'animaux. Nous avons seulement besoin d'accepter Jésus-Christ et le sacrifice qu'il a fait à notre place.
1: Cette fois-ci, nous apprenons le rôle de Jésus-Christ et de son sacrifice ultime.
2: C'est pourquoi le Christ est l'intermédiaire pour une alliance nouvelle, un testament nouveau. Il est mort pour libérer les êtres humains des fautes commises quand ils étaient soumis à la première alliance. Alors ceux que Dieu a appelés peuvent recevoir les biens qu'il a promis et qui durent toujours. Quand il y a un testament, il faut prouver la mort de celui qui l'a fait. En effet, un testament est valable seulement après la mort. Quand celui qui l'a fait vit encore, le testament n'a pas de valeur. C'est pourquoi même la première alliance a dû commencer avec le sang. Devant tout le peuple, Moïse a lu d'abord tous les commandements, comme on les trouve dans la loi. Puis il a pris le sang des jeunes taureaux et des boucs avec de l'eau. Ensuite, il a jeté des gouttes de sang sur le livre de la loi et sur tout le peuple avec une petite branche et avec de la laine rouge. Et il a dit :
3: Ceci est le sang de l'alliance que Dieu vous commande de respecter.
2: Puis, de la même façon, il a jeté du sang sur la tente et sur tous les objets utilisés pour le service de Dieu. D'après la loi, presque tout devient pur avec le sang. Mais si on ne répand pas de sang, les péchés ne sont pas pardonnés. Si on doit purifier ainsi les copies de ce qui est dans les cieux, alors ce qui est dans les cieux a besoin de sacrifices bien meilleurs. En effet, le Christ n'est pas entré dans un temple fait par des mains humaines. Ce temple-là est seulement la copie du vrai lieu saint. Mais c'est dans le ciel même que le Christ est entré, où il se présente maintenant en notre faveur devant Dieu. Chaque année, le grand prêtre juif entre dans le lieu très saint, avec du sang qui n'est pas le sien. Mais le Christ, lui, n'est pas entré dans le ciel pour s'offrir plusieurs fois. Sinon, il aurait dû souffrir plusieurs fois depuis la création du monde. En fait, maintenant, en ces temps qui sont les derniers, le Christ s'est montré une fois pour toutes. De cette façon, il a détruit le péché en s'offrant lui-même en sacrifice. Les êtres humains meurent une seule fois. Ensuite, Dieu les juge. De même,

0: Ces textes bibliques sont clairs. Sans effusion de sang, il n'y a pas de pardon de péché. Et en mourant sur la croix, Jésus a payé le prix de notre salut. Il a payé la dette que nous ne pouvions pas payer nous-mêmes. Ainsi, les enfants de Dieu sont délivrés de l'esclavage du péché. Le Christ est donc le médiateur d'une nouvelle alliance qui nous procure un héritage éternel avec le pardon des péchés et le don de la vie éternelle. La mort de Jésus permet aux croyants de tous les temps d'avoir accès à cet héritage. C'est comme si Jésus nous désignait dans son testament comme ses héritiers. Mais nous le savons tous, un testament n'est valable que lorsque la personne meurt. Jésus-Christ a donc accepté de mourir pour nous afin de nous donner droit à ce grand héritage. Ce sacrifice est fait une fois pour toutes. Alors, on se demande pourquoi les gens courent nuit et jour vers les marabouts et les prêtres traditionnels pour apaiser les forces maléfiques. Dieu est plus fort que toutes les forces dans ce monde. Aussi, il est mieux de traiter avec lui. Les êtres humains meurent une seule fois, ensuite Dieu les juge. De même, le Christ s'est offert en sacrifice une fois pour toutes pour enlever les péchés d'un grand nombre de personnes. La mort de l'homme est toujours suivie de jugement. Comment allons-nous faire face à ce jugement? La bonne nouvelle, c'est que Jésus a déjà payé le prix pour nous. Quand nous nous tiendrons devant Dieu, il verra le sang de Jésus-Christ. Tournez-vous vers lui. Reconnaissez vos fautes et votre besoin de ce sacrifice parfait. Vous gagnerez la paix du cœur et l'espérance du bonheur éternel avec Dieu.
1: Nous arrivons à la fin de notre émission pour aujourd'hui. Vous avez suivi les chapitres 8 et 9 de la lettre aux Hébreux. Ne manquez pas la prochaine émission avec d'autres enseignements tout aussi riches. Au revoir et que Dieu vous bénisse.
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Fidèles auditeurs et auditrices de Radio Maria Côte d'Ivoire, que la grâce du Seigneur Jésus-Christ habite vos cœurs et vos maisons. Pour tant d'années où tu m'as donné souffle et vie, vie du corps et vie de l'esprit, je te redis merci. Père, pour tant d'années où tu m'as comblé de tes dons, de faveurs et de protection, je te redis merci. Père, pour tant d'années où tu as prodigué pour moi les attentions de ta bonté, je te redis merci. Père, pour tant d'années où tu as voulu chaque jour me faire sentir ton amour, je te redis merci. Père, pour tant d'années où tu m'as guidé par la main vers le but de mon existence, je te redis merci. Toute mon espérance est placée dans ta grâce. J'espère tout de toi. Père, au cœur généreux, toi qui m'as tout promis et qui me donnes tout, les rêves les plus fous de mes espoirs secrets ne pourraient égaler la grandeur

de ta grâce et la génialité de tes desseins sur moi. Ta grâce m'a ouvert la route d'un destin où je vis de ta vie. Gage de la promesse d'un avenir plus beau que le monde présent. Tu t'es livré à moi définitivement. Ta grâce qui demeure ne pourrait décevoir l'immense aspiration qu'elle a fait naître en moi. Toute la profondeur des désirs de mon être sera comblée un jour, car rien ne se perdra de tout ce que ta grâce a accompli en mon cœur. La grâce émane de toi. Autrefois, Christ Jésus, quand tu vivais sur terre, une force secrète émanait de ton être qui guérissait tous ceux, malades ou infirmes, qui s'approchaient de toi. En rendant la santé à tant de malheureux et en changeant soudain toute leur existence, tu voulais révéler le merveilleux salut que tu offres à nos cœurs. Aujourd'hui, sous tes yeux, s'étale la misère de tant de cœurs humains, opprimés, affligés par leurs propres passions, impuissants à sortir de prison intérieure. Ta force est toujours là, la force de la grâce qui émane de toi pour libérer, sauver ceux qui lancent vers toi un cri et ou un regard. Ta force est toujours là, la force de la grâce qui émane de toi pour libérer, sauver ceux qui lancent vers toi un cri ou un regard. Un appel au secours. Ta grâce, à chaque instant, peut tout changer en nous. En nous communiquant la puissance de vie, elle peut tout guérir et surtout nous donner un cœur pareil au tien. De ton côté ouvert qui jamais ne pourra se refermer pour nous, coule en surabondance et à chaque moment l'eau vive de la grâce. De ton côté ouvert, l'amour que tu cachais au plus profond du cœur se dévoile à nos yeux avec toute la force de l'offrande héroïque. De ton côté ouvert, jaillit intarissable le sang du sacrifice. Celui que tu nous donnes en ton Eucharistie pour nous enivrer l'âme. De ton côté ouvert, sortent à profusion les dons de l'Esprit-Saint, dont tu veux nous remplir pour enrichir notre être d'une vie débordante. De ton côté ouvert surgit une espérance qui soulève nos cœurs et porte nos regards vers le monde meilleur qui naît de ton offrande.

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0: Pour votre salut, il est 14h.
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0: Pour votre salut, il est 15h.

0: Au nom du Père et du Fils et du Saint-Esprit. Amen. Amen. Notre Père qui es aux cieux, que ton nom soit sanctifié, que ton règne vienne, que ta volonté soit faite sur la terre comme au ciel.
1: Donne-nous aujourd'hui notre pain de ce jour. Pardonne-nous nos offenses, comme nous pardonnons aussi à ceux qui nous ont offensés. Et ne nous laisse pas entrer en tentation, mais délivre-nous du mal.
0: Je vous salue, Marie, pleine de grâce. Le Seigneur est avec vous. Vous êtes bénie entre toutes les femmes, et Jésus, le fruit de vos entrailles, est béni.
2: Sainte Marie, Mère de Dieu, priez pour nous pauvres pécheurs, maintenant et à l'heure de notre mort. Amen.
0: Je crois en Dieu, le Père Tout-Puissant, Créateur du ciel et de la terre, et en Jésus-Christ, son Fils unique, notre Seigneur, qui a été conçu du Saint-Esprit, est né de la Vierge Marie, a souffert sous Ponce Pilate, a été crucifié, est mort, a été enseveli, est descendu aux enfers, le troisième jour est ressuscité des morts, est monté aux cieux, est assis à la droite de Dieu le Père Tout-Puissant, d'où il viendra juger les vivants et les morts.
2: Je crois en l'Esprit Saint, à la Sainte Église catholique, à la communion des saints, à la rémission des péchés, à la résurrection de la chair, à la vie éternelle. Amen.
3: Père éternel, je t'offre le corps et le sang, l'âme et la divinité de ton Fils bien-aimé, notre Seigneur Jésus-Christ.
4: En réparation de nos péchés et de ceux du monde entier.
3: Par sa douloureuse passion,
4: sois miséricordieux pour nous et pour le monde entier.
3: Par sa douloureuse passion,
4: sois miséricordieux pour nous et pour le monde entier.
3: Par sa douloureuse passion,
4: sois miséricordieux pour nous et pour le monde entier.
3: Par sa douloureuse passion,
4: sois miséricordieux pour nous et pour le monde entier.
3: Par sa douloureuse passion,
4: sois miséricordieux pour nous et pour le monde entier.
3: Par sa douloureuse passion,
4: sois miséricordieux pour nous et pour le monde entier.
3: Par sa douloureuse passion,
4: sois miséricordieux pour nous et pour le monde entier.
3: Par sa douloureuse passion,
4: sois miséricordieux pour nous et pour le monde entier.
3: Par sa douloureuse passion,
4: sois miséricordieux pour nous et pour le monde entier.
3: Par sa douloureuse passion,
4: sois miséricordieux pour nous et pour le monde entier.

0: Père éternel, je t'offre le corps et le sang, l'âme et la divinité de ton Fils bien-aimé, notre Seigneur Jésus-Christ,
1: en réparation de nos péchés et de ceux du monde entier.
0: Par sa douloureuse passion,
1: sois miséricordieux pour nous et pour le monde entier.
0: Par sa douloureuse passion,
1: sois miséricordieux pour nous et pour le monde entier.
0: Par sa douloureuse passion,
1: sois miséricordieux pour nous et pour le monde entier.
0: Par sa douloureuse passion,
1: sois miséricordieux pour nous et pour le monde entier.
0: Par sa douloureuse passion,
1: sois miséricordieux pour nous et pour le monde entier.
0: Par sa douloureuse passion,
1: sois miséricordieux pour nous et pour le monde entier.
0: Par sa douloureuse passion,
1: sois miséricordieux pour nous et pour le monde entier.
0: Par sa douloureuse passion,
1: sois miséricordieux pour nous et pour le monde entier.
0: Par sa douloureuse passion,
1: sois miséricordieux pour nous et pour le monde entier.
0: Par sa douloureuse passion,
1: sois miséricordieux pour nous et pour le monde entier.

0: Père éternel, je t'offre le corps et le sang, l'âme et la divinité de ton Fils bien-aimé, notre Seigneur Jésus-Christ.
1: En réparation de nos péchés et de ceux du monde entier.
0: Par sa douloureuse passion,
1: sois miséricordieux pour nous et pour le monde entier.
0: Par sa douloureuse passion,
1: sois miséricordieux pour nous et pour le monde entier.
0: Par sa douloureuse passion,
1: sois miséricordieux pour nous et pour le monde entier.
0: Par sa douloureuse passion,
1: sois miséricordieux pour nous et pour le monde entier.
0: Par sa douloureuse passion,
1: sois miséricordieux pour nous et pour le monde entier.
0: Par sa douloureuse passion,
1: sois miséricordieux pour nous et pour le monde entier.
0: Par sa douloureuse passion,
1: sois miséricordieux pour nous et pour le monde entier.
0: Par sa douloureuse passion,
1: sois miséricordieux pour nous et pour le monde entier.
0: Par sa douloureuse passion,
1: sois miséricordieux pour nous et pour le monde entier.
0: Par sa douloureuse passion,
1: sois miséricordieux pour nous et pour le monde entier.

0: Père éternel, je t'offre le corps et le sang, l'âme et la divinité de ton Fils bien-aimé, notre Seigneur Jésus-Christ.
1: En réparation de nos péchés et de ceux du monde entier.
0: Par sa douloureuse passion,
1: sois miséricordieux pour nous et pour le monde entier.
0: Par sa douloureuse passion,
1: sois miséricordieux pour nous et pour le monde entier.
0: Par sa douloureuse passion,
1: sois miséricordieux pour nous et pour le monde entier.
0: Par sa douloureuse passion,
1: sois miséricordieux pour nous et pour le monde entier.
0: Par sa douloureuse passion,
1: sois miséricordieux pour nous et pour le monde entier.
0: Par sa douloureuse passion,
1: sois miséricordieux pour nous et pour le monde entier.
0: Par sa douloureuse passion,
1: sois miséricordieux pour nous et pour le monde entier.
0: Par sa douloureuse passion,
1: sois miséricordieux pour nous et pour le monde entier.
0: Par sa douloureuse passion,
1: sois miséricordieux pour nous et pour le monde entier.
0: Par sa douloureuse passion,
1: sois miséricordieux pour nous et pour le monde entier.

0: Père éternel, je t'offre le corps et le sang, l'âme et la divinité de ton Fils bien-aimé, notre Seigneur Jésus-Christ.
1: En réparation de nos péchés et de ceux du monde entier.
0: Par sa douloureuse passion,
1: sois miséricordieux pour nous et pour le monde entier.
0: Par sa douloureuse passion,
1: sois miséricordieux pour nous et pour le monde entier.
0: Par sa douloureuse passion,
1: sois miséricordieux pour nous et pour le monde entier.
0: Par sa douloureuse passion,
1: sois miséricordieux pour nous et pour le monde entier.
0: Par sa douloureuse passion,
1: sois miséricordieux pour nous et pour le monde entier.
0: Par sa douloureuse passion,
1: sois miséricordieux pour nous et pour le monde entier.
0: Par sa douloureuse passion,
1: sois miséricordieux pour nous et pour le monde entier.
0: Par sa douloureuse passion,
1: sois miséricordieux pour nous et pour le monde entier.
0: Par sa douloureuse passion,
1: sois miséricordieux pour nous et pour le monde entier.
0: Par sa douloureuse passion,
1: sois miséricordieux pour nous et pour le monde entier.
2: Dieu saint, saint fort, saint immortel,
3: aie pitié de nous et du monde entier.
2: Dieu saint, saint fort, saint immortel,
3: aie pitié de nous et du monde entier.
2: Dieu saint, saint fort, saint immortel,
3: aie pitié de nous et du monde entier.
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5: Jésus, j'ai confiance en toi.
4: Jésus, j'ai confiance en toi.
5: Jésus, j'ai confiance en toi.
4: Jésus, j'ai confiance en toi.
5: Jésus, j'ai confiance en toi.

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2: Que signifie la résurrection de la chair?
3: Cela signifie que l'état définitif de l'homme ne sera pas seulement l'âme spirituelle séparée du corps, mais que nos corps mortels sont aussi appelés à reprendre vie un jour.
2: Quel rapport y a-t-il entre la résurrection du Christ et la nôtre?
3: De même que le Christ est vraiment ressuscité des morts et vit pour toujours, de même, il nous ressuscitera tous au dernier jour avec un corps incorruptible. Ceux qui ont fait le bien ressuscitant pour entrer dans la vie et ceux qui ont fait le mal ressuscitant pour être jugés. Jean chapitre 5 verset 29.
2: À la mort, qu'arrivera-t-il à notre corps et à notre âme?
3: À la mort, l'âme et le corps seront séparés. Le corps tombe en corruption, tandis que l'âme, qui est immortelle, va vers le jugement de Dieu et attend d'être réuni au corps quand il sera transformé lors du retour du Seigneur. Comprendre comment se produira la résurrection dépasse les capacités de notre imagination et de notre entendement.
2: Que signifie mourir dans le Christ Jésus?
3: Cela signifie mourir dans la grâce de Dieu, sans péché mortel. Celui qui croit au Christ et qui suit son exemple peut ainsi transformer sa mort en acte d'obéissance et d'amour envers le Père. Cette parole est sûre. Si nous mourons avec lui nous vivrons. 2 Timothée, chapitre 2, verset 11.
4: Nous professons, je crois à la vie éternelle.
2: Qu'est-ce que la vie éternelle?
3: La vie éternelle est la vie qui commence aussitôt après la mort. Elle n'aura pas de fin. Elle sera précédée pour chacun par un jugement particulier prononcé par le Christ, juge des vivants et des morts, et elle sera scellée au jugement final.
2: Qu'est-ce que le jugement particulier?
3: C'est le jugement de rétribution immédiate que chacun, à partir de sa mort, reçoit de Dieu en son âme immortelle, en relation avec sa foi et ses œuvres. Cette rétribution consiste dans l'accession à la béatitude du ciel, aussitôt ou après une purification proportionnée, ou au contraire à la condamnation éternel de l'enfer.
2: Qu'entend-on par ciel?
3: On entend par ciel l'état de bonheur suprême et définitif. Ceux qui meurent dans la grâce de Dieu et qui n'ont besoin d'aucune purification ultérieure sont réunis autour de Jésus et de Marie, des anges et des saints. Ils forment ainsi l'Église du ciel, où ils voient Dieu face à face. Ils vivent en communion d'amour avec la Sainte Trinité et ils intercèdent pour nous.
4: La vie subsistante et vraie, c'est le Père qui, par le Fils et l'Esprit Saint, déverse sur tous sans exception les dons célestes. Grâce à sa miséricorde, nous aussi, hommes, nous avons reçu la promesse indéfectible de la vie éternelle. Saint Cyril de Jérusalem.
2: Qu'est-ce que le purgatoire?
3: Le purgatoire est l'état de ceux qui meurent dans l'amitié divine, mais qui, tout en étant assurés de leur salut éternel, ont encore besoin de purification pour entrer dans la béatitude du ciel.
2: Comment pouvons-nous contribuer à la purification des âmes du purgatoire?
3: En vertu de la communion des saints, les fidèles qui sont encore en pèlerinage sur la terre peuvent aider les âmes du purgatoire en offrant pour elles des prières de suffrage, en particulier le sacrifice eucharistique, mais aussi des aumônes, des indulgences et des œuvres de pénitence.
2: En quoi consiste l'enfer?
3: Il consiste dans la damnation éternelle de ceux qui, par libre choix, meurent en état de péché mortel. La peine principale de l'enfer est la séparation éternelle de Dieu. C'est en Dieu seul que l'homme possède la vie et le bonheur pour lesquels il a été créé et auxquels il aspire. Le Christ exprime cette réalité par ces mots. « Allez-vous-en loin de moi, maudit, dans le feu éternel. » Matthieu, chapitre 25, verset 41.
2: Comment concilier l'existence de l'enfer et l'infinie bonté de Dieu?
3: S'il veut que tous parviennent au repentir, Dieu a toutefois créé l'homme libre et responsable, et il respecte ses décisions. C'est donc l'homme lui-même qui, en pleine autonomie, s'exclut volontairement de la communion avec Dieu. Si, jusqu'au moment de sa mort, il persiste dans le péché mortel, refusant l'amour miséricordieux de Dieu.
2: En quoi consistera le jugement dernier?
3: Le jugement dernier consistera dans la sentence de vie bienheureuse ou de condamnation éternelle que le Seigneur Jésus, lors de son retour, comme juge des vivants et des morts, prononcera pour les justes et les pécheurs. Actes chapitre 24, verset 15. Rassemblés tous ensemble devant lui. À la suite de ce jugement dernier, le corps ressuscité participera à la rétribution que l'âme a reçue dans le jugement particulier.
2: Quand ce jugement arrivera-t-il?
3: Ce jugement se produira à la fin du monde, dont seul Dieu connaît le jour et l'heure.
2: Que signifie l'espérance des cieux nouveaux et de la nouvelle terre?
3: Après le jugement dernier, l'univers lui-même, délivré de l'esclavage, de la corruption, participera à la gloire du Christ avec l'inauguration des cieux nouveaux et de la terre nouvelle. 2 Pierre, chapitre 3, verset 13. Ainsi sera atteinte la plénitude du royaume de Dieu, c'est-à-dire l'accomplissement définitif du dessein sauveur de Dieu. Récapituler toutes choses dans le Christ, dans le ciel et sur la terre. Éphésiens, chapitre 1er, verset 10. Dieu sera alors tout en tous. 1 Corinthiens, chapitre 15, verset 28, pour la vie éternelle.
2: Que signifie le mot « Amen » qui conclut notre profession de foi?
3: Le mot juif « Amen » qui conclut aussi le dernier livre de l'Écriture sainte, ainsi que certaines prières du Nouveau Testament et les prières liturgiques de l'Église, signifie notre oui confiant et total à ce que nous avons professé de croire, nous confiant entièrement à celui qui est l'Amen définitif, le Christ Seigneur. Apocalypse, chapitre 3, verset 14.
4: Frères et sœurs, nous venons ainsi de terminer la première partie du compendium du catéchisme de l'Église catholique intitulé « La profession de la foi » contenant une synthèse de la foi professée par l'Église catholique, synthèse tirée du symbole apostolique développé par le symbole de Nicée-Constantinople, dont la proclamation constante au cours des assemblées chrétiennes maintient vivante la mémoire des principales vérités de la foi.

Auguste reine des cieux, toi la mère des hommes et de l'Église, nous venons à toi. Comme Jean au pied de la croix, nous t'accueillons chez nous. Demeure avec nous, ô très sainte mère de Dieu, et conduis-nous à ton Fils, le Christ Jésus, notre

Salut à toi, ô très sainte Vierge Marie, notre Mère, la Mère de Dieu, Notre-Dame de Ravière, Notre-Dame de la Divine Miséricorde. À toi, notre hommage.

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0: Pour votre salut, il est 16h.
2: Dans le silence de ton cœur, je voudrais simplement que tu dises à Marie, du fond de ton cœur, que tu veux l'aimer, tu veux imiter sa vie, tu veux être son vrai fils, sa vraie fille, tu veux lui ressembler. Dis-lui du fond de ton cœur, Marie, je veux être humble comme toi. Je veux accepter la vie. Je veux accepter la vie avec ses joies et ses peines et ses douleurs. Je veux accepter la vie avec ses échecs, mais aussi avec son bonheur. Dis à Marie du fond de ton cœur, je ne veux plus me plaindre, je me plains trop. Alors que toi, tu méditais tout dans ton cœur. Tu n'étais jamais plaint. Mais tu es convaincu que Dieu t'aime. Marie, je veux être comme toi. Je veux imiter ton silence. Je veux apprendre à accepter la réalité de ma vie. J'accuse Dieu facilement. Je suis en procès avec Dieu parce que je lui dis, tu ne m'aimes pas. Alors que toi, tu étais sûr de l'amour de Dieu. Marie, dis à Marie, je veux apprendre à m'abandonner comme toi à Dieu. Je veux que mon cœur appartienne à Dieu. Mon cœur est préoccupé de trop de choses inutiles. Ces choses que je laisserai un jour sur ces terres des hommes. Je suis préoccupé des futilités au fond. Si je n'ai pas un mari, est-ce que ça m'empêche d'aller au ciel? Si je n'ai pas d'enfant, est-ce que ça m'empêche d'aller au ciel? Mais si je n'ai pas l'amour dans mon cœur, si je n'aime pas, si je ne suis pas fidèle à mes engagements, si je ne fais pas confiance à Dieu, si je ne fais pas le bien, si je ne partage pas, si je ne suis pas solidaire, est-ce que Marie, je peux contempler un jour la face de Dieu? Je ne veux plus me plaindre des choses que je laisserai. J'ai besoin de Marie, j'ai besoin de travail, mais moi je t'invite à prier pour ton âme. Celui qui ne pardonne pas ne peut pas aller au ciel. Marie, au pied de la croix, tu as pardonné comme ton fils. Tu es entré dans la prière de ton fils qui a dit, Père, pardonne-leur, car ils ne savent pas ce qu'ils font. Tu n'as fait aucun geste, tu n'as dit aucune parole pour montrer que tu étais en colère, que tu en voulais au bourreau de ton fils. Mais toi aussi, tu as pardonné. Mais Marie, je veux faire comme toi. Moi qui ne parle plus avec mes enfants. Moi qui ne parle plus avec mes confrères. Moi qui ne parle plus avec mon mari. Moi qui ne parle plus avec ma belle famille. Moi qui ne parle plus avec mes voisins et voisines. Moi qui ne parle plus avec mes frères et sœurs. Comment, Marie, veux-tu que je te prie? Que j'ai une bonne dévotion alors que mon cœur n'est pas rempli d'amour ni de pardon. Marie, je prie beaucoup, je te prie, mais je te déçois par mes actes, par ma vie. Je n'arrive plus à t'imiter comme il se doit. Je voudrais te demander de m'aider à pardonner. Je voudrais te demander à pardonner à mon mari, à ce dernier ou à cette dernière qui m'a humilié, qui m'a rejeté. Je veux pardonner à mon père qui ne m'a pas reconnu ou qui ne fait rien pour moi. Je veux même pardonner à celui qui m'a violé, qui m'a fait tant de mal, qui a gâché ma vie. Marie, je veux faire comme toi. Tu as pardonné à ceux qui ont tué ton fils. Marie, comment veux-tu que je te prie si je n'arrive pas à t'imiter? Marie, tu me dis qu'une bonne dévotion, c'est une dévotion qui veut t'imiter. Impossible d'aimer Marie sans vouloir lui ressembler. Impossible. Marie, je ne te ressemble pas. Marie, je ne te ressemble pas parce que je ne pardonne pas. Parce que je n'aime pas. Parce que je ne garde pas parce que je n'ai pas confiance. Parce que je désespère si facilement. Parce que je n'ai pas le courage de persévérer. Parce que, tout simplement, Marie, je n'ai pas la foi. Je ne crois pas assez aux paroles de ton fils. Parce que tout simplement, je n'écoute pas attentivement comme toi la parole. Je la lis, je l'entends, je l'étudie même. Mais je ne me laisse pas déstabiliser. Je ne me laisse pas interpeller. Je ne me laisse pas conduire par la parole. Je suis venu te demander, Marie, de m'aider à te ressembler dans le silence de ton cœur. Mon frère, ma sœur, une bonne dévotion, une très bonne dévotion, c'est d'imiter la vie de Marie. Alors dans le silence de ton cœur, demande-lui les grâces. Ne demande pas maintenant les choses de ce monde, travaille. Ne demande pas présentement, donne-moi la possibilité de voyager, donne-moi un travail, donne-moi un mari. Oui, non. Présentement, pense à ton âme. Est-ce que si Dieu te prenait maintenant, est-ce que tu es sûr de contempler la face de Dieu? Est-ce que ton amour est assez grand pour aimer Dieu? Demande-lui, demande à Marie ce qu'il te faut pour grandir dans la foi. Marie, elle nous accorde facilement les choses nécessaires, indispensables pour notre salut. Dans le silence, demande-lui de te donner la grâce du silence intérieur. Demande-lui de t'accorder la grâce de l'écouter, de l'écoute attentive de la parole de son fils. Demande-lui la grâce de l'accueil généreux. Demande-lui la grâce de la disponibilité à servir Dieu, à servir tes frères et tes sœurs. Demande-lui la grâce de la confiance en Dieu et en ses promesses. Demande-lui l'humilité, la simplicité, la discrétion. Demande-lui la grâce du pardon. Demande-lui la grâce de l'abandon, de tout abandonner entre ses mains. la grâce de la solidarité. Je vous salue, Marie, pleine de grâce. Le Seigneur est avec vous. Vous êtes bénie entre toutes les femmes. Et Jésus, le fruit de vos entrailles, est béni. Sainte Marie, Mère de Dieu, priez pour nous, pauvres pécheurs, maintenant et à l'heure de notre mort. Amen. Une bonne dévotion à Marie. Comment vivre une bonne dévotion à Marie? Mes frères, je ne vais pas vous donner un enseignement doctrinal un peu compliqué, mais je vais vous parler du fond de mon cœur, de comment vivre une bonne dévotion à Marie. Je voudrais commencer par la citation de notre père fondateur, le père Guillaume Joseph Chaminade. Et voilà ce qu'il dit. Il dit, un vrai enfant de Marie. Et moi, pour ne pas vous choquer, je dis un vrai chrétien. Mais lui disait, un vrai enfant de Marie doit s'efforcer de toujours mieux connaître, aimer et servir Marie. Un vrai légionnaire, un vrai équipier, un vrai enfant de Marie, Rosa Mystica, etc. Un enfant digne de Marie doit connaître, aimer et servir Marie. Connaître. Attention, connaître Marie, simple. Je me situe, connaître Marie pour moi, il y a deux aspects. Il y a l'aspect étude. C'est obligatoire. Il faut étudier Marie. Il faut lire la vie de Marie. Il faut connaître la vie de Marie. J'ai écrit un livre, La foi de Marie selon les évangiles. Je l'ai écrit pour que vous puissiez connaître la vie de Marie, telle que les évangiles nous enseignent. J'ai écrit un deuxième livre qui est la suite du premier. Quand tu lis le premier livre, tu te rends compte que Marie, elle a remis toute sa vie entre les mains de Dieu. Elle s'est abandonnée entre les mains de Dieu. Elle n'a pas cherché à gérer sa vie. Et jamais elle n'a posé des questions compliquées sur sa vie à Dieu. Elle n'a pas fait de procès à Dieu. Mais elle a traversé beaucoup de difficultés. Connaître Marie, c'est important. Celle que nous prions, j'avoue, et je vous le dis en toute sincérité, moi, la vie de Marie, j'avoue que quand j'ai fini de lire, de connaître la vie, j'ai dit c'est bon, je préfère être là où je suis. Parce que si c'était moi qui étais à la place de Marie, Jésus, il y a longtemps, d'ailleurs, il n'allait même pas naître. Et s'il naissait même, il allait mourir en chemin. Parce que je ne pouvais pas supporter vivre ce que Marie a vécu. Je vous donne deux exemples. Je suis sur le premier point, la connaissance, hein, connaître Marie. Qu'est-ce que l'ange Gabriel a dit à Marie? Cet enfant-là, il sera grand, il sera appelé fils du Très-Haut, c'est pas vrai? Il va prendre le trône de David, son père, c'est pas vrai? Autrement dit, Marie serait une grande dame parce que son fils sera grand. À peine Jésus est né, d'ailleurs même, la naissance de Jésus pose problème. Enfant de Dieu, fils de Dieu, il est né où? Où mangent et dorment les animaux. Gros français, on dit dans une mangeoire. C'est où dorment et mangent les animaux. Vous et moi, on est né où? À l'hôpital. Bon, même si on est né à la maison, mais en tout cas, on s'est bien entretenu. Mais où Jésus est né? Est-ce qu'un être humain peut naître là où mangent et dorment les animaux? Non, répondez-moi. Et c'est Dieu lui-même, Dieu,
3: Et regardez où il va naître. Il sera grand. Il sera appelé fils du Très-Haut. Et puis regardez où il est né. Ce que l'ange a dit là, ça commence à être problématique, c'est pas vrai. 40 jours après la naissance, ils vont présenter l'enfant au temple, n'est-ce pas? Qu'est-ce que Siméon, qui parle sous l'effet de l'esprit, ça, il dit quoi? Cet enfant-là, il ne faut pas rêver, Marie. Il ne sera pas grand, il ne va pas prendre trop de la vie de ton père comme tu penses. Hein? Cet enfant-là, celui-là, il sera la division. C'est-à-dire, il va envoyer le palabre, lui-là. Et puis toi-même, là, tu vas voir qui a mis l'eau dans le coco. Tu vas souffrir. 9 mois plus 40 jours. Dieu dit le contraire de ce qu'il a dit. En plus, ce n'est pas fini. Regardez, à cause de Jésus, ils vont tuer tous les enfants de 0 à 2 ans. Vous vous souvenez à Bethléem? Le symbole de cette souffrance est qui? Rachel, elle pleure, n'est-ce pas, à Rama. Elle ne veut pas être consolée. À cause de Jésus, Hérode a fait tuer tous les enfants de 0 à 2 ans. On nous parle, selon les recherches, nous parle de 200 à presque 300 enfants que Hérode a fait tuer. Marie, lève-toi. Joseph, prend l'enfant et sa mère. Allez où? En Égypte. Égypte, là, c'est où? C'est un pays africain. Un autre continent. Une autre culture. Toi-même, chez toi, à Bethléem, tu n'as pas eu maison pour dormir. C'est à l'étranger, tu dois avoir maison. Comment on mange? Comment on fait? Bon, si c'était vous et moi, dans notre prière d'un soir, où on a pris notre rosaire, c'est pas vrai? Seigneur, je ne te comprends plus. C'est pas ce que tu m'as dit, hein? Je t'ai fait quoi? Moi-même, je ne sais pas pourquoi tu m'as créé. Il n'y a qu'échec, il n'y a que difficulté. Je t'ai donné mon cœur, c'est comme ça que tu me traites. On allait venir s'asseoir devant Saint-Sacrement. Et on allait venir devant la Vierge. Voilà notre main. Toi, la Vierge, tu n'as pas dit qu'on te parle là, tu n'écoutes pas. Jésus, toi, qu'on te parle là, tu n'écoutes pas. À cause de toi, voilà, voilà, voilà pour ta poitrine. Tout ça, c'est prière pour dire à Dieu, tu n'es pas sérieux. Ma soeur, ça va, ma soeur, ça va comme ça. Moi-même, je ne sais pas. On dit Dieu même, je ne vois pas. Ma vie, il n'y a qu'échec. Rien ne marche. Ma soeur, regarde. Nous sommes des éternels plaignards. On se plaint. Et il y a beaucoup de sortes de plaintes. Il y a des plaintes professionnelles. Il y a des plaintes spirituelles. Il y a des plaintes sophistiqué. Sophistiqué là, ça c'est pour nous les prêtres. C'est-à-dire, on fait comme si, on aime comme tu vois, non? Mais quand on est avec Dieu là, lui-même il connaît. Bon, pour vous là, ça c'est professionnel, c'est-à-dire on travaille. Mon père, ça va pas. Rien ne marche. Bref, je m'arrête. Pour dire que la vie de Marie n'a pas été une vie facile. Mais nulle part, nous ne trouvons dans la Bible, de la part de Marie, qu'elle s'est plainte. Quand elle ne comprend pas, elle garde le silence. Parce qu'elle dit, si Dieu, il a fait, il y a quelques années, vous comprenez, et qu'il me permet de vivre ce que je vis, Dieu sait pourquoi. La seule attitude valable, c'est le silence. Pour chercher à comprendre qu'est-ce que Dieu m'enseigne dans cette épreuve. Mais il faut accepter. Une vraie dévotion consiste à connaître la vie de Marie et de l'imiter. Nous prions beaucoup Marie, mais nous ne la connaissons pas. Et la preuve en est que quand tu
4: où nous nous adressons à Marie ou à son fils Jésus ou à un autre saint, ce sont des prières de plainte. On ne sait pas garder le silence pour comprendre, pour chercher à comprendre, à saisir, à percevoir ce que Dieu veut nous faire comprendre dans cette épreuve. Nous prions beaucoup Marie, mais nous ne la connaissons pas. Donc, une bonne dévotion commence à Marie, bien sûr, commence par connaître la vie de Marie telle qu'elle a vécu. Et connaître Marie, un autre aspect qui m'intéresse, c'est que Marie est une femme qui s'est dit merci à Dieu. Nous sommes des éternels ingrats. Dieu n'a jamais rien fait pour nous. Marie n'a jamais rien fait pour nous. Mon âme exalte le Seigneur, exulte en Dieu, mon Sauveur. Mais une bonne dévotion de Marie commence à imiter Marie, connaître la vie de Marie. Oh, une des vies de Marie la plus importante, c'est de rendre grâce à Dieu. Je vois beaucoup de personnes qui prient Marie, mais ils ne sont jamais heureux et ils ne rendent jamais grâce à Dieu. Et même si on rend grâce, c'est pour 2 ou 3 minutes. Dieu, Marie, merci, oh, mon enfant a eu le bac. Merci, oh, tu m'as présenté. Bon, Marie, bon, c'est vrai, hein? Mais en même temps, intention, litanie de demande. Si je vous interroge, très peu de personnes va vraiment dire, mon père, moi je ne suis que dans l'action de grâce. Il faut apprendre à dire toujours, toujours, merci. Merci pour tout, Jésus. Merci pour l'épreuve. Merci pour tout, Marie. Même dans mes échecs, je te dis merci. Même dans la vie que je ne comprends pas, je te dis merci. Merci pour tout, Jésus. Merci pour tout, Marie. Cela doit être Marie, c'est une femme qui loue Dieu toujours. Quand elle ne comprend pas, elle garde le silence. Et dans ce silence, elle bénit le Seigneur. Elle ne comprend pas, mais bénit le Seigneur. Même au pied de la croix, Marie n'est pas écroulée. On dit bien elle est debout. Mais si c'était vous et moi, nous serons écroulés, tombés, ébranlés, n'est-ce pas? Mais elle est debout, inébranlable. Parce qu'elle souffre, certes, son fils meurt, mais elle sait pourquoi. Et dedans, elle bénit toujours le nom du Seigneur. Une des vraies dévotions, parce que si on connaît la vie de Marie, c'est que tous les jours, un seul jour ne doit se passer sans que nous puissions dire merci pour tout, Jésus. Cela doit être une disposition de notre cœur. Cela doit faire partie de notre vie. En tout temps et en tout lieu, bénissons le nom du Seigneur. Et arrêtons de nous plaindre, parce que nous blessons le cœur de Dieu. Nous blessons le cœur de Marie. Comme si Dieu ne fait rien pour nous. Nous sommes des éternels ingrats. Dieu fait tout, mais nous ne voyons que ce qu'il n'a pas encore fait et ce qu'il a déjà fait. Un enfant de Marie est toujours en train de dire, béni sois-tu le Seigneur. Arrêtez de pleurer, arrêtez de faire croire que vous n'êtes pas des créatures de Dieu, que vous avez été créés comme des accidents de Dieu. Non, Dieu vous a créé avec amour. Et la preuve en est, il nous donne sa mère. Arrêtez de faire croire que vous êtes des malheureux. Vous êtes des enfants de Dieu, les bénis de Dieu. C'est cela le plus important. Même des religieux et des prêtres, appelés par Dieu, mis à part, ils sont malheureux. Pourquoi? Quand on cause avec nous des prêtres, des religieux, on ne peut même pas témoigner de l'amour de Dieu. Nous sommes des prêtres, des religieux tristes et des tristes religieux. Vous êtes des chrétiens. Vous êtes des enfants de Marie, tristes et des tristes enfants de Marie. Cela ne doit plus en être ainsi.
5: Acclamez le Seigneur pour cela.
4: Une bonne dévotion à Marie consiste à bénir Dieu. Alors je veux que vous reteniez cette phrase. Merci pour tout Jésus. Merci pour tout Marie. Que chaque matin, chaque midi, chaque soir, cette prière courte soit sur vos lèvres. Merci pour tout Jésus. Merci pour tout Marie. Connaître Marie nous pousse aussi à pardonner. Voilà une autre connaissance, je dirais la plus élevée de Marie. Regardez bien toute la passion de Jésus, toute la méchanceté des hommes sur son fils. Marie n'a pas maudit. Marie n'a pas maudit les bourreaux de son fils. Elle ne les a pas insultés. L'enfant de Marie vive une bonne dévotion. C'est connaître Marie, mais connaître Marie sous l'angle du pardon. Son fils a dit, Père, pardonne-leur. Ils ne savent pas ce qu'ils font. Marie n'a pas dit, ah non, non, non, non, non, non, non, non, non, non, non. Ces enfants-là, Dieu va vous maudire. Dieu dit, vous là, vous allez mourir. Dieu est là, elle n'a pas dit ça. Elle n'a pas pris des pierres pour lancer. Elle a pardonné. Une vraie dévotion. Marianne, enfant de Marie, c'est un enfant qui pardonne comme sa mère. Combien de fois nous disons nos chapelets, nos rosaires et nos prières avec un cœur rempli de haine, de vengeance, de colère et de rancœur. On a dit tout à l'heure, j'étais en train de rire, on fait le mystère joyeux, tu le vois, on est avec beaucoup de piété, je vous salue Marie, pleine grâce, tu dois te mettre sur le pied. Mais regarde ton cœur, tu ne parles même pas avec ton mari, tu ne parles même pas avec tes enfants, tu ne parles même pas avec tes beaux-parents. Et tu pries Marie dedans. Mon œil. Une vraie dévotion a toujours un cœur qui pardonne comme Marie. Beaucoup de nos prières ne montent pas parce qu'on n'a pas un cœur sincère et vrai. Il y a trop de haine, de colère et de vengeance. Une vraie dévotion. C'est pas normal. Mais comment tu peux te lever matin, dire ton chapelet, faire tes prières d'après vous. L'équipier, c'est celui qui fait telle prière. Et puis je vois, non, Gloria, là, on a qu'à dire, Gloria, elle, Patrick. Mais on ne sait pas de tout ça, il s'agit. Ça ne te donnera pas le ciel. Il faut que ton cœur soit libéré. Si tu pries, c'est pour demander la grâce de te libérer. On ne peut pas dire son chapelet, son rosaire. On va voir les légionnaires. Magnificat. Animamou et Tominou. Quelle est celle-ci qui s'avance? Belle comme l'étoile. Vous pouvez la voir. Armée, armée, militaire. La vieille Marie, elle n'aime pas par là. Elle pardonne. Mon frère, je suis venu te dire, ma soeur, que ta vraie dévotion à Marie commence par le pardon. Si tu n'as pas de pardon dans ton cœur, laisse ton rosaire. Jésus a dit quoi? Si tu vas, fais ton offrande, c'est pas vrai? Que tu te souviens que tu as quelque chose contre ton frère. Laisse ton offrande, va. Te réconcilier d'abord, avant de dire ton chapelet, avant de dire tes prières, avant de faire ceci, cela, de ton groupe, pardonne. Beaucoup ne se parlent pas. Qui ne parle pas à son frère ou sa soeur? Qui va lever la main? Qui est vous? Levez la main et voir. Qui ne se parle pas à son mari, ses beaux-parents? Qui va lever la main ici là? C'est Dieu seul qui connaît. Une bonne et vraie dévotion consiste à pardonner. Connaître la vie de Marie, c'est important. Deuxième chose, aimer. Aimer. Aimer Marie. Une vraie dévotion, c'est connaître, aimer. Là, je n'ai pas beaucoup à dire. On confond aimer et apprécier. Beaucoup apprécient Marie parce qu'elle est belle, parce qu'elle est gentille. Oh, j'apprécie ses qualités. Oh, la Vierge Marie, elle est bonne, hein, celle-là. Et c'est une bonne femme, hein. Celle-là, elle a tout eu. Celle-là, c'est nous tous apprécier. Mais aimer jusqu'au point. Parce que j'ai écrit ici que impossible d'aimer Marie sans vouloir lui ressembler. C'est pas vrai. On ne peut pas aimer quelqu'un et puis sans chercher à lui ressembler. C'est pas vrai. Et puis j'ai écrit ici parce que j'avais oublié. Les fans s'habillent comme leur idole. C'est pas vrai. Ils imitent sa voix. C'est pas vrai. Ceux qui aiment les Michael Jackson, on s'habille comme lui, on veut imiter sa voix. Quand tu aimes quelqu'un, c'est pas vrai. Tu imites même ses démarches. Jusqu'à même ses défauts, tu imites. Non, ce que je dis, c'est faux ou c'est vrai? Alors, pourquoi vous, vous dites que vous aimez Marie et vous n'imitez pas la vie de Marie? Pourquoi vous ne faites pas comme elle? Aimer, c'est imiter, c'est être fan de Marie, c'est-à-dire imiter sa voix, sa démarche, son amour, sa patience, vous comprenez, son silence, son pardon. Vous ne pouvez pas dire que vous aimez Marie et que vous ne l'imitez pas. Qui est Marie? Dieu vous voit. Dieu vous voit. Imiter Marie, c'est l'aimer. Aimer, c'est imiter. Alors, si vous dites que vous aimez Marie, alors cherchez à imiter tout de Marie. Bon, ce qui est sur vous, vous ne pouvez pas devenir vierge, vous ne pouvez pas mettre Jésus au monde. Ça, ce sont des privilèges. Hein, que, bon, ça, ce n'est pas de ça que je parle. Mais je ne vais pas imiter les vertus de Marie. Il y en a beaucoup. Mais moi, je vais vous demander trois. J'en ai déjà cité. Je vais ajouter deux autres. Une des vertus qu'il faut imiter, c'est le pardon de Marie. C'est la confiance. Le silence. L'humilité. Le plus grand péché, c'est cela. Ce qui a brûlé Lucifer, le diable, c'est sa suffisance. Vous et moi, Saint Paul a dit, hein, 2 Corinthiens, le chapitre 4, verset 7. Qu'as-tu reçu que tu n'aies reçu de Dieu? Ton intelligence, ta beauté, tout ça. Même ton pays, ta nationalité, tes parents, personne n'a choisi. Tout nous a été donné. Pourquoi t'enorgueillir? Ah, mon père est jeune, père recteur. Ah, mais vraiment, tu es fort dans l'homélie. Quand tu parles, quand je naissais là, il y a grâce de l'homélie dans moi. C'est Dieu qui m'a donné. Pourquoi m'enorgueillir? Pourquoi faire que, comme si je suis arrivé? Et pourquoi? Tu es le recteur et puis après, ça donne le ciel. Non, mais moi, je ne marche pas avec les pauvres. Tu es né, quand tu venais dans le monde, et comment? Comment tu peux regarder l'autre Tu dis, tu es enfant de Marie, et puis tu regardes l'autre avec dédain et mépris. Ta petite intelligence là, c'est toi, tu penses que tu connais tout. L'humilité, c'est être capable de dire simplement, Seigneur, je te dis merci pour ce que tu m'as donné. Et les dons et les talents que Dieu m'a donné, c'est pour le bien des autres. Ce n'est pas pour moi. Moi, ça me sanctifie, mais c'est pour les autres d'abord. Si Dieu m'a donné la grâce de faire une belle homélie, des belles homélies, et alors, c'est pour vous. Ce n'est pas pour moi. Alors, je vais dire que je suis plus intelligent. Tu es marié, tu as enfant, tu as deux enfants, ton mari est bien, etc. Tu regardes ta voisine comme mépris. Et elle est maudite comme ça, là. Dieu t'attend. Les enfants de Marie sont humbles, simples et discrets. Quand un enfant de Marie passe, on ne sait pas qu'il est passé. Trop de bruit. Et quand on se comporte de la sorte, nous blessons le cœur de Marie. Elle dit, regarde mes enfants, regarde comment ils se comportent. Imitez-moi. Moi, j'ai porté Dieu à mon sein. Qui a reçu de grâce plus que moi? Personne. Simple. Une bonne dévotion, c'est imiter Marie dans son humilité. Aimer son humilité et vivre de son humilité. Arrêtez de vous gonfler. Il y a des personnes, mais quand tu parles et te regardes du haut en bas, comme si toi, tu vas pas dans les toilettes aussi. Et puis quand tu meurs, là, c'est pas même... C'est combien de mettre là mon main dedans? Poussière. Tu retourneras à la poussière. Les enfants de Marie sont humbles. Même quand ils marchent, on sent l'humilité. Il y a des personnes quand ils marchent, on dirait c'est eux qui sont arrivés sur la terre. Ça dit qu'il n'y a personne d'autre. Ce n'est pas une bonne dévotion ça. La dévotion, ce n'est pas de prier, c'est d'imiter. Mettre en pratique les vertus et la vie. Reproduire la vie de Marie. Troisième élément, servir. Je lis le service à la solidarité et au partage. Marie n'a jamais pensé à elle. Tout pour Dieu, tout pour les frères et sœurs, tout pour l'autre. Même dans sa prière, elle ne s'adresse pas à elle. Elle ne prie même pas pour elle. La seule prière qu'elle a faite, c'est de dire merci. Aux noces de Cana, elle est assise. Elle aurait dû chercher à faire du bois, boire du bon vin. Comme les mamans le font et les femmes. Elles disent qu'elles ne boivent pas. Officiellement, elles ne boivent pas. Mais officieusement, elles boivent. Dans les cuisines. Les gobelets rouges et bleus, verts, quand même. En vin de quoi? Qu'est-ce qu'on met dedans? Du vin et de la bière. Des tantes, elles boivent comme c'est l'eau. Qui t'a dit ça? Faut se lever, tu vas voir. C'est la boisson. Une bonne et vraie dévotion à Marie, c'est de penser toujours aux autres. Et cela se vérifie dans nos prières. Seigneur, oh, donne-moi ça. Marie, oh, mon enfant, oh. Marie, oh, ma famille, oh. Marie, oh, et les autres. Et les autres, priez beaucoup pour les autres, priez très peu pour vous-même. Parce que Dieu sait ce que vous avez besoin. La Vierge sait. Alors je vous dis aujourd'hui, désormais, priez beaucoup pour les autres. Priez très peu pour vous. Ça, c'est le vrai signe d'un vrai enfant, d'une vraie enfant de Marie. Fini la prière égoïste. Mon père prie pour moi parce que mon enfant... Mais non, mon père, prie pour nous tous. Nous sommes nombreux, prie pour nous. Tu ne peux pas faire une adoration pour les autres, pour ton voisin, la voisine, pour celui que tu connais qui souffre. Tu ne peux pas t'agenouiller, prier pour lui, pour que Dieu bénisse sa vie. Et je voudrais terminer juste avant de conclure. C'est mon frère, père à son âme, que j'aime bien, mais un comédien. D'après lui,
5: Il dit qu'il était à l'université en son temps. Il dit qu'il allait prier un jour à Saint-Jean de Cocody. Bon, il y a au moins 20 ans, 25 ans, même plus. D'après lui, quand il est rentré dans l'église, il a vu un monsieur qui était devant le Saint-Sacrement. Il soulève la tête. Il regarde Jésus jusqu'à pendant une minute, deux minutes. Et puis il abaisse la tête pour faire. Il baisse la tête, il soulève la tête. Il regarde un peu. D'après lui, quand il est rentré, il a commencé à observer le monsieur. Quand il a regardé, il dit Jésus, moi mes problèmes là, c'est bon. Il faut t'occuper de lui. Parce que d'après lui, il avait tout dit. Il dit Jésus, pardon, je n'ai pas ta. Moi je peux me débrouiller. Lui là, il faut t'occuper de lui, pardon. Bref, mes frères et mes sœurs, évoluons, grandissons dans notre dévotion à Marie. Arrêtons de faire les petites prières, mes prières du jour. Il faut connaître, il faut imiter, il faut servir. Et le service, c'est la solidarité, s'oublier pour les autres. C'est pourquoi la fondation, elle a été créée pour que je puisse mettre en pratique ma dévotion. Penser aux autres, aussi bien dans ma prière comme dans ce que j'ai et dans ce que je suis. Un vrai enfant de Dieu, de Marie, ne peut pas ne pas être solidaire. Quel que soit ce que j'ai ou ce que je suis, je dois être capable de partager, d'être solidaire. C'est pourquoi j'ai dit, cette fondation, je ne suis pas venu faire une publicité. Qu'est-ce que moi je gagne dedans? C'est pour que vous alliez au ciel. C'est pour que vous puissiez aller au ciel en essayant d'imiter la vertu de Marie, servir les autres par ce que j'ai et par ce que je suis. Voilà le sens profond d'une vraie dévotion. Une bonne et bonne dévotion. Je conclue. Dit le Concile Vatican II, Lumen Gentium. Le numéro 67, vous pouvez aller lire le chapitre 8 de Lumen Gentium, le numéro 67, dit ceci, que les fidèles se souviennent qu'une véritable dévotion à Marie, bien sûr, ne consiste nullement dans un mouvement stérile et éphémère de la sensibilité, pas plus que dans une vaine crédulité. La vraie dévotion procède de la vraie foi qui nous conduit à reconnaître la dignité imminente de Marie, donc de reconnaître Marie, et nous pousse à aimer cette mère d'un amour filial et à poursuivre l'imitation de sa vertu. Imiter Marie, chercher à la connaître, chercher à l'aimer, chercher à la servir. Que Dieu vous bénisse.
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0: Pour votre salut, il est 17h.
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2: Le Seigneur connaît ceux qui lui appartiennent. De Timothée 2, verset 19.
3: Madame Cassie nous propose un enseignement sur le thème « Marie, mère du silence ». Bonne écoute radiophonique et que le Seigneur nous bénisse.
4: 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Elle est directrice du Musée national de Côte d'Ivoire. Elle est la présidente de l'AFEC de Sainte Rita de Yopougon. 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
5: Amour et joie.
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6: Je bénis le Seigneur pour l'occasion qu'il nous donne de parler de lui. Frères et sœurs, surtout nous les sœurs, je voudrais remercier le Seigneur parce que quand je regarde la salle, ça me donne un peu cette vision que le Seigneur a présentée à son serviteur. Les ossements desséchés qui ont commencé à pousser de la chair et qui finalement sont devenus une armée imbattable, selon l'amour et la miséricorde de Dieu. Et aujourd'hui, le Seigneur aussi met en nous cette vie. Par la grâce de sa parole, nous allons parler de Marie, mère du silence. Je voudrais commencer cet enseignement par un petit témoignage. La Vierge Marie, au départ, je ne la priais pas du tout, parce que je ne voyais pas du tout la nécessité de la prier. J'étais au renouveau, j'avais passé plus de 10 ans au renouveau. On était vraiment dans les responsabilités. Et à mon niveau, je me disais que j'étais satisfaite. Donc, je n'avais pas besoin de la Vierge Marie. Et c'était tellement sérieux, cette conviction que j'avais, qu'au niveau de mon foyer, j'avais de petits problèmes avec mon mari. Il arrivait même un jour jusqu'à dire, si tu ne veux pas prier la Vierge Marie, même si chez les catholiques, on ne divorce pas, je vais te divorcer, tu as bâti. Un jour, j'étais à l'église parce que j'étais maître de cœur. Et puis, il y avait une sœur qui était venue nouvellement dans le groupe, qui était de passage, donc qui est venue. Et pendant que je chantais à la fin, elle m'a dit, ma soeur, je voudrais te parler. Et elle a dit comme ça, je ne sais pas, mais j'ai comme l'impression que vous ne priez pas la Vierge Marie. Parce que ce que je ressens, c'est que quand vous entrez dans l'église, vous passez par là où il y a la statue de la Vierge Marie et vous passez en vitesse. Et ça, c'est vrai, ça s'est réellement passé. Une fois même, il y avait un prêtre qui m'a dit, mais qu'est-ce que tu as couru comme ça dans l'église? Parce que je ne la supportais pas. Et la soeur qui venait d'arriver a dit, mais... Elle dit que quand vous passez très vite. Pourtant, elle veut vous combler. Elle veut vous utiliser pour que vous soyez un peu comme sa porte-parole. J'ai dit, oh, bon, on va voir. Et puis, voici qu'un jour, j'ai fait un songe. Et dans le songe, il y a un frère qui vient. C'était un samedi, je préparais. Et le frère, il est venu de la cathédrale. Il a dit comme ça, Sylvie, écoute, moi, j'ai quelque chose à te donner. C'est un livre. Et je lui ai dit, oui, vas-y. Il me montre le livre, c'était de Louis Grillon, Marie de Montfort, Le secret de Marie. Et dans le songe, quand j'ai pris, j'ai jeté, j'ai dit, mais ça veut dire quoi tout ça? Et puis je me suis réveillée, on était au samedi matin réellement, dans la réalité. Et j'étais à la cuisine, et puis vers les 13h, on frappe à la porte. On s'en va ouvrir, le frère que j'ai vu la veille dans le songe, je le vois. Il entre, il dit, Sylvie, ça va, tu es à la cuisine? Je dis, oui. Il dit, ah, j'étais à la cathédrale, je suis venu avec un livre. Je dis, attends, là, qu'est-ce qui se passe? Je ne comprends rien, là. Et puis, il dit, j'ai quelque chose pour toi. Il sort le livre, il me montre. Je vous dis que ça a été comme un poignard dans ma vie. Je regarde, c'était le secret de Marie. J'ai dit, là, ça a chauffé. Hein? Et puis, j'ai pris le livre. Je vous dis, je l'ai garé quelque part. Et ça, c'était en 1995. Et je n'ai plus vu le livre jusqu'à ce qu'on a déménagé de là où on était, on est parti ailleurs. Et puis voici qu'en 2002, je décide d'aller à une retraite dans la communauté mère du divin amour. Entre-temps, on m'avait offert une image de Marie en plâtre qu'on mettait au-dessus du lit. Et puis toujours dans mes paroles avec mon mari à propos de la Vierge, je ne sais pas ce qui s'est passé. J'ai retiré la statue et puis j'ai mis dans ma valise quelque part, dans une petite valise. Et puis le jour où je devais aller à la retraite, je cherchais un sac. Et puis j'ai pris la valise. J'ouvre la valise, je regarde, le truc c'était cassé. Et quand j'ai regardé, mon mari dormait doucement, j'ai mis dans sa chaise, je suis allée jeter. Ça là, s'il voit, je suis foutu. Et je vais à la retraite. Et puis le prêtre qui dit, il y a une sœur qui est là dans cette assemblée, que le Seigneur veut vraiment utiliser, mais qui ne prie pas la Vierge Marie. Avant de venir à cette retraite, elle a fait quelque chose. Elle se connaît. Je vous dis, mon cœur a commencé à battre. Et après, quand il a fait le coup, il a dit, il faut te confesser parce que réellement, la Vierge Marie fait beaucoup pour toi. Il s'est trouvé justement qu'en cette année 2002, où je suis allée à la retraite, je suis arrivée et donc j'ai commencé à chercher les livres sur la Vierge Marie. Je suis tombée sur le livre de Charles Bogman. Ensuite, j'ai pris l'autre aussi. Il y avait un autre livre de la foi de Luther à la foi de Pierre, ainsi de suite. Et je vous dis que cette nuit-là, quand j'avais fini de lire ce livre, je suis tombée sur les apparitions de Medjugorje. Et j'ai commencé à lire cela. Et je ne sais pas, mais quelque chose s'est passé dans ma vie tellement fort que j'ai dit non, il faut que je me consacre, il faut que je me consacre. Je ne sais pas ce qui arrive, mais il faut que je me consacre. Et on était aux environs de 1 heure, tout le monde dormait. Et je vous dis que là où j'étais sur mon lit, quelque chose est tombé. Je regarde, je vois, c'était le secret de Marie. Depuis 1995, je ne sais pas où j'ai déposé, on a déménagé. Je retrouve ça en 2002, au moment où je sentais en moi vraiment ce désir vraiment de la connaître davantage. Et cette nuit-là, j'ai lu le petit livre en une fraction de seconde et je me suis consacré moi-même. Je vous dis que ça a été une expérience extraordinaire. Depuis plusieurs années au renouveau, c'est vrai que le Seigneur m'a béni. Mais depuis mon expérience avec la Vierge Marie de 2002 jusqu'à aujourd'hui, le Seigneur m'a accordé 10 fois plus, 100 fois plus. Et je sais qu'il n'a pas fini de m'accorder encore ses bénédictions par l'intercession de la Vierge Marie. C'est la force tranquille. Je vais vous dire, frères et sœurs, nous avons à parler de Marie. Mais qui est Marie? La Bible décrit Marie comme la mère de Dieu, la mère de Jésus. Et nous voyons cela dans l'évangile de Luc. Marie, c'est aussi celle qui a été fiancée à Joseph et qui est demeurée toujours vierge. Marie est un mystère. Et je veux que tu comprennes aujourd'hui parce que tu es assise là et tu te poses certainement la même question. Je n'ai pas besoin de prier la Vierge Marie, mais fais attention. Le Seigneur te dit dans sa parole que tu ne dois pas omettre la plus petite lettre de la parole de Dieu. Parce que si tu omets la plus petite lettre de la parole de Dieu, tu seras aussi considéré comme le plus petit dans les cieux. Et si tu dis réellement que tu crois en Jésus-Christ, tu dois honorer sa parole. Et cette parole prend dans toute son entièreté tout ce que le Seigneur a dit. Et c'est pourquoi tu dois comprendre que quand Jésus te dit, « Fils, voici ta mère. Femme, voici ton fils ou ta fille. » C'est quelque chose de très fort parce que c'est comme un testament. Ça a été les dernières paroles de Jésus avant qu'il ne meure. Et nous savons que Dieu ne fait rien au hasard. La Bible nous dit dans le livre, dans la lettre à Tite, que Dieu ne peut pas se tromper. Dieu ne ment pas. Et donc, je me suis dit, non, mais il faut que j'expérimente la Vierge Marie. Oui, frères et sœurs, et surtout nous qui sommes là, nous les sœurs, qui voulons former cette armée de femmes combattantes pour que le règne de Dieu arrive. Je veux que tu comprennes qu'il y a eu plusieurs récits, plusieurs témoignages bibliques qui nous permettent aujourd'hui de comprendre le dessein de Dieu concernant l'étonnante destinée que le Seigneur a préparée pour la Vierge Marie. Et il y a eu une préparation qui date de très très longtemps pour montrer que Marie a été préparée depuis longtemps pour qu'aujourd'hui tu reçoives le salut par son fiat. Dans le livre de la Genèse, au chapitre 3, verset 15, il est dit, « Je mettrai une hostilité entre la femme et toi, entre sa descendance et ta descendance. Sa descendance te mettra la tête et toi tu lui mettras le talon. » Et nous savons qui est cette femme et qui est celui qui est venu pour clouer au pilori une fois pour toutes le monde et ses abominations, Satan lui-même. Et nous savons que c'est Jésus, le fils de Marie. Dans le livre d'Isaïe, au chapitre 7, verset 14, Dieu lui-même dit qu'il nous donnera un signe. Voici que la jeune femme est enceinte et enfantera un fils, et on l'appellera Emmanuel, c'est-à-dire Dieu avec nous. Marie est annoncée. Et Michée aussi reprend cela en son chapitre 5, verset 1er. Toi, Bethléem, Ephrata, le plus petit des clans de Juda, c'est de toi que je ferai sortir celui qui doit gouverner Israël. Après un temps de délaissement, viendra un jour où enfantera celle qui doit enfanter. Je vais m'arrêter là pour que vous compreniez que ce que nous avons l'habitude de dire, que n'importe laquelle d'entre nous peut être Marie, je dis c'est archi faux. Les temps se sont accomplis où celle qui doit enfanter a enfanté. Dieu avait préparé cela. Et ça ne peut pas être moi, ça ne peut pas être toi. Mais ça fait partie de la préscience de Dieu. Ça fait partie de la volonté de Dieu. Et les desseins de Dieu, personne ne les connaît. Et c'est Dieu lui-même qui l'a choisi. En Apocalypse, chapitre 12, verset 1er, on nous dit que un signe grandiose apparut dans le ciel. Une femme ayant le soleil pour manteau, la lune sous les pieds, et sur la tête une couronne de 12 étoiles. Elle était enceinte et elle criait, torturée par la douleur de l'enfantement. Je me rappelle, quand j'avais commencé à travailler en 1991, dans les années 92-93, on m'avait amené une dame qui devrait me seconder. Elle était d'une confession évangélique. Vous m'excusez, ce n'est pas pour le dénigrement, mais c'est un témoignage. Et le premier jour, quand cette femme est entrée dans mon service, elle m'a demandé, c'est vous qu'on appelle Sylvie Memel? J'ai dit, oui, c'est moi. Elle a dit, ah vraiment, je suis triste à en mourir. J'ai dit, ah bon? Et pourquoi? Et elle me dit comme ça, avant de venir, je me suis renseignée sur vous et j'ai appris que vous êtes catholique. J'ai dit, ah donc le fait d'être catholique, vous êtes triste à en mourir. Elle dit, oui. Et je lui ai dit, mais ma soeur, comment je vais faire? Parce que là, je suis perdue là. Donc tu vas prier pour moi? Et puis comme ça, moi aussi, je vais venir au salut. Puisque le Seigneur dit que celui qui veut se mettre avec lui, celui qui veut se mettre avec vous, acceptez qu'il vienne. Parce que la grâce, l'onction, la lumière qui est sur vous, réfléchira sur cette personne. Acceptez donc de prier pour moi, pour que moi aussi, je ne sois plus dans ces ténèbres-là, mais que je vous rejoigne dans votre lumière. Elle a dit d'accord, et nous sommes assis. Je vous dis que depuis le temps où je suis assise en train de prêcher, on était dans le silence, il n'y avait pas parole. J'ai dit, bon, la pécheresse que je suis, je vais élever la voix quand même. Et j'ai commencé à prier. Et puis à un moment donné, j'ai commencé à entendre quelqu'un qui était secoué de sanglots. Dans mon cœur, là-bas, il dit, peut-être que c'est l'esprit mauvais qui est en train de la travailler. Et quand c'est fini, je lui ai dit, ma soeur, qu'est-ce qu'il y a? Elle dit, non, ce n'est pas possible. L'esprit que j'ai reçu, vraiment, c'était un esprit puissant. J'ai dit, non, attention, parce qu'il ne faut pas se tromper là. Moi, je suis catholique. Elle dit, non, non, non, ce n'est pas l'esprit des catholiques, ça, c'est autre esprit. Je dis, ah, je bénis le nom du Seigneur. Et puis, par la suite, cette femme a connu un problème. Elle devait 500 000 francs à un banquier. Et j'étais aussi dans cette banque. Et on lui avait donné un délai à la suite duquel elle devrait être mise en prison. Et elle était affolée, elle ne savait pas où rentrer. Et elle est venue me trouver et je lui ai dit, écoute, on va prier. Moi, je crois qu'on va faire le chapelet. Elle dit, je ne sais pas faire le chapelet. Entre-temps, elle s'était radoucie. Hein? Donc, le jour J, on devait l'arrêter à 14h, à 14h30. Elle est venue au bureau, elle était troublée. Je lui ai dit, écoute, on va se mettre quelque part et puis on va prier. On a commencé à prier, elle était là, elle ne parlait pas. Et moi, je tapais mon chapelet, je priais. Et puis, vers les 11h, j'ai senti qu'elle devait appeler la banque. Vous savez, à l'époque, il fallait... À 11h30, on ferme et puis à 14h30, on ouvre. Et puis le compte d'épargne, il faut avoir 50 000 francs dedans comme provision. Et donc, je lui ai dit, mais écoute, appelle la banque pour demander ta position. Elle dit, non, ce n'est pas possible, je ne peux pas. J'ai dit, mais si. Elle dit, mais tu sais que si au rouge, je ne peux même pas demander. J'ai dit, mais qu'est-ce que Dieu a dit qu'on ne peut pas? L'ange a dit à la Vierge Marie, rien n'est impossible à Dieu. Il a dit, dans l'évangile de Marc, lorsque vous priez pour demander quelque chose, si vous croyez que vous l'avez reçu, vous verrez cette chose s'accomplir. J'ai dit, appelle ton banquier, tu vas lui demander. Elle appelle le banquier dit, c'est moi. Il dit, ah, tu es prête pour aller en prison tout à l'heure là? Elle dit, je veux ma position. Il dit, ça ne va pas, non, il a raccroché. Elle dit, il a raccroché, j'ai dit, rappelle, il faut qu'il te dise quelque chose. Elle prend un rappel. Il dit, mais c'est moi le chef d'agence. Je dois signer s'il y a un versement sur un compte. Vous, vous êtes au rouge. Ne me fatiguez pas. Elle dit, je vous en prie, regardez. Quand il a regardé, vraiment, il a crié, il a raccroché. J'ai dit, il faut le rappeler. Il faut qu'il dise quelque chose. Et quand il a repris, il a dit, mais je ne comprends pas. Quelqu'un est venu sans que je sois au courant. Parce que dans le compte, je me rends compte qu'il y a 550 000 francs. 550 000 francs. Et la sœur a évité la prison de justesse. Et elle n'a plus dénigré les cathos. Elle est devenue catholique et elle s'est mariée aujourd'hui. Je veux que tu comprennes que dans toute l'histoire de l'humanité, Marie, elle aussi, elle a été la première à accepter pleinement le dessein de Dieu. L'ange a dit, tu as trouvé grâce aux yeux de Dieu. Aujourd'hui, nous sommes là pour parler de Marie, mère du silence. Mais le silence, c'est de quel silence on parle? Est-ce que c'est ce silence qui regarde à l'injustice et qui ne réagit pas? La Bible dit, si tu regardes et que tu ne réagis pas, tu es complice des méfaits. Et c'est pourquoi Jérémie avait tous les problèmes au milieu du peuple d'Israël. Parce qu'à un moment donné, on le taxait de prophète de malheur et sa vie était même menacée. Ce n'est pas de ce silence-là. Ce n'est pas ce silence coupable. C'est le silence de celui qui connaît son Dieu et qui sait attendre le temps de Dieu et qui sait qu'il ne peut rien par lui-même, mais que tout appartient à Dieu et que son Dieu ne l'abandonnera jamais, il l'établira au contraire. Alors, Marie a été la première à accepter sa vocation.

part du Seigneur qu'elle allait porter cette responsabilité, donnée le Sauveur au monde. Il y a la réaction de Marie. Et puis si on veut se déporter un peu, toujours dans l'évangile de Luc, nous voyons un autre fait à peu près similaire, celui de Zacharie. On nous dit que lui aussi, il était dans le temple, il n'avait pas d'enfant. Et l'ange lui est apparu. Et l'ange a dit, le Seigneur a écouté tes prières. Ta femme Élisabeth, elle aura un fils. Et la réaction de Zacharie a été différente de la réaction de Marie. Pour dire que n'importe qui ne pouvait pas être Marie. Un bon arbre ne donne que de bons fruits. Et un mauvais arbre ne donne que de mauvais fruits. Et Marie a été l'arbre qui a donné le Christ. Elle a reçu la plénitude de la grâce. Alors, lorsque l'ange lui a dit, ta femme Élisabeth, elle va avoir un enfant. Il dit, mais qu'est-ce qui prouve que c'est vrai? Dieu te parle et tu dis, qu'est-ce qui prouve que c'est vrai? Tu as besoin de quel témoignage? Et c'est pourquoi l'ange l'a frappé. Dieu l'a frappé. Il a dit, tu ne parleras pas jusqu'à ce que l'enfant vienne, que la volonté, que la gloire de Dieu se manifeste. Mais Marie, qu'est-ce qu'elle a dit? Je suis la servante du Seigneur. Qu'il me soit fait selon ta parole. Et Marie, elle est donc la mère de cette humanité vacillante. Parce que lorsque Jésus s'est retrouvé à la croix, la Bible nous dit que les disciples qui étaient là ont fui. Tout le monde a fui. Qui voulait se laisser se faire prendre? Mais il y avait Jean qui était là, le seul. Église vacillante. Et Jésus a compris qu'il fallait confier cette église à quelqu'un qui n'avait pas connu le péché et qui avait toujours trouvé grâce aux yeux de Dieu, la Vierge Marie. Alors il a dit, femme, voici ton fils. Et Jean, voici ta mère. Et quand on prend encore, on se déploie dans le livre de l'Apocalypse. On nous dit que lorsqu'il s'est engagé ce combat entre Saint-Michel Archange et l'armée du ciel, avec l'armée de Satan et ses démons, la lutte a été tellement âpre, mais c'était Saint-Michel Archange qui avait triomphé. Alors la Bible nous dit, dans ce chapitre 12, à partir du verset 17, que dans sa fureur, le dragon est allé en guerre contre la femme et sa descendance. Et on a expliqué pour dire que cette descendance, c'est ceux qui ont gardé le témoignage de Jésus-Christ de Nazareth. C'est pourquoi Marie a dit, toutes les générations me diront bienheureuse. Si tu ne la pries pas, tu te trouves dans quelle génération? Quand on dit que c'est la descendance de la femme et qu'elle est la mère de cette descendance qui a gardé le témoignage de Jésus-Christ. Si tu dis que tu crois en Jésus-Christ, que tu le veuilles ou pas, Marie est ta mère. Elle est ta mère spirituelle. Et quand j'avais compris que je devais chercher à connaître cette femme, frères et sœurs, je vous dis que ma vie n'a plus été la même. J'ai commencé à expérimenter la profondeur de l'intimité de Dieu. Dans la lettre aux Colossiens, le Seigneur nous dit, vous qui vivez en union avec Jésus-Christ, soyez enracinés en lui. Construisez toute votre vie sur lui. Et j'avais comme au-dedans de moi cette excitation pour Dieu. Je ne pouvais pas me passer de Dieu. Je ne pouvais pas me passer de la parole. En même temps que j'avais découvert Marie, j'avais découvert l'amour de la parole de Dieu. Parce que Marie est intimement liée à son fils. Et j'ai compris pourquoi, lorsqu'à la visitation, elle est arrivée chez Élisabeth, la Bible nous dit que, à la salutation de Marie, Élisabeth, avec Jean-Baptiste dans son sein, ont été tressaillis d'allégresse. Jean-Baptiste, dans le sein de Marie, a tressailli d'allégresse. Parce que Marie est porteuse de Dieu. Marie est porteuse du Saint-Esprit. Et quand j'ai commencé à mettre en pratique ce petit livre du secret de Marie, lui, Guillaume Marie de Montfort, a dit dans ce livre, si tu tiens ce livre-là dans ta main, tu es un prédestiné. Parce que lorsque tu pries Marie, tu n'es plus au début, tu es à la fin. Et ce qui va se passer dans ta vie est tellement surnaturel, extraordinaire, que ça va t'effrayer toi-même. Et je peux dire que c'est la vérité. Parce que le Seigneur m'a tellement béni, et je crains fort que je n'ai pas assez de temps pour rendre tous ces témoignages.

0: Marie, par ses apparitions, continue toujours sa mission de porteuse de Dieu. Quel est le sens du silence dans la mission de Marie? Essaie de regarder un peu la vie de Jésus depuis l'Annonciation jusqu'à la résurrection, en passant par sa vie, en passant par sa passion, par sa mort sur la croix. Marie était toujours là. Et Marie qui était là ne disait jamais rien. Au contraire, on nous dit dans l'évangile de Luc, chapitre 2, verset 19, lorsque les rois mages sont venus pour offrir ces cadeaux, lorsque le ciel et la terre ont fêté Jésus, lorsque les anges dans les cieux ont commencé à chanter « Saint, Saint, Saint, le Seigneur Dieu de l'univers », le ciel et la terre sont remplis de ta gloire, Hosanna, au plus haut des cieux. Marie regardait tout cela, on nous dit, et elle méditait tout cela dans son cœur. Elle méditait tout cela dans son cœur. Et on regarde aussi Jésus lors de sa présentation dans le temple avec la prophétie de Siméon. « Seigneur, tu peux laisser maintenant mourir ton serviteur parce que mes yeux ont vu la lumière des nations. » C'est lui qui doit délivrer Israël. Et parlant de Marie, il a dit, « Toi, une épée te transpercera l'âme. » Et Marie va comprendre le sens de cette parole. Lorsque son fils sera dénigré, lorsque son fils sera méprisé, à la croix, elle va comme absorber tout ce tout de la haine de toute l'humanité. Marie va tout accepter en silence. À un moment donné, on disait, est-ce que quelque chose de bon peut sortir d'Israël? Qu'est-ce qui peut venir de Bethléem? Nathanaël. Et tout ce que Jésus ressentait était vécu par sa mère. N'est-il pas le fils du charpentier? Nous connaissons sa mère, ses frères, ses sœurs. À un moment donné, ses propres frères pensaient qu'il était devenu fou. Il fallait le ramener à la maison. Marie voyait tout cela. Ma sœur, toi qui es là aujourd'hui, quelle est ta réaction devant le plan de Dieu dans ta vie? Les sœurs ont rendu des témoignages extraordinaires. Quelle est ta réaction devant les difficultés? Dans le livre d'Isaïe au chapitre 30, verset 15, Dieu dit, ainsi parle l'Éternel, l'unique vrai Dieu, le Dieu d'Israël. Tu ne seras sauvé, Israël, qu'en revenant à moi et en restant paisible. Ta seule force, c'est de rester calme et de me faire confiance.
1: Madame Cassie vient de nous proposer un enseignement sur le thème « Marie, mère du silence ». Merci de nous avoir suivis. Que le Seigneur nous bénisse.

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0: Pour votre salut, il est 18h.
2: L'ange du Seigneur porte l'annonce à Marie. Je vous salue Marie, pleine de grâce. Le Seigneur est avec vous. Vous êtes bénie entre toutes les femmes. Et Jésus, le fruit de vos entrailles, est béni.
3: Sainte Marie, Mère de Dieu, priez pour nous pauvres pécheurs, maintenant et à l'heure de notre mort. Amen.
2: Voici la servante du Seigneur.
3: Qu'il me soit fait selon ta parole.
2: Je vous salue Marie, pleine de grâce. Le Seigneur est avec vous. Vous êtes bénie entre toutes les femmes. Et Jésus, le fruit de vos entrailles, est béni.
3: Sainte Marie, Mère de Dieu, priez pour nous pauvres pécheurs, maintenant et à l'heure de notre mort. Amen.
2: Et le Verbe s'est fait chair.
3: Et il a habité parmi nous.
2: Je vous salue Marie, pleine de grâce. Le Seigneur est avec vous. Vous êtes bénie entre toutes les femmes. Et Jésus, le fruit de vos entrailles, est béni.
3: Sainte Marie, Mère de Dieu, priez pour nous pauvres pécheurs, maintenant et à l'heure de notre mort. Amen.
2: Priez pour nous, Sainte Mère de Dieu,
3: afin que nous soyons rendus dignes des promesses du Christ.
2: Que ta grâce, Seigneur, se répande dans nos cœurs. Par le message de l'ange, tu nous as fait connaître l'incarnation de ton Fils bien-aimé. Conduis-nous par sa passion et par sa croix jusqu'à la gloire de la résurrection. Par le Christ notre Seigneur.
3: Amen.

de la lettre de Saint Paul aux Romains. Ô abîme de la richesse, de la sagesse et de la science de Dieu, que ses décrets sont insondables et ses voies incompréhensibles, qui en effet a jamais connu la pensée du Seigneur, qui en fut jamais le conseiller, ou bien qui l'a prévenu de ses dons pour devoir être payé de retour. Car tout est de lui, et par lui, et pour lui.

Bénissons notre Dieu et Père, lui qui nous bénit de toutes les bénédictions de l'Esprit dans le Christ.

Dieu qui a tant aimé notre monde, Dieu qui envoie ton Fils unique pour nous ramener vers toi, nous te bénissons.

Dieu qui préfère les petits et les humbles, Dieu qui prend pitié des pécheurs, pour ta tendresse et ton pardon, nous te rendons grâce.

Dieu qui appelle au baptême, Dieu qui invite au festin des noces, pour le cœur nouveau que tu nous donnes, nous te louons.

0: Dieu avec nous, Dieu qui combat pour nous contre le mal, Dieu plus fort que la mort, nous t'adorons.
1: Par la Pâque de son Fils, Dieu a rassemblé dans l'unité ses enfants dispersés. Disons-lui d'un cœur unanime.

0: Prions. Seigneur Dieu, Maître de tout, tu conduis l'histoire du monde jusqu'à son accomplissement. Accorde-nous ce soir de tourner nos regards vers le jour qui vient et de rassembler toute notre vie dans le désir de ton règne, par Jésus le Christ, notre Seigneur.
1: Amen.

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2: À présent, les intentions du chapelet.
3: Une maman demande aide, assistance et protection pour sa fille Christelle Marina Amoni par l'intercession de Saint-Michel à Caen. Une mère en grâce au Seigneur pour le nouveau travail accordé à son fils après un licenciement par l'intercession de Notre-Dame de Guadeloupe. Intention pour les bienfaiteurs et donateurs de Radio Maria. Ô Vierge Marie, jette ton regard de compassion sur tes enfants fatigués et affaiblis par la maladie. Par ta puissante intervention, restaure tout leur être, corps et âme. Nous t'en prions.
2: Monsieur Kwakusu Anatole prie pour la guérison de son épouse et de tous les malades du monde entier, par l'intercession de Notre-Dame de la Santé. La famille Kwasi Odette rend grâce à Dieu pour tous ses bienfaits reçus. Elle lui confie tous ses membres par l'intercession de la Vierge Marie.
3: Une fidèle demande au Seigneur aide, assistance et protection pour sa famille et elle. Elle lui confie la réhabilitation de la tombe de son père par l'intercession de Notre-Dame du Perpétuel Secours. Une fidèle confie son neveu Kwasi Yahweh Adams au Seigneur pour aide, assistance, guérison et délivrance par Notre-Dame de la Délivrance.
4: Radio Maria confie au Seigneur le Père Ad Saint-Jean-Claude pour aide, assistance, protection et guérison par l'intercession de Notre-Dame, santé des malades.
3: Aide, assistance et protection du Seigneur pour les dirigeants de l'entreprise, à tout le personnel de Gestocy et à leurs familles ainsi que les installations. Je mets mon espoir dans le Seigneur, je suis sûr de sa parole. Le Seigneur a donné, le Seigneur a repris, que le nom du Seigneur soit béni.
5: Madame Kwaku Albertine prie pour la vie avec Dieu de Kwaku Kwasi Léonard.
6: 8 mai 2016, 8 mai 2026. Voici 10 ans que nous a quitté notre fille, sœur, mère et nièce Kwaku Tene Edwige. Ses parents, sœurs, frères et enfants prient pour son repos éternel. Que le Seigneur lui pardonne tous ses péchés et la reçoit dans sa félicité céleste, par l'intercession de Notre-Dame de Mont-Légion.
7: Ndri Anselme prie pour la vie avec Dieu de Kra, Yawa, Yego, Rosalie. Pondewu, Odewu, Jérôme. Ndri Akwangi, Nguessan Adjo Sylvain. Que le Seigneur les reçoive dans sa félicité céleste.
8: Yao Aou Yvonne prie pour la vie avec Dieu de Yao Akisi Hélène, Oufoué Yao, Yao Conan Frédéric, Yao Yao Jules, Yao Aya Clémentine, qui repose en paix par l'intercession de Notre-Dame de Mont-Légion.
9: Une famille prie pour la vie avec Dieu de Nyankon Antoinette, Akuba Mat, Kwasi Kwadio, Ndangé Saint-Gustave, Kwasi Afoué. Tous les défunts, défuntes de la famille paternelle et maternelle et toutes les âmes en purification.
10: La famille Ba prie pour la vie avec Dieu de Vibiba et de Ouattara Fatoumata par l'intercession de la Vierge Marie. Prions pour la vie avec Dieu de Kwasi Bertin Touré, Nguesson Aminon Viviane, Touré Adjoa Jonas, Touré Ngoron Ferdinand, Koué Aminon Madeleine, demandés par leurs enfants.
2: Radio Maria prie pour la vie avec Dieu de Sébastien Kofi Kwame dit Sébastie. Que le Seigneur le reçoive dans sa félicité céleste.
11: Maman Jess Célestine prie pour la vie avec Dieu de Dibi Kwasi, Dje Konon, Maurice, Bato Afoué, Yao Afoué Marie-Yolande et Sambiti François à l'occasion de sa 28e année de décès. Que le Seigneur leur pardonne leurs péchés et les accueille dans son royaume de paix.
3: Une fidèle prie pour la vie avec Dieu de Kwadio Kosia Marcel, Nguessan Aya Yvette, Nguessan Konan Jano, Ngoran Kwadio Michel et tous les défunts de la famille Alani Kan. Les enfants de Arthur Ouloté prient pour la vie avec Dieu de Yorobla Agnès, Oulobo Marie et de Ouloté Mathurin. En union avec la famille Ngoran, prions pour la vie avec Dieu de Gérard Ngoran, Maxime Yoboué, Joseph Ngoran, Ernest Conan, Kongwe Joséphine, Oka Kwaku, tous leurs parents défunts et les âmes du purgatoire. Prions pour la vie avec Dieu de Nguessan Conan Judicael, Béranger, et de Kofi Adi Manuel Jumadin, demandé par Maman Joglo Rosalie. Prions pour la vie avec Dieu de Sœur Joséphine Adoua Apo, de la Congrégation des Sœurs Notre-Dame de la Paix. Que le Seigneur l'accueille dans sa demeure en compagnie de tous les anges et des saints. Parmi ceux qui se sont endormis dans l'espérance de la résurrection, se comptent les membres de nos familles respectives, les auditeurs, les bienfaiteurs et donateurs de Radio Maria. Seigneur notre Dieu, à cause de ton autre nom qui est miséricorde, par la puissante intercession de la Vierge Marie, accueille-les. Que le Seigneur Jésus-Christ daigne les accueillir et les accepter dans son royaume céleste et de joie sans fin, par le secours de Notre-Dame de Mont-Ligion.
12: Nous sommes réunis au nom du Père, du Fils et du Saint-Esprit.
13: Amen.
12: Viens, Esprit Saint,
13: pénètre le cœur de tes fidèles, qu'il soit brûlé au feu de ton amour.
12: Ô Seigneur, envoie ton Esprit,
13: qui renouvelle la face de la terre.
12: Prions. Seigneur, par le mystère de la Pentecôte, tu sanctifies ton Église chez tous les peuples et dans toutes les nations. Répands les dons du Saint-Esprit sur l'immensité du monde et continue dans les cœurs des croyants l'œuvre d'amour que tu as entreprise au début de la prédication évangélique. Par Jésus le Christ notre Seigneur.
13: Amen.
12: Seigneur, ouvre mes lèvres.
13: Et ma bouche publiera ta louange.
12: Je viens à mon aide.
13: Seigneur, à notre secours.
12: Gloire au Père, au Fils et au Saint-Esprit.
13: Ô Dieu qui est, qui était et qui vient, pour les siècles des siècles.
12: Amen. Nous allons méditer le mystère joyeux de la vie de notre Seigneur. Premier mystère joyeux, l'Annonciation. L'ange lui dit, « Sois sans crainte, Marie, car tu as trouvé grâce auprès de Dieu. » Avec Marie, laissons-nous toucher par l'amour du Père, adhérons à sa volonté avec promptitude. Notre Père qui es aux cieux, que ton nom soit sanctifié, que ton règne vienne, que ta volonté soit faite sur la terre comme au ciel.
13: Donne-nous aujourd'hui notre pain de ce jour. Pardonne-nous nos offenses, comme nous pardonnons aussi à ceux qui nous ont offensés. Et ne nous laisse pas entrer en tentation, mais délivre-nous du mal.
12: Amen. Amen. Je vous salue, Marie, pleine de grâce. Le Seigneur est avec vous. Vous êtes bénie entre toutes les femmes, et Jésus, le fruit de vos entrailles, est béni.
13: Sainte Marie, Mère de Dieu, priez pour nous pauvres pécheurs, maintenant et à l'heure de notre mort. Amen.
12: Je vous salue, Marie, pleine de grâce. Le Seigneur est avec vous. Vous êtes bénie entre toutes les femmes, et Jésus, le fruit de vos entrailles, est béni.
13: Sainte Marie, Mère de Dieu, priez pour nous pauvres pécheurs, maintenant et à l'heure de notre mort. Amen.
14: Je vous salue, Marie, pleine de grâce. Le Seigneur est avec vous. Vous êtes bénie entre toutes les femmes. Et Jésus, le fruit de vos entrailles, est béni.
13: Sainte Marie, Mère de Dieu, priez pour nous pauvres pécheurs, maintenant et à l'heure de notre mort. Amen.
14: Je vous salue, Marie, pleine de grâce. Le Seigneur est avec vous. Vous êtes bénie entre toutes les femmes, et Jésus, le fruit de vos entrailles, est béni.
13: Sainte Marie, Mère de Dieu, priez pour nous pauvres pécheurs, maintenant et à l'heure de notre mort. Amen.
15: Je vous salue, Marie, pleine de grâce. Le Seigneur est avec vous. Vous êtes bénie entre toutes les femmes, et Jésus, le fruit de vos entrailles, est béni.
13: Sainte Marie, Mère de Dieu, priez pour nous pauvres pécheurs, maintenant et à l'heure de notre mort. Amen.
15: Je vous salue, Marie, pleine de grâce. Le Seigneur est avec vous. Vous êtes bénie entre toutes les femmes, et Jésus, le fruit de vos entrailles, est béni.
13: Sainte Marie, Mère de Dieu, priez pour nous pauvres pécheurs, maintenant et à l'heure de notre mort. Amen.
16: Je vous salue, Marie, pleine de grâce. Le Seigneur est avec vous. Vous êtes bénie entre toutes les femmes, et Jésus, le fruit de vos entrailles, est béni.
13: Sainte Marie, Mère de Dieu, priez pour nous pauvres pécheurs, maintenant et à l'heure de notre mort. Amen.
16: Je vous salue, Marie, pleine de grâce. Le Seigneur est avec vous. Vous êtes bénie entre toutes les femmes. Et Jésus, le fruit de vos entrailles, est béni.
13: Sainte Marie, Mère de Dieu, priez pour nous pauvres pécheurs, maintenant et à l'heure de notre mort. Amen.
17: Je vous salue, Marie, pleine de grâce. Le Seigneur est avec vous. Vous êtes bénie entre toutes les femmes. Et Jésus, le fruit de vos entrailles, est béni.
13: Sainte Marie, Mère de Dieu, priez pour nous pauvres pécheurs, maintenant et à l'heure de notre mort. Amen.
17: Je vous salue, Marie, pleine de grâce. Le Seigneur est avec vous. Vous êtes bénie entre toutes les femmes. Et Jésus, le fruit de vos entrailles, est béni.
13: Sainte Marie, Mère de Dieu, priez pour nous pauvres pécheurs,
12: maintenant et à l'heure de notre mort. Amen. Gloire au Père, au Fils et au Saint-Esprit.
13: Ô Dieu qui est, qui était et qui vient, pour les siècles des siècles. Amen.
12: Deuxième mystère joyeux, la visitation. Marie rentra chez Zacharia et salua Élisabeth. Elle fut remplie de l'Esprit Saint. Avec Marie, découvrons l'amour fraternel, la joie. Notre Père qui es aux cieux, que ton nom soit sanctifié, que ton règne vienne, que ta volonté soit faite sur la terre comme au ciel.
13: Donne-nous aujourd'hui notre pain de ce jour. Pardonne-nous nos offenses, comme nous pardonnons aussi à ceux qui nous ont offensés. Et ne nous laisse pas entrer en tentation, mais délivre-nous du mal.
12: Amen. Je vous salue, Marie pleine de grâce. Le Seigneur est avec vous. Vous êtes bénie en toutes les femmes, et Jésus, le fruit de vos entrailles, est béni.
13: Sainte Marie, Mère de Dieu, priez pour nous pauvres pécheurs, maintenant et à l'heure de notre mort. Amen.
12: Je vous salue, Marie pleine de grâce. Le Seigneur est avec vous. Vous êtes bénie en toutes les femmes, et Jésus, le fruit de vos entrailles, est béni.
13: Sainte Marie, Mère de Dieu, priez pour nous pauvres pécheurs, maintenant et à l'heure de notre mort. Amen.
14: Je vous salue Marie, pleine de grâce. Le Seigneur est avec vous. Vous êtes bénie entre toutes les femmes, et Jésus, le fruit de vos entrailles, est béni.
13: Sainte Marie, Mère de Dieu, priez pour nous pauvres pécheurs, maintenant et à l'heure de notre mort. Amen.
14: Je vous salue Marie, pleine de grâce. Le Seigneur est avec vous. Vous êtes bénie entre toutes les femmes, et Jésus, le fruit de vos entrailles, est béni.
13: Sainte Marie, Mère de Dieu, priez pour nous pauvres pécheurs, maintenant et à l'heure de notre mort. Amen.
15: Je vous salue, Marie, pleine de grâce. Le Seigneur est avec vous. Vous êtes bénie entre toutes les femmes, et Jésus, le fruit de vos entrailles, est béni.
13: Sainte Marie, Mère de Dieu, priez pour nous pauvres pécheurs, maintenant et à l'heure de notre mort. Amen.
15: Je vous salue, Marie, pleine de grâce. Le Seigneur est avec vous. Vous êtes bénie entre toutes les femmes, et Jésus, le fruit de vos entrailles, est béni.
13: Sainte Marie, Mère de Dieu, priez pour nous pauvres pécheurs, maintenant et à l'heure de notre mort. Amen.
16: Je vous salue, Marie, pleine de grâce. Le Seigneur est avec vous. Vous êtes bénie entre toutes les femmes, et Jésus, le fruit de vos entrailles, est béni.
13: Sainte Marie, Mère de Dieu, priez pour nous pauvres pécheurs, maintenant et à l'heure de notre mort. Amen.
16: Je vous salue, Marie pleine de grâce. Le Seigneur est avec vous. Vous êtes bénie entre toutes les femmes. Et Jésus, le fruit de vos entrailles, est béni.
13: Sainte Marie, Mère de Dieu, priez pour nous pauvres pécheurs, maintenant et à l'heure de notre mort. Amen.
17: Je vous salue, Marie, pleine de grâce. Le Seigneur est avec vous. Vous êtes bénie entre toutes les femmes, et Jésus, le fruit de vos entrailles, est béni.
13: Sainte Marie, Mère de Dieu, priez pour nous pauvres pécheurs, maintenant et à l'heure de notre mort. Amen.
17: Je vous salue, Marie, pleine de grâce. Le Seigneur est avec vous. Vous êtes bénie entre toutes les femmes, et Jésus, le fruit de vos entrailles, est béni.
13: Sainte Marie, Mère de Dieu, priez pour nous pauvres pécheurs, maintenant et à l'heure de notre mort. Amen.
12: Gloire au Père, au Fils et au Saint-Esprit.
13: Ô Dieu qui est, qui était et qui vient, pour les siècles des siècles. Amen.
12: Troisième mystère joyeux, la nativité. Je vous annonce une grande joie. Aujourd'hui, vous êtes né un sauveur. Avec Marie et les bergers, demandons la pauvreté du cœur et l'esprit d'adoration. Notre Père qui es aux cieux, que ton nom soit sanctifié, que ton règne vienne, que ta volonté soit faite sur la terre comme au ciel.
13: Donne-nous aujourd'hui notre pain de ce jour. Pardonne-nous nos offenses, comme nous pardonnons aussi à ceux qui nous ont offensés. Et ne nous laisse pas entrer en tentation, mais délivre-nous du mal. Amen.
12: Je vous salue, Marie pleine de grâce. Le Seigneur est avec vous. Vous êtes bénie entre toutes les femmes, et Jésus, le fruit de vos entrailles, est béni.
13: Sainte Marie, Mère de Dieu, priez pour nous pauvres pécheurs, maintenant et à l'heure de notre mort. Amen.
12: Je vous salue, Marie pleine de grâce. Le Seigneur est avec vous. Vous êtes bénie entre toutes les femmes, et Jésus, le fruit de vos entrailles, est béni.
13: Sainte Marie, Mère de Dieu, priez pour nous pauvres pécheurs, maintenant et à l'heure de notre mort. Amen.
14: Je vous salue Marie, pleine de grâce. Le Seigneur est avec vous. Vous êtes bénie entre toutes les femmes, et Jésus, le fruit de vos entrailles, est béni.
13: Sainte Marie, Mère de Dieu, priez pour nous pauvres pécheurs, maintenant et à l'heure de notre mort. Amen.
14: Je vous salue Marie, pleine de grâce. Le Seigneur est avec vous. Vous êtes bénie entre toutes les femmes, et Jésus, le fruit de vos entrailles, est béni.
13: Sainte Marie, Mère de Dieu, priez pour nous pauvres pécheurs, maintenant et à l'heure de notre mort. Amen.
15: Je vous salue Marie, pleine de grâce. Le Seigneur est avec vous. Vous êtes bénie entre toutes les femmes, et Jésus, le fruit de vos entrailles, est béni.
13: Sainte Marie, Mère de Dieu, priez pour nous pauvres pécheurs, maintenant et à l'heure de notre mort. Amen.
15: Je vous salue Marie, pleine de grâce. Le Seigneur est avec vous. Vous êtes bénie entre toutes les femmes, et Jésus, le fruit de vos entrailles, est béni.
13: Sainte Marie, Mère de Dieu, priez pour nous pauvres pécheurs, maintenant et à l'heure de notre mort. Amen.
16: Je vous salue Marie, pleine de grâce. Le Seigneur est avec vous. Vous êtes bénie entre toutes les femmes, et Jésus, le fruit de vos entrailles, est béni.
13: Sainte Marie, Mère de Dieu, priez pour nous pauvres pécheurs, maintenant et à l'heure de notre mort. Amen.
16: Je vous salue Marie, pleine de grâce. Le Seigneur est avec vous. Vous êtes bénie entre toutes les femmes, et Jésus, le fruit de vos entrailles, est béni.
13: Sainte Marie, Mère de Dieu, priez pour nous pauvres pécheurs, maintenant et à l'heure de notre mort. Amen.
17: Je vous salue Marie, pleine de grâce. Le Seigneur est avec vous. Vous êtes bénie entre toutes les femmes. Et Jésus, le fruit de vos entrailles, est béni.
13: Sainte Marie, Mère de Dieu, priez pour nous pauvres pécheurs, maintenant et à l'heure de notre mort. Amen.
17: Je vous salue Marie, pleine de grâce. Le Seigneur est avec vous. Vous êtes bénie entre toutes les femmes. Et Jésus, le fruit de vos entrailles, est béni.
13: Sainte Marie, Mère de Dieu, priez pour nous pauvres pécheurs, maintenant et à l'heure de notre mort. Amen.
12: Gloire au Père, au Fils et au Saint-Esprit,
13: ô Dieu qui est, qui était et qui vient, pour les siècles des siècles. Amen.
12: Quatrième mystère joyeux, la présentation au temple. Ils l'amenaient à Jérusalem pour le présenter au Seigneur. À la suite de Jésus, laissons-nous présenter à Dieu par Marie, notre mère. Notre Père qui es aux cieux, que ton nom soit sanctifié, que ton règne vienne, que ta volonté soit faite sur la terre comme au ciel.
13: Donne-nous.

0: nous du mal. Amen. Je vous salue, Marie pleine de grâce. Le Seigneur est avec vous. Vous êtes bénie en toutes les femmes, et Jésus, le fruit de vos entrailles, est béni.
1: Sainte Marie, Mère de Dieu, priez pour nous pauvres pécheurs, maintenant et à l'heure de notre mort. Amen.
0: Je vous salue, Marie pleine de grâce. Le Seigneur est avec vous. Vous êtes bénie en toutes les femmes, et Jésus, le fruit de vos entrailles, est béni.
1: Sainte Marie, Mère de Dieu, priez pour nous pauvres pécheurs, maintenant et à l'heure de notre mort. Amen.
2: Je vous salue, Marie, pleine de grâce. Le Seigneur est avec vous. Vous êtes bénie en toutes les femmes, et Jésus, le fruit de vos entrailles, est béni.
1: Sainte Marie, Mère de Dieu, priez pour nous pauvres pécheurs, maintenant et à l'heure de notre mort. Amen.
2: Je vous salue, Marie, pleine de grâce. Le Seigneur est avec vous. Vous êtes bénie en toutes les femmes, et Jésus, le fruit de vos entrailles, est béni.
1: Sainte Marie, Mère de Dieu, priez pour nous pauvres pécheurs, maintenant et à l'heure de notre mort. Amen.
3: Je vous salue, Marie, pleine de grâce. Le Seigneur est avec vous. Vous êtes bénie en toutes les femmes, et Jésus, le fruit de vos entrailles, est béni.
1: Sainte Marie, Mère de Dieu, priez pour nous pauvres pécheurs, maintenant et à l'heure de notre mort. Amen.
3: Je vous salue, Marie, pleine de grâce. Le Seigneur est avec vous. Vous êtes bénie en toutes les femmes, et Jésus, le fruit de vos entrailles, est béni.
1: Sainte Marie, Mère de Dieu, priez pour nous pauvres pécheurs, maintenant et à l'heure de notre mort. Amen.
4: Je vous salue, Marie pleine de grâce. Le Seigneur est avec vous. Vous êtes bénie entre toutes les femmes, et Jésus, le fruit de vos entrailles, est béni.
1: Sainte Marie, Mère de Dieu, priez pour nous pauvres pécheurs, maintenant et à l'heure de notre mort. Amen.
4: Je vous salue, Marie pleine de grâce. Le Seigneur est avec vous. Vous êtes bénie entre toutes les femmes, et Jésus, le fruit de vos entrailles, est béni.
1: Sainte Marie, Mère de Dieu, priez pour nous pauvres pécheurs, maintenant et à l'heure de notre mort. Amen.
5: Je vous salue, Marie pleine de grâce. Le Seigneur est avec vous. Vous êtes bénie entre toutes les femmes, et Jésus, le fruit de vos entrailles, est béni.
1: Sainte Marie, Mère de Dieu, priez pour nous pauvres pécheurs, maintenant et à l'heure de notre mort. Amen.
5: Je vous salue, Marie pleine de grâce. Le Seigneur est avec vous. Vous êtes bénie entre toutes les femmes, et Jésus, le fruit de vos entrailles, est béni.
1: Sainte Marie, Mère de Dieu, priez pour nous pauvres pécheurs, maintenant et à l'heure de notre mort. Amen.
0: Gloire au Père, au Fils et au Saint-Esprit.
6: Ô Dieu qui est, qui était et qui vient, pour les siècles des siècles. Amen.
0: Cinquième mystère joyeux, Jésus au temple à 12 ans. Il le trouvait dans le temple. L'heure dit, je dois être dans la maison de mon Père. Avec Jésus, demandons la fidélité aux exigences de la paix de Dieu sur nous. Notre Père qui es aux cieux, que ton nom soit sanctifié, que ton règne vienne, que ta volonté soit faite sur la terre comme au ciel.
6: Donne-nous aujourd'hui notre pain de ce jour. Pardonne-nous nos offenses, comme nous pardonnons aussi à ceux qui nous ont offensés. Et ne nous laisse pas entrer en tentation, mais délivre-nous du mal. Amen.
0: Je vous salue, Marie pleine de grâce. Le Seigneur est avec vous. Vous êtes bénie en toutes les femmes, et Jésus, le fruit de vos entrailles, est béni.
1: Sainte Marie, Mère de Dieu, priez pour nous pauvres pécheurs, maintenant et à l'heure de notre mort. Amen.
0: Je vous salue, Marie pleine de grâce. Le Seigneur est avec vous. Vous êtes bénie en toutes les femmes, et Jésus, le fruit de vos entrailles, est béni.
1: Sainte Marie, Mère de Dieu, priez pour nous pauvres pécheurs, maintenant et à l'heure de notre mort. Amen.
2: Je vous salue, Marie, pleine de grâce. Le Seigneur est avec vous. Vous êtes bénie en toutes les femmes, et Jésus, le fruit de vos entrailles, est béni.
1: Sainte Marie, Mère de Dieu, priez pour nous pauvres pécheurs, maintenant et à l'heure de notre mort. Amen.
2: Je vous salue, Marie, pleine de grâce. Le Seigneur est avec vous. Vous êtes bénie en toutes les femmes, et Jésus, le fruit de vos entrailles, est béni.
1: Sainte Marie, Mère de Dieu, priez pour nous pauvres pécheurs, maintenant et à l'heure de notre mort. Amen.
3: Je vous salue, Marie, pleine de grâce. Le Seigneur est avec vous. Vous êtes bénie entre toutes les femmes, et Jésus, le fruit de vos entrailles, est béni.
1: Sainte Marie, Mère de Dieu, priez pour nous pauvres pécheurs, maintenant et à l'heure de notre mort. Amen.
3: Je vous salue, Marie, pleine de grâce. Le Seigneur est avec vous. Vous êtes bénie entre toutes les femmes, et Jésus, le fruit de vos entrailles, est béni.
1: Sainte Marie, Mère de Dieu, priez pour nous pauvres pécheurs, maintenant et à l'heure de notre mort. Amen.
4: Je vous salue, Marie, pleine de grâce. Le Seigneur est avec vous. Vous êtes bénie entre toutes les femmes, et Jésus, le fruit de vos entrailles, est béni.
1: Sainte Marie, Mère de Dieu, priez pour nous pauvres pécheurs, maintenant et à l'heure de notre mort. Amen.
4: Je vous salue, Marie, pleine de grâce. Le Seigneur est avec vous. Vous êtes bénie entre toutes les femmes, et Jésus, le fruit de vos entrailles, est béni.
1: Sainte Marie, Mère de Dieu, priez pour nous pauvres pécheurs, maintenant et à l'heure de notre mort. Amen.
5: Je vous salue, Marie, pleine de grâce. Le Seigneur est avec vous. Vous êtes bénie entre toutes les femmes. Et Jésus, le fruit de vos entrailles, est béni.
1: Sainte Marie, Mère de Dieu, priez pour nous pauvres pécheurs, maintenant et à l'heure de notre mort. Amen.
5: Je vous salue, Marie, pleine de grâce. Le Seigneur est avec vous. Vous êtes bénie entre toutes les femmes. Et Jésus, le fruit de vos entrailles, est béni.
1: Sainte Marie, Mère de Dieu, priez pour nous pauvres pécheurs, maintenant et à l'heure de notre mort. Amen.
0: Gloire au Père, au Fils et au Saint-Esprit.
1: Ô Dieu qui est, qui était et qui vient, pour les siècles des siècles. Amen.
0: Salut, ô Reine, Mère de miséricorde, notre vie, notre douceur, notre espérance, salut. Enfant d'Ève, exilé, nous crions vers vous. Vers vous nous soupirons, gémissant et pleurant dans cette vallée de larmes. Ô vous, notre avocate, tournez vers nous vos regards miséricordieux. Et après cet exil, montrez-nous Jésus, le fruit béni de vos entrailles. Ô clémence, ô miséricordieuse, ô douce Vierge Marie, priez pour nous, Sainte Mère de Dieu,
1: afin que nous devenions dignes des promesses du Christ.
0: Prions. Seigneur notre Dieu, par sa vie, sa mort et sa résurrection, ton Fils nous a procuré le salut éternel. Accorde-nous de conformer notre vie au mystère du rosaire que nous méditons et d'obtenir ce qu'il promet par le même Jésus-Christ notre Seigneur.
1: Amen.
0: Cœur sacré de Jésus,
7: prends pitié de nous.
0: Cœur immaculé de Marie,
7: priez pour nous.
0: Saint Joseph,
7: priez pour nous.
0: Saint Jean l'évangéliste,
7: priez pour nous.
0: Saint Louis-Marie de Montfort,
7: priez pour nous.
0: Quelle est celle-ci
1: qui s'avance comme l'aurore, belle comme la lune, éclatante comme le soleil, terrible comme une armée rangée en bataille?
0: Mon âme exalte le Seigneur.
1: Exulte mon esprit en Dieu, mon Sauveur.
0: Il s'est penché sur son âme servante. Désormais, tous les âges me diront bienheureuse.
1: Le puissant fut pour moi des merveilles. Saint est son nom.
0: Son amour s'étend d'âge en âge sur ceux qui le craignent.
1: Déployant la force de son bras, il disperse les superbes.
0: Il renverse les puissants de leur trône. Il élève les humbles.
1: Il comble de bien les affamés. Renvoie les riches les mains vides.
0: Il relève Israël son serviteur. Il se souvient de son amour.
1: De la promesse faite à nos pères. En faveur d'Abraham et de Sarah à jamais.
0: Gloire au Père, au Fils et au

0: et rangé en bataille.
1: Ô Marie conçue sans péché,
2: priez pour nous qui avons recours à vous.
1: Prions ensemble.
3: Seigneur Jésus-Christ, notre médiateur auprès du Père, tu as voulu que la Vierge bienheureuse ta mère soit notre mère et notre médiatrice auprès de toi. Accorde à ceux qui implorent tes faveurs la joie de les recevoir tous par elle.
4: Amen.
3: Accorde-nous, Seigneur, à nous qui servons sous l'étendard de Marie, cette plénitude de foi en toi et de confiance en elle, qui sont assurés de vaincre le monde.
1: Nous avons recours à votre protection, Sainte Mère de Dieu, ne rejetez pas les prières que nous vous adressons dans tous nos besoins, mais délivrez-nous des dangers auxquels nous sommes exposés.
3: Ô Vierge comblée de gloire et de bénédiction,
1: Vierge Immaculée, Notre-Dame d'Afrique,
3: priez pour nous.
1: Saint Joseph, Saint Raphaël, Saint Gabriel,
3: priez pour nous.
1: Puissante céleste légion d'anges de Marie,
3: priez pour nous.
1: Saint Jean-Baptiste,
3: priez pour nous.
1: Saint Pierre et Saint Paul,
3: priez pour nous.
1: Ensemble,
3: accorde-nous.

charité qui nous rend capables d'accomplir toutes nos actions par un motif de pur amour pour toi et de toujours te voir et te servir dans notre prochain. Une foi ferme et inébranlable comme un rocher par laquelle nous demeurons calmes et constants au milieu des croix, des labeurs et des déceptions de la vie. Une foi courageuse qui nous inspire d'entreprendre et d'accomplir sans hésitation de grandes choses pour Dieu et pour le salut des âmes. Une foi qui soit la colonne de feu de notre légion pour nous conduire unis dans notre marche en avant

0: tiède pour appeler à la vie ceux qui sont ensevelis dans la mort du péché, une foi qui guide nos pas dans le chemin de la paix, afin qu'après les luttes de cette vie, et sans déplorer la perte d'un seul membre, notre légion puisse se rassembler dans le royaume de ton amour et de ta gloire. Amen. Que les âmes de nos légionnaires décédés et les âmes de tous les fidèles trépassés reposent en paix par la miséricorde de Dieu. Amen. Au nom du Père, du Fils et du Saint-Esprit.
1: Amen.
2: À présent, nous nous unissons en prière avec le monde entier en renouvelant notre consécration à Marie.
3: Vierge Immaculée, notre Reine et Mère très aimante, Dieu a voulu te confier l'œuvre de notre sanctification. Accueille ma prière. Je t'offre tout mon être et toute ma vie. Tout ce que j'ai, tout ce que j'aime, tout ce que je suis. Mon corps, mon cœur, mon âme. Fais-moi comprendre la volonté de Dieu à mon égard. Accorde-moi de redécouvrir le don de ma vocation chrétienne, de voir son immense beauté. Donne-moi un grand amour pour l'Église. Accorde-moi de te connaître toujours plus profondément, de deviner les secrets de ton amour et d'être un instrument docile entre tes mains, à l'exemple de Saint Maximilien Kolb, pour conduire à Dieu tous mes frères et sœurs par l'intermédiaire de ton cœur immaculé. Ô Marie conçue sans péché, prie pour nous qui avons recours à toi et pour ceux qui n'ont pas recours à toi. Que par l'intercession de la très sainte Vierge Marie, Mère de Dieu et notre Mère, le Dieu Tout-Puissant vous bénisse, le Père, le Fils et le Saint-Esprit. Amen.

0: Vierge Marie, femme et mère, toute disponible à la volonté de Dieu, communiquez-moi la force de votre foi et de votre amour. Je viens à vous aujourd'hui, le cœur chargé de douleur, pleuré dans les bras de la mère qui toujours nous écoute, supporte tout, croit tout. Je vous demande seulement de m'écouter. Marie, ma mère, présentez mes supplications à votre Fils bien-aimé. Intercédez pour moi. Pour que je puisse dire à mon tour, Seigneur, que votre volonté soit faite. Rendez-moi capable d'accueillir le projet de Dieu pour ma vie. Chaque jour, je trébuche dans les filets de mon orgueil, de mon manque d'amour. Libérez-moi des faits sénueux qui m'empêchent d'être heureux, de me rapprocher de vous et de votre Fils. Changez mon cœur de pierre et faites de moi l'artisan d'un monde meilleur et plus généreux. Marie, écoutez ma prière.
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0: Pour votre salut, il est 20h.
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1: Auditeurs de la Radio Maria, bonjour. Nous sommes à l'émission Le Consommateur, l'émission que la Radio Maria nous permet d'avoir grâce au partenariat qui la lie à l'Office d'aide à la commercialisation des produits viviers en Côte d'Ivoire. Émission qui vous permet d'avoir des informations du marché agricole, des produits viviers de la ville de Yamoussoukro, ainsi que des informations d'ordre général et d'ordre diététique chaque semaine. Votre émission est animée par votre fidèle présentatrice, Miss Laetitia Adjassé, agent à l'antenne régionale OCPV de Yamoussoukro. Et les prix qui vous seront communiqués sont ceux du marché mofetais de Yamoussoukro. Et comme nous aurons tous à le constater, nous sommes dans une période très sensible concernant les prix des produits viviers. Alors les prix auront tendance à s'améliorer au fur et à mesure. Notre émission se déroulera dans ses rubriques habituelles, la lecture des prix et la question de la diététique. Et cette semaine, nous avons choisi de vous parler des bienfaits du concombre sur la santé. Alors sans plus tarder, nous passons à notre première rubrique du jour qui est la lecture des prix. Commençons par la famille des céréales. Nous avons une disponibilité moyenne dans l'ensemble. Commençons par le fonio. 1250 francs le kilo au prix de gros et 1500 francs le kilo au prix de détail. L'haricot rouge, 600 francs le kilo au prix de gros et 700 francs le kilo au prix de détail. Le mil non pilé, 350 francs le kilo au prix de gros et 400 francs le kilo au prix de détail. Le riz importé de grande consommation papillon, 420 francs le kilo au prix de gros et 500 francs le kilo au prix de détail. Le riz local blanchi d'Anané, 570 francs le kilo au prix de gros et 600 francs le kilo au prix de détail. Nous passons à la famille des féculents. Alors, concernant les féculents dans la famille des bananes plantées, nous avons une faible disponibilité sur le marché. Alors, nous commençons par la banane plantée à photomur, 190 francs le kilo au prix de gros et 689 francs le kilo au prix de détail. La banane plantée à photo verte, 198 francs le kilo au prix de gros et 641 francs le kilo au prix de détail. La banane plantée à Nyerin, mur, 204 francs le kilo au prix de gros et 635 francs le kilo au prix de détail. La banane plantain Agnelin Vette, 172 francs le kilo au prix de gros et 642 francs le kilo au prix de détail. L'igname Bete Bete, 350 francs le kilo au prix de gros et 400 francs le kilo au prix de détail. L'igname Klinglais, 600 francs le kilo au prix de gros et 700 francs le kilo au prix de détail. Le manioc doux, 80 francs le kilo au prix de gros et 308 francs le kilo au prix de détail. La pomme de terre, 440 francs le kilo au prix de gros et 600 francs le kilo au prix de détail. Nous passons à la famille des fruits. Nous avons une disponibilité moyenne dans l'ensemble, une bonne disponibilité concernant la banane pollo verte. Alors, nous commençons par l'ananas, 382 francs le kilo au prix de gros et 596 francs le kilo au prix de détail. L'avocat beurre, 291 francs le kilo au prix de gros et 407 francs le kilo au prix de détail. L'avocat ordinaire, 296 francs le kilo au prix de gros et 424 francs le kilo au prix de détail. La banane pollo verte, 74 francs le kilo au prix de gros et 236 francs le kilo au prix de détail. Le citron vert, 322 francs le kilo au prix de gros et 687 francs le kilo au prix de détail. Passons à la famille des légumes. Alors, nous avons une disponibilité moyenne dans l'ensemble, sauf pour le piment frais qui a une disponibilité faible sur le marché. Nous commençons par l'ail, 1500 francs le kilo au prix de gros et 1800 francs le kilo au prix de détail. L'aubergine Ndroa, 420 francs le kilo au prix de gros et 675 francs le kilo au prix de détail. L'aubergine violette, 373 francs le kilo au prix de gros et 700 francs le kilo au prix de détail. La carotte, 894 francs le kilo au prix de gros et 1000 francs le kilo au prix de détail. Le chou vert, 611 francs le kilo au prix de gros et 823 francs le kilo au prix de détail. Le concombre, 171 francs le kilo au prix de gros et 267 francs le kilo au prix de détail, qui a une très bonne disponibilité sur le marché actuellement. La courgette, 260 francs le kilo au prix de gros et 565 francs le kilo au prix de détail. Le gombo du lafrais, 500
2: 505 francs le kilo au prix de coop et 1001 francs le kilo au prix de détail. L'haricot vert, 1000 francs le kilo au prix de coop et 1910 francs le kilo au prix de détail. L'oignon violet du Burkina, 542 francs le kilo au prix de coop et 700 francs le kilo au prix de détail. L'oignon Hollande, 462 francs le kilo au prix de coop et 600 francs le kilo au prix de détail. Le piment frais sans bon, 3529 francs le kilo au prix de coop et 4293 francs le kilo au prix de détail. Le piment frais ordinaire, 3182 francs le kilo au prix de coop et 4312 francs le kilo au prix de détail. Le poivron, 1000 francs le kilo au prix de coop et 1698 francs le kilo au prix de détail. La tomate sauce de fèle, 1189 francs le kilo au prix de coop et 1300 francs le kilo au prix de détail. Nous terminons par la famille des produits halieutiques. Nous avons une disponibilité également moyenne sur le marché, 1300 francs le kilo au prix de coop et 1469 francs le kilo au prix de détail. Le poisson congelé cap rouge, 1750 francs le kilo au prix de coop et 2115 francs le kilo au prix de détail. Le poisson congelé chincha, 1475 francs le kilo au prix de coop et 1733 francs le kilo au prix de détail. Le poisson congelé maquereau, 1150 francs le kilo au prix de coop et 1471 francs le kilo au prix de détail. Alors voilà ce qui met fin à notre première rubrique du jour. Et comme je l'ai dit à l'entame, aujourd'hui, je vais vous parler un peu des vertus du concombre sur la santé. Le concombre est un allié santé exceptionnel composé à plus de 95% d'eau. Il est idéal pour l'hydratation, la perte de poids, extrêmement faible en calories et le bien-être digestif. Il est particulièrement recommandé de le consommer cru et avec sa peau pour profiter de l'intégralité de ses nutriments. Action détox et hydratante. Grâce à sa forte teneur en eau, il favorise le bon fonctionnement des reins et aide à éliminer les toxines du corps. Régulation du transit. Ses fibres douces concentrées dans sa peau favorisent la digestion et préviennent la constipation. C'est un allié minceur, très peu calorique, il procure rapidement une sensation de satiété tout en apportant des vitamines. Il a un soutien cardiovasculaire car il renferme du potassium, un minéral essentiel qui aide à réguler la pression artérielle et le rythme cardiaque. Il procure des bienfaits pour la peau car sa richesse en vitamine C et en antioxydants stimule la production de collagène. En usage externe, il est reconnu pour apaiser les coups de soleil et décongestionner le contour des yeux. Voilà ce que j'avais à vous donner comme information aujourd'hui concernant la question de la diététique. Nous vous conseillons de consommer très régulièrement le concombre durant vos repas journaliers pour profiter de ses bienfaits. J'ai pris du plaisir à partager ce moment avec vous et que Dieu vous protège tous. Merci.
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0: Pour votre salut, il est 21h.
2: Parole est une lampe à mes pieds et une lumière sur mon sentier. Psaume 119, verset 105.
3: Le révérend père Raoul Mambo nous propose un enseignement sur
4: Marie, femme bénie entre toutes les femmes.
5: Paix et joie. Oh que c'est beau. Est-ce qu'on peut acclamer le Seigneur pour le don de Marie? Oh que c'est beau. Gloire à Dieu, à la plus belle personne que j'ai rencontrée sur mon chemin. Oh, est-ce qu'on peut faire un bisou pour maman? Des acclamations pour elle. Marie, femme bénie entre toutes les femmes. Est-ce qu'on peut crier cela? Wow. Vous savez que ce thème est d'inspiration biblique. Car l'Ave Maria n'est pas seulement une prière biblique, mais c'est une constellation de paroles bibliques pour offrir à Marie le plus bel hommage de ses fils et de ses filles. L'Ave Maria, une constellation de paroles bibliques. C'est comme des étoiles dans la nuit. Est-ce que quelqu'un peut dire « Waouh !» Et le thème qui m'a été proposé est la troisième phrase du « Je vous salue Marie ». La troisième proposition, tu es bénie entre toutes les femmes. L'origine de cette parole vient de Luc chapitre 1er, le verset 42. Quand les gens nous disent que l'Ave Maria, ce n'est pas biblique, je suis étonné. Mais nous allons commencer par lire ce texte à partir du verset 39. Touche ton voisin, dit 1-39. Bon, ce n'est pas un numéro de téléphone. Hein? Luc chapitre 1er, à partir du verset 39. Après l'épisode de la rencontre avec l'ange Gabriel, Marie comprend déjà sa mission et elle se met en route pour sa mission. Luc chapitre 1er, à partir du verset 39.
6: Luc chapitre 1er, verset 39.
4: Et suivant.
6: Et suivant. En ces jours-là, Marie s'est mise en route et se rendit avec empressement vers la région montagneuse dans une ville de Judée.
4: Marie se rend avec empressement. Quand vous faites l'expérience de Dieu, Dieu facilite votre marche. Et je sais qu'en repartant du sanctuaire, les choses qui ont tardé seront accomplies avec empressement. Elle se rend avec empressement. Tu me regardes, il faut lire la parole de Dieu.
6: Elle entra dans la maison de Zacharie.
4: Marie entre dans la maison de Zacharie. Marie a le secret pour entrer dans la maison de Zacharie. Marie sait entrer dans la maison de Zacharie. Zacharie vient de Zachar, qui veut dire le souvenir. Si quelqu'un pense qu'il a été oublié par Dieu, si quelqu'un pense que ses prières ne sont pas entendues, Marie saura entrer dans le souvenir de Dieu et vous convoquer au souvenir de Dieu. elle a ce don. Avec elle, ce qui a mis du temps est facilité maintenant. Et je prie qu'en partant d'ici, tous vous soyez convoqués au souvenir de Dieu. Que vos intentions qui n'ont pas été entendues trouvent maintenant leur exaucement. Dis la puissance du rosaire. Dis la puissance de l'Ave Maria. S'il y a des blocages sur le chemin, Marie sait comment entrer. Elle entre dans la maison de Zacharie. Elle entre dans la mémoire de Dieu. Elle entre dans la convocation à la pensée de Dieu, au souvenir de Dieu, de chacune de vos intentions. Elle entre dans la maison de Zacharie et que fait-elle?
6: Et salua Élisabeth.
4: Et que fait-elle?
6: Et salua Élisabeth.
4: Et que fait-elle?
6: Et salua Élisabeth.
4: Et que fait-elle?
6: Et salua Élisabeth.
4: Et que fait-elle?
6: Et salua Élisabeth.
4: Que chacun de vous entende la voix de Marie qui annonce l'accomplissement des temps de Dieu pour vous. Que sa voix résonne pour vous. Elle salue Élisabeth. Elle lui apporte le shalom de Dieu. Elle lui apporte la paix de Dieu. Elle lui apporte le bonheur de Dieu. Quand Marie entre quelque part, la bonne odeur de Dieu, oui, s'élève dans cet endroit-là. Marie nous apporte le salut de Dieu. Et qu'est-ce qui se passe-t-il quand elle salue Élisabeth?
6: Oh! Quand Élisabeth entendit la salutation de Marie,
4: je prie que ceux qui n'entendaient pas la salutation de Marie parce qu'ils n'étaient pas au bon endroit ou parce qu'ils n'avaient pas entendu le bon enseignement. Voyez, beaucoup de gens sont privés de la salutation de Marie parce que des gens leur ont fermé le chemin à Marie. Mais nous, catholiques, nous savons ce que la voix de Dieu peut produire dans une vie. Dieu. Non, dites-leur que quand tu entends la voix de Marie, il y a quelque chose qui se passe dans ta vie. Quand Élisabeth entend les paroles de la salutation de Marie, que se passe-t-il? Ce qui se passe chez Élisabeth, c'est ce qui se passera chez toi. C'est ce qui se passera pour nous. La voix de Marie suffit à changer les événements. La voix de Marie suffit à aligner les étoiles dans notre vie. La voix de Marie suffit à redresser tout ce qui est faussé. La voix de Marie suffit à aplanir les chemins tortueux. Écoutez ce qui se passe. Mais attends, ce que je suis en train de dire là, c'est biblique ou bien ce n'est pas biblique? Est-ce que c'est Mambo qui invente? C'est écrit ou c'est pas écrit? Bon, écoutez bien ce que la voix de Marie, quand on l'entend, écoutez ce qui se passe. Je n'ai pas dit la voix d'un pasteur, je n'ai pas dit la voix d'un père, je n'ai pas dit la voix d'un berger. Bon, il n'y a même plus berger à Abidjan. Paix et joie. Je dis la voix de Marie. Touche le voisin, dis la voix de Marie. Dis la salutation de Marie. Tout à l'heure, nous avons récité les 5 mystères joyeux et nous avons entendu la voix de Marie. Quand Élisabeth entend les paroles de la salutation de Marie, il y a un événement qui se produit. Les choses ne peuvent plus rester en l'état. Les choses anciennes doivent laisser la place à des choses nouvelles. Écoutez ce qui se passe.
6: L'enfant tressaillit en elle.
4: Qu'est-ce qui se passe?
6: L'enfant tressaillit en elle.
4: Élisabeth tressaille. Du tressaillement de son bébé en elle. L'enfant tressaille en elle.
6: Alors, Élisabeth fut remplie d'Esprit Saint.
4: Je n'ai pas entendu tes acclamations et ton amen. Pas avant, pas après, mais sur le moment même. Marie, c'est un kairos dans notre vie. Quand Marie est là, c'est le temps de Dieu qui est arrivé dans notre vie. Elle n'est jamais en retard sur le temps de Dieu dans notre vie. Marie, elle est un catalyseur. Marie, elle fait entrer dans le temps de Dieu. Voilà pourquoi Paul dit en Galates 4, le verset 4, quand les temps furent accomplis, Dieu nous envoya son propre fils, né de la femme, sujet de la loi, afin de nous délivrer du pouvoir de la loi. Quand Marie est là, c'est le temps de Dieu. Un jour, nous sommes en Jean au chapitre 2, à partir du verset 5, elle arrive dans une région de Cana, c'est en Galilée, à un mariage où elle est invitée. Et elle se rend compte que le vin manque. Et comme son fils aussi avait été invité, lui aussi avait été invité, elle se tourne vers son fils et elle lui dit, ils n'ont plus de vin. Écoutez ce que dit le fils.

0: se rend compte que le vin manque. Et comme son fils aussi avait été invité, lui aussi avait été invité, elle se tourne vers son fils et elle lui dit, ils n'ont plus de vin. Écoutez ce que dit le fils. Femme, qui vous dira? Il a fait ou il n'a pas fait? Il a fait ou il n'a pas fait? Il fera ce soir ou il ne fera pas? Il fera demain ou il ne fera pas? Il fera après-demain ou il ne fera pas? S'il est dans ta vie, c'est le temps de Dieu. Si elle est dans ta vie, c'est le temps de Dieu. Quand Élisabeth entend les paroles, l'enfant entre dans un temps d'allégresse. Dans la parole de Dieu, quand on parle de tressaillir ou de frémissement, on convoque à la mémoire de l'Église les paroles du prophète Sophonie au chapitre 3, le verset 17. C'est un temps d'allégresse. Quand Marie entre dans une vie, même s'il y avait des épreuves, le temps devient un temps d'allégresse, un temps de joie, un temps de bonheur qui commence. Élisabeth entre dans un temps de grâce. Elle à qui Dieu a concédé une grâce, quand elle entend la voix de Marie, elle entre maintenant dans ce temps de grâce. Marie est là pour que les choses qui ne sont pas activées dans ta vie, les bénédictions qui ne sont pas encore activées dans ta vie, c'est comme un réseau qui n'est pas encore activé. Marie, elle active toujours le réseau pour toi. Elle met les choses à leur place dans notre vie. Mais écoutez bien, ce n'est pas fini. Mais on nous dit qu'à cet instant, Élisabeth fut remplie de l'Esprit. Marie, femme, bénie entre toutes les femmes. Femme dont la voix devient le véhicule de l'Esprit. La parole de Marie attire le Saint-Esprit dans une vie. Vous ne pouvez pas être marial sans être impacté par la présence de l'Esprit. Le vrai renouveau, il est mystique et marial. Marie dans une vie nous la fait vivre dans l'Esprit de Dieu. Car n'oubliez pas que l'ange lui a dit, l'Esprit Saint viendra sur toi. Et la puissance du Dieu béni te prendra sous son ombre. Quand l'ombre prend Marie, tout ce qui est avec Marie est sous cette ombre-là. Si vous voulez la certitude de l'Esprit dans une vie, vérifiez que cette vie, elle est mariale. Est-ce que c'est difficile? Bon, touche ton voisin, dis assieds-toi bien. On n'a pas encore commencé le thème, mais on va y arriver quand même. Laissez-moi me distraire un peu, je suis content d'être avec la maman. Élisabeth fut remplie de l'Esprit. Mais quel est le signe qu'elle est remplie de l'Esprit? On continue le texte.
1: Et s'écria d'une voix forte.
0: La certitude qu'elle est remplie de l'Esprit, c'est qu'Élisabeth devient prophète. Elle commence à porter la voix. Et qu'est-ce que Élisabeth, remplie de l'Esprit, crie? Quel est le contenu du message? Parce que ce n'est pas Élisabeth qui parle, mais c'est l'Esprit en Élisabeth qui parle, c'est mu par l'Esprit. Comme on le dit dans le credo, c'est poussé par l'Esprit que des hommes et des femmes ont parlé de la part de Dieu. Dans la vie d'Élisabeth, il y a deux moments. Il y a Élisabeth avant la rencontre avec Marie, et puis il y a Élisabeth après la rencontre avec Marie. Quand elle entend les paroles de Marie, comme Jésus dit lui-même dans l'évangile de Jean, c'est au chapitre 6, le verset 64, il dit « Mes paroles sont l'Esprit et elles donnent la vie. » De la même façon, les paroles de Marie sont porteurs d'une vie dans l'Esprit. Quand Marie parle, Élisabeth est remplie de l'Esprit. Quand elle

0: rempli de l'Esprit, quand Élisabeth est éclairée par l'Esprit, quand Élisabeth est portée par l'Esprit, quand Élisabeth est mue par l'Esprit, l'Esprit en elle lui fait dire quelque chose. Alors ce que tu vas entendre maintenant, ce n'est donc pas la voix d'Élisabeth, mais c'est un écho de ce qui vient d'en haut. Moi, je ne veux pas parler de Marie avec mes propres sentiments. Sinon, c'est gâté. On est ainsi qu'à demain matin. Je préfère que Dieu nous en dise un mot. Touche ton voisin, dit, tu vas entendre ce que Dieu dit de Marie. Nous sommes en Luc 1, verset 42. Je voudrais aborder cette question, poser les bases de cet enseignement très calmement. Parce qu'on nous fait croire, à nous catholiques, que nous adresser à Marie, c'est une forme d'émotion ou de dévotion puérile. Mais les gens ne savent pas qui elle est. Et le ciel nous dit qui elle est. Élisabeth, remplie de l'Esprit, dit quoi? Quand, et elle ne le dit pas en cachette, elle le crie pour que cela soit entendu et que cela soit su. Allez leur dire que quand Élisabeth doit parler de Marie, elle crie. On ne crie pas ce qui ne doit pas être entendu et répété. Rentrez dans leur église et dites Luc 1, 42. Aïe! Dis aïe! Afin de Marie, on ne se cache pas. Moi, Mambo, je ne me cache pas. Affaire de Marie, on crie. Parce que c'est une affaire du Saint-Esprit. Quand il est sur toi, tu es éclairé pour savoir qui elle est. Bon, moi, je m'étonne que il y en a qui disent qu'ils sont pentecôtistes. Il y en a qui disent qu'ils sont charismatiques. Et puis, ils ne connaissaient pas Luc 1, 42. Dis aïe. Bon, qu'est-ce que Élisabeth crie? Qu'est-ce qui doit être entendu?
1: Tu es bénie entre toutes les femmes.
0: Je n'ai pas entendu. Il faut crier.
1: Tu es bénie entre toutes les femmes.
0: Je n'ai pas entendu.
1: Tu es bénie entre toutes les femmes.
0: Je n'ai pas entendu.
1: Tu es bénie entre toutes les femmes.
0: Je n'ai pas entendu.
1: Tu es bénie entre toutes les femmes.
0: Tout Adjamé doit entendre cela.
1: Tu es bénie entre toutes les femmes.
0: Tout Abidjan doit entendre cela.
1: Tu es bénie entre toutes les femmes.
0: Toute la Côte d'Ivoire doit entendre cela.
1: Tu es bénie entre toutes les femmes.
0: Le monde entier doit entendre cela.
1: Tu es bénie entre toutes les femmes.
0: Bon, ça veut dire quoi, tu es bénie entre toutes les femmes? Ça veut dire tu es bénie entre toutes les femmes. Ça veut dire que la première créature de Dieu qui a porté le nom femme, sa beauté devant toi est éclipsée par ta présence. Quand Marie est là, tout ce qui porte une lumière qui s'appelle femme devient une pâle lumière. Plus belle que Ève avant même son péché. Si Ève s'appelle femme, avant même qu'elle ait connu le péché, c'est un superlatif absolu qui est employé ici par le Saint-Esprit. Ça veut dire que devant toi, il n'y a pas femme. Tu es la femme selon le cœur de Dieu. Tu es la femme selon la pensée de Dieu. Tu es la femme selon le modèle de Dieu. Tu es la femme, femme devant Dieu. Tout ce qui s'appelle femme, quand tu es là, Dieu ne cite plus Ève. Quand tu es là, Dieu ne cite plus Sarah, épouse d'Abraham. Quand tu es là, Dieu ne cite plus Anne. Quand tu es là, même Ruth, la Moabite, la femme fidèle, Dieu ne la cite plus. Quand tu es là, tout devient pâle. Quand tu es là, il n'y a que toi. Je n'ai pas entendu votre amen. Hein?
1: Amen.
0: Je n'ai pas entendu votre amen. Pourquoi cette femme est bénie entre toutes les femmes? Premièrement, dans Isaïe 7, 14, on nous dit qui est Marie. Au roi Akaz, Dieu dit, Isaïe 7, 14, écoute, maison d'Akaz, le Seigneur lui-même vous donnera un signe. Voici, la jeune femme concevra et elle mettra au monde un fils. C'est lui qui conduira tout mon peuple Israël. Qui est Marie? Marie n'est pas une affaire des hommes. Marie est une affaire de Dieu. Maison d'Akaz, écoute, le Seigneur lui-même, c'est-à-dire sans ton intervention, c'est-à-dire sans ta participation, lui-même, il vous donnera un signe. Qui est Marie? Marie est le signe que le Seigneur lui-même donne. Ce n'est pas un signe qui vient des hommes. C'est un signe qui vient de qui? Qui vient de qui? Qui vient de qui? Qui vient de qui? Dites-leur ça. Dites-leur ça. Que Marie est le signe de Dieu. Mais un signe, ça sert à quoi? Un signe, ça révèle un signifié. Un signe, ça nous amène vers un but. Un signe, c'est un chemin. Un signe, c'est une illumination de l'esprit pour comprendre quelque chose que tu ne comprends pas. Dis aïe. Bon, est-ce que vous êtes là? Bon, si je commence à vous ennuyer, dites-moi. Marie est le signe de Dieu. Mais le signe révèle la personnalité de celui qui donne ce signe. Quand vous êtes petit, vous donnez un petit signe. Quand vous êtes grand, vous donnez un grand signe. Apocalypse 12, à partir du verset 1er. Ne me regarde pas. Prends le texte. Apocalypse 12, à partir du verset 1er. Le signe doit révéler la personnalité de celui qui donne le signe. Le signe doit être à la dimension de celui qui fait le signe. Or, dans le credo, je dis, je crois en Dieu, le Père, quand le Tout-Puissant donne un signe, ce signe doit avoir la taille du Tout-Puissant. Je n'ai pas entendu ton amen. Pardon. Quand vous allez partir là, dites-leur ça. Et Dieu, connant. Tu n'as pas prié chapelet. Dis aïe. Pourquoi? Parce que tu t'es levé le matin, toi tu n'es pas content. Je dois suivre tes humeurs. Dis franchement. Moi je refuse. Hein. Je me rappelle que quand j'étais envoyé en mission au pays des Blancs, j'étais toujours très étonné de leur comportement. Le matin, quand il se lève et que le temps est bizarre, j'ai le cafard. Le temps est gris. Je dis, chut. Il y a toujours du soleil dans mon cœur. Ça brille toujours dans mon cœur. Ça ne dépend pas des circonstances extérieures. Que le ciel soit noir, blanc, jaune ou vert, moi, la lumière de Dieu est au zénith dans mon cœur. Quoi, j'ai le cafard. Je n'ai pas cafard. J'ai la pêche. Kokafa. Regardez. Vous-même regardez des choses comme ça. Donc, parce que le ciel a pris. Ah! C'est ça l'affaire de nos camarades là. Non, mais pourquoi tu dois la prier? Mais si tu n'es pas content, il ne faut pas faire. Mais sinon, si c'est affaire d'écriture, c'est écrit. Hein? Ce que je suis en train de dire là, c'est écrit. Hein? Quand la Bible dit que Marie est bénie plus que Ève avant le péché, ça veut dire qu'il n'y a pas créature humaine dont le sang coule dans les veines qui peut se tenir à ses côtés et se faire l'égal de cette personne. Non, Marie n'est pas simple. Hein? Non, non, je refuse ceux qui disent, elle est comme nous. Elle est comme toi, comment? Qu'elle est comme nous. Quelqu'un qui a plié Dieu en deux. Il y a deux images pour définir Dieu dans la Bible. Le rocher. Et le rocher, on ne casse pas. Et puis le bois qu'on appelle le cèdre. Dieu est appelé le cèdre géant. Un bois qu'on ne peut pas plier. Mais écoutez ce que dit Marie dans le Magnificat. Quand elle est là, elle dit, Dieu s'est penché. Je n'ai pas entendu ton amen. Dieu s'est penché. Toi, tu peux faire pencher Dieu? Non. Mais les enfants, même, ils aiment jouer. Attends. Et Dieu s'est penché jusqu'à tomber sur elle. L'Esprit Saint viendra sur toi et le Dieu très haut te couvrira. Bon, attendez. Ce que je suis en train de dire là, c'est écrit ou c'est pas écrit? Mais est-ce que Marie peut être comme tout le monde? Il s'est penché sur son humble servante. Désormais, tous les âges diront que je ne suis pas comme tout le monde. Bon, eux là, leur Bible là, il y a des pages qui manquent ou bien quoi? Non, expliquez-moi. Parce que je veux comprendre, parce que peut-être que je ne suis pas intelligent, mais au moins vous êtes nombreux. Expliquez-moi. C'est écrit ou c'est pas écrit? Mais comment elle peut être comme tout le monde? Une maman de mon village, enfin une maman comme les mamans de mon village, a dit, en entendant le fils, mais heureuse donc est la mère qui a porté ça dans son ventre et qui a nourri ça de son lait. Ça peut être comme tout le monde ça. Oh Paul! Bon, ils n'ont qu'à, s'ils n'ont pas d'autres sujets à développer, ils n'ont qu'à fermer leurs églises. C'est la plus belle chose à faire maintenant. Si tu n'as rien à dire, tu la boucles. Non, un bisou pour ma maman. Non. Ah! Au point où le livre de l'Apocalypse appelle l'église les enfants de la femme. Ah! Ouais. Bénie plus que Ève. Femme bénie plus que Sarah. Femme bénie plus que Anne, la mère de Samuel, comme celle qu'on appelle la fille de Phanuel, bénie plus que Ruth, la Moabite, bénie plus que toutes les matriarches de l'écriture, bénie plus que tous ceux qui s'appellent femmes, là-haut et sur la terre, mais pas seulement femmes. Parce que quand on parle de femme, on n'a plus besoin de parler d'hommes, parce que les hommes naissent de la femme. Bénie plus que tous les êtres humains. Touche ton voisin, dit, est-ce que c'est rentré? Regardez comment le ciel l'a décrit. Apocalypse 12. Bon, j'ai fait tout ça là pour que tu trouves mon texte. Parce que le gars, au lieu de prêcher, il me regarde. Je suis un peu étonné. Apocalypse 12.
1: Apocalypse chapitre 12. Verset premier.
0: Regardez le signe que Dieu donne. Regardez sa taille, sa dimension, son importance.
1: Un grand signe apparut dans le ciel.
0: Faux. Parce que quand on dit un grand signe, ça veut dire qu'on a cerné le signe. Le texte grec ne dit pas un grand signe. Il dit un signe. Je n'ai pas entendu un signe. Bon, il faut corriger ta Bible. Un signe. C'est-à-dire qu'on ne peut jamais arriver au bout de ce signe. On ne peut pas le cerner. le regard humain ne peut pas le circonscrire. Impossible. Quand tu penses que tu as fini, tu découvres que ça continue. Mais quel est ce signe grandiose? Quel est le signe grandiose? Luc 1, 42. Tu es béni entre toutes les femmes. Le mot employé, c'est femme. Apocalypse 12, 1 dit un signe grandiose. C'est quoi le signe?
1: Une femme.
0: Oh, c'est quoi le signe? J'ai pas entendu, c'est quoi le signe? C'est quoi le signe? C'est quoi le signe?
1: Une femme.
0: Or, donc, il y a une femme qui est un signe grandiose. Or, Isaïe nous a dit, Isaïe 7, 14, le Seigneur lui-même vous donnera un signe. Le signe, c'est qui? Une femme. Vous me regardez un peu de façon là. Vous êtes là, là? Bon, est-ce que je peux m'arrêter ici? Pourquoi? Le signe, c'est une femme. Maintenant, regardez comment Dieu la voit. Regardez vous-même. Un signe grandiose, une femme.
1: Une femme ayant le soleil pour manteau.
0: Aïe, aïe, aïe, aïe, aïe, aïe, aïe, aïe, aïe. Ouais. Son manteau s'appelle le soleil. Pour toi, quand c'est trop beau, ça s'appelle Louis Vuitton. Dieu n'a pas trouvé sous le ciel un vêtement digne de cette femme si ce n'est pas le soleil lui-même. Son éclat ne peut pas être soutenu par le regard. Son vêtement s'appelle le soleil. Or, dans la Bible, le soleil, c'est le nom de Dieu lui-même. Elle brille comme Dieu brille. Elle est belle de la beauté de Dieu. Elle est éclatante de l'éclat de son Seigneur. Elle est remarquable de toutes les vertus de son Créateur. Son vêtement s'appelle le soleil. Allez dire aux gens qui se mettent des accoutrements avec la ceinture ici et qui tiennent la Bible en main pour nous agacer, que celle qui est derrière nous là, tu ne peux pas soutenir son regard. Elle s'appelle le soleil. C'est son vêtement. Elle est revêtue de l'éclat de Dieu. Si son vêtement est le soleil, est-ce que nous pouvons marcher derrière elle et nous égarer dans la nuit? Non, je n'ai pas entendu. Dites-moi bien. Est-ce que Marie peut t'éloigner de Jésus? Dites-moi bien. Aïe! Jésus nous a dit, en Jean 8, le verset 12, si quelqu'un vient derrière moi, il ne marche plus dans la nuit, mais il aura la lumière de la vie. Oh, Marie, son vêtement, c'est le soleil. Donc, là où sont les pas de Jésus, certainement que ses pas y sont aussi. Si nous marchons avec elle, nous irons à Jésus. À Jésus par Marie. Mais vous-même regardez. Est-ce qu'on a besoin d'aller à l'université pour comprendre ça? Dieu, qui est le chemin, n'a pas trouvé un chemin pour venir aux hommes si ce n'est pas Marie. Donc derrière chemin, il y a chemin. Maintenant, si Dieu, pour venir aux hommes, est passé par ce chemin, à moins d'être stupide. Nous, pour aller à Dieu, on ne peut pas prendre ce chemin-là. Non, répondez-moi, répondez-moi. Non, répondez-moi, je veux savoir. Est-ce que je suis en train de dire une hérésie, une bêtise? La route que j'ai prise pour quitter Grand Yapo, mon village, où je suis curé, parce que moi je suis un curé de campagne, hein, pour venir au sanctuaire, je ne peux pas prendre cette route pour retourner dans mon village. Non, mais répondez-moi. Bon, Dieu, il a quitté son village qui s'appelle le ciel pour venir rencontrer notre village qui s'appelle la terre. Mais la route qu'il a prise, lui, pour venir, s'appelle Marie. Si nous, nous voulons aller le retrouver chez lui, on ne peut pas prendre le chemin là. Bon, maintenant, demandez-leur, mais eux, là, leur sagesse vient d'où? Non, pose la question. Mais qu'est-ce qui n'a pas marché? Il faut poser. Non, il n'y a qu'un seul chemin pour aller à Dieu. Donc, c'est Jésus-Christ. Mais est-ce que nous, on t'a dit que c'est faux? Mais pour aller trouver autoroute là, on prend d'abord le sentier pour arriver là-bas. Marie est le sentier sûr pour arriver sur l'autoroute que tu appelles Jésus. Tu ne peux pas tomber sur l'autoroute s'il n'y a pas une route qui t'amène à l'autoroute. Maintenant, où est ton problème? Si toi, tu veux marcher dans ta jungle, mais ça ne regarde que toi. Mais laisse-moi prendre le sentier que Dieu a pris. Où est ton problème? Non, je suis fin. Non, je veux des acclamations pour elle. Donc, une créature, cela n'a été dit. L'Église elle-même dit que Marie est la préfigure de l'Église elle-même. En tant que l'Église est épouse, Marie elle-même, elle est épouse inépousée, vous le savez. Comme l'Église, le Seigneur se la présente comme son épouse. Sur Marie vient l'Esprit et la couvre de son ombre. C'est l'alliance nuptiale. C'est ce que l'ange a dit, c'est pas moi qui ai dit. Si ça t'énerve, c'est ton problème, mais c'est ce qui est écrit là. Pour le moment, regardons ce qui est écrit là. L'Esprit Saint viendra sur toi. Parce que Marie a dit à Gabriel, mais attention, je ne peux pas concevoir si je ne suis pas épousé. C'est la loi de Dieu qui me l'interdit. Je ne veux pas être utilisé comme un objet. Comme ils prêchent, les gens la prêchent là. Que non, elle est une enveloppe. Quoi enveloppe? Toi-même enveloppe. Enveloppe. Marie n'est pas une enveloppe. Hein? Dieu, si Dieu peut respecter l'herbe qu'on coupe et que le buisson peut brûler sans se consumer, Dieu ne va-t-il pas respecter la créature humaine, la femme bénie entre toutes les femmes? Il va l'utiliser et la déposer. Mais attends, qu'est-ce qui se passe dans leur tête? Enfin, je ne comprends pas bien. Expliquez-moi. Dieu va respecter une herbe. La flamme est là, mais le buisson ne se consume pas. Et il va venir utiliser celle qui va être la mère de notre Sauveur en bafouant sa dignité. Jamais. Vierge avant, vierge pendant, vierge après. Que ça te plaise ou que ça ne te plaise pas. Tu as quel problème? Tu as quel problème? Et tu vas venir me dire que ce n'est pas écrit. En fait, c'est toi qui ne comprends pas ce qui est écrit. Parce que ça ne suffit pas de dire il est écrit. Mais ce qui est écrit, que tu comprends. Tu entends, mais tu ne comprends pas. Et c'est le comportement qu'avaient les Sadducéens à l'époque de Jésus. Matthieu 22, le verset 29. C'est pourquoi notre père Dominique demandait de connaître l'évangile de Matthieu presque par cœur. Parce que les gens racontent des choses comme ça, ils racontent. Les Sadducéens viennent. Et puis ils disent à Jésus, mais toi qui parles de la résurrection des morts. Jésus leur répond, Dieu est le Dieu d'Abraham. Vous êtes d'accord? Ils disent oui. Il est le Dieu d'Isaac. Vous êtes d'accord? Ils disent oui. Il est le Dieu de Jacob. Vous êtes d'accord? Ils disent oui. Et puis Jésus conclut, il n'est pas le Dieu des morts, mais le Dieu des vivants. Maintenant répondez-moi, Abraham il est mort ou il est vivant? Ça dit que vous entendez, mais vous n'avez pas compris. Beaucoup de prédicateurs font le perroquet. Un jour, je suis entré dans une maison, je dis bonjour, j'entends derrière moi, bonjour. C'était le perroquet. Le perroquet qui répétait ce que je disais là, est-ce qu'il comprenait ce qu'il avait dit bonjour? La fonction du perroquet, c'est de faire le perroquet. C'est-à-dire de répéter ce qu'il entend. Il n'a pas besoin de comprendre, mais il répète. Donc quand quelqu'un vient vous dire, il est écrit, Faites-le asseoir et puis dites-lui comme Jésus a fait, il est aussi écrit. Vous êtes là, là? Bon, je ne savais même plus de quoi j'ai parlé, puis je vous ai dit ça là. Tellement je suis content et énervé à la fois. Reprenons Apocalypse 12. Son vêtement, c'est le soleil. Dis à ton frère, ce n'est pas fini. Dis, ce n'est pas fini. Mais qu'est-ce que Apocalypse 12 dit encore?
1: La lune sous les pieds.
0: Oh oh, je n'ai pas entendu votre amen là. La lune est sous ses pieds. Mais c'est quoi la lune dans le langage biblique? La lune désigne la beauté, la perfection. Le soleil, c'est la puissance, c'est la force. La lune, c'est la beauté. N'est-ce pas? On dit que quand Marie est là, ce que les hommes appellent beauté s'efface. Ça passe sous les pieds. Il n'y a pas beauté pareille à cette beauté. Il n'y a pas grâce pareille à cette grâce. Il n'y a pas perfection pareille à cette perfection. Mais ce qui est dit là a été dit dans Luc 1, à partir du verset 26. Gabriel lui a dit, réjouis-toi, comblé de grâce. Il y a des mauvaises bibles qui disent, toi à qui une grâce a été faite. Il faut corriger. Parce que Jésus n'est pas une grâce. Jésus est la grâce. Donc à Marie, une grâce n'a pas été faite. À Mambo, une grâce a été faite. Mais à Marie, la grâce est venue habiter. La grâce de laquelle toutes les grâces qui nous sont faites découlent. Donc Marie est habitée par la grâce. Mais pas seulement habitée. On dit qu'elle est comblée de grâce. Ça veut dire qu'en elle, il n'y a pas d'espace où la grâce ne se répand pas. Elle est devenue donc, elle fait corps avec la grâce. Mais si elle fait corps avec la grâce, est-ce que la disgrâce peut habiter chez elle? Non. Et c'est ça qu'on appelle immaculée. Vous savez, tout est lumière là-bas. Bon, c'est ce que je viens de dire là. Où est le problème? Non, mais vous là, est-ce que vous avez vu dans la Bible qu'on a écrit que Marie est immaculée? Petit. Mais on n'a pas besoin d'écrire. Il faut comprendre. Dis à ton frère, il faut comprendre. Il ne faut pas seulement entendre. On dit la femme là, elle est comblée de grâce. Quand il fait ça là, ce qui est sur ta main là, c'est grâce. Est-ce qu'on peut donner des acclamations pour notre mère? C'est quelques aspects qui font la personnalité de Marie. Sa vertu et le regard de Dieu pour elle. Elle est comblée, elle est bénie entre toutes les femmes. Elle est bénie, bénie c'est bonum, c'est le bien. Elle est devenue bien. Parce que Dieu ne peut pas se revêtir dans son corps humain de quelque chose qui est marqué par le mal. Vous comprenez ça? Or Marie a donné au Logos, à la parole, un visage, un corps. Il lui fallut qu'elle-même, elle ait été habitée par la grâce. C'est comme ça que Dieu a fait. Maintenant, pourquoi tu es fâché? Ne sois pas jaloux de... C'est pas fini. Mais qu'est-ce qu'elle nous a enseigné elle-même? C'est ce qu'elle nous a enseigné. Il résiste aux orgueilleux, mais il élève les humbles. Et celle qui a dit ça, dit, il s'est penché sur son humble. C'est parce qu'elle est comme ça que Dieu l'a élevée. Maintenant, si tu es trop fâché, fais-toi petit et Dieu t'élèvera. C'est tout. Mais dis, ce n'est pas fini. Dis, ce n'est pas fini. Bon, lis la fin, je suis à la fin. Je termine.
1: Et sur la tête, une couronne de 12 étoiles.
0: Est-ce que quelqu'un qui est couronné est même chose avec toi? Déjà, même le fait qu'elle soit couronnée, là, on n'est plus même chose. Mais sa couronne a une spécificité. C'est une couronne avec 12 étoiles. Or, nous tous, nous savons que dans les temps passés chez les Romains, on évaluait la puissance d'un roi par les portes des murailles de son, qui protègent son territoire. Plus votre armée est forte et plus vous pouvez vous permettre d'avoir plusieurs entrées dans la ville. En général, les grandes villes avaient deux portes. Donc, le roi avait une couronne avec deux étoiles. Pour dire que tu règnes sur la totalité de ton territoire, on te mettait sur ta couronne les étoiles qui correspondent aux portes. Parce que les portes déterminent la délimitation de ton territoire. Mais j'ai lu dans Apocalypse 21 qu'il y a un royaume qui descendra d'auprès de Dieu qui s'appelle la Jérusalem céleste. Et on me dit que ce royaume a 12 portes. Et Marie, la couronne de la ville sur laquelle elle règne, on dit que cette ville a 12 portes. Donc j'ai compris que personne ne peut entrer dans la Jérusalem céleste.

0: tu la connaîtras devant les portes du royaume. Dites à tous ceux qui ont prêché contre elle, ça ne fait rien. Mais quand vous allez arriver là-bas, elle vous fera la catéchèse avant d'entrer. Je n'ai pas dit que vous n'allez pas entrer, hein, mais elle vous fera la catéchèse. Parce que Dieu a voulu qu'en elle habite corporellement dans la chair toute la plénitude de la divinité. Dieu tout entier a habité dans un corps d'homme, lequel corps lui a été donné par Marie. Que Marie, femme bénie en toutes les femmes, soit le motif de votre joie, équipier du rosaire. Que vous ne rougissiez jamais d'attraper votre chapelet et de crier comme Élisabeth, « Oui, Marie, tu es bénie entre toutes les femmes, aujourd'hui, demain et pour les siècles des siècles. »
1: Le révérend père Raoul Mambo vient de nous proposer un enseignement sur
0: Marie, femme bénie entre toutes les femmes.
1: Merci.
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0: Pour votre salut, il est 22h.

Merci beaucoup. Je voudrais commencer cette méditation par la fin. En dehors de Jésus, il n'y a plus d'espérance. En dehors de Jésus, il n'y a plus d'espérance. Si Jésus n'est pas là, si Jésus ne parle pas, si Jésus ne se lève pas, il n'y a plus d'espérance pour le monde. Et alors, on va chercher à savoir pourquoi. Le thème sur lequel nous voulons méditer, auditeurs, auditrices, le thème que nous avons à développer, c'est Jésus Eucharistie, espérance du monde. Que votre cœur ne se trouble point. Vous croyez en Dieu, croyez aussi en moi. Si Jésus est l'espérance du monde, nous devons être alors sereins. Il nous a invités à croire en lui. Il faut faire simplement ce que nous devons faire et lui sait ce qu'il va faire. Alors, notre démarche serait d'abord de regarder un contexte et après de faire la différence un peu entre espoir et espérance. Ensuite, de voir l'espérance chrétienne. Et enfin, de pouvoir voir comment l'Eucharistie, où sont les appuis dans l'Eucharistie, dans l'adoration eucharistique, en matière d'espérance. Le contexte, chacun de nous fait l'expérience. Vous savez, notre vie est à cheval sur le passé, le présent et l'avenir. Le passé, on ne le maîtrise plus. On ne le maîtrise plus. Il nous échappe. Parfois, il est lourd de conséquences. Il est lourd à porter au regard de ce qu'on a vécu, de ce qu'on a traversé. Mais lui, il est passé. Même s'il a ses conséquences aujourd'hui, mais il est tout de même passé. On ne peut plus le modifier. Qu'est-ce qu'il nous reste? Le présent et l'avenir. Le présent, il est tellement rapide que parfois, il nous échappe. Dès qu'il fait jour, il fait nuit. Et c'est pour cela qu'on dit qu'il est éphémère. Il passe trop vite. Il est fragile. Il est parfois décevant. Parce que tu vas programmer plein de choses, des choses, tu es convaincu de pouvoir le faire aujourd'hui. Mais quand tu regardes, tu n'as même pas pu faire 50%. Il est décevant. Il est décevant parce que le temps même ne suffit plus. Pour beaucoup d'entre nous, 24 heures, ce n'est plus beaucoup. Hein? Il y a des gens comme moi qui ne dorment pas, donc 24 heures, ce n'est plus suffisant. Il faut que le jour passe en 48 heures parce que ça ne suffit plus. Alors, sur quoi on va se focaliser? Sur l'avenir. Lui, il vient. Lui, on peut le préparer. Lui, on peut le programmer. Donc, on le regarde. C'est sur cet avenir qu'on semble avoir un peu de prise. Cet avenir, on le veut meilleur. Nous le voulons en avenir de progrès. C'est sur lui que nous faisons nos programmes de construction. C'est sur lui que nous planifions notre travail quotidien. C'est sur lui que nous planifions nos engagements dans nos familles, dans notre travail et dans la société. C'est sur lui que nous reportons même nos désirs. C'est sur lui que nous attendons de pouvoir nous accomplir. Puisque c'est sur l'avenir qu'on dit, demain je serai professeur, demain je serai maître. Tu ne peux plus dire ça aujourd'hui. Aujourd'hui, ce n'est pas possible. Hier, là, ce n'était pas possible. C'est sur demain que tu peux programmer quelque chose. C'est sur demain que tu peux parler de ton avenir. C'est sur demain que tu peux chercher à t'accomplir. C'est sur demain que tu peux penser ressources et richesses financières. Alors, ce demain-là, il va commencer à nous poser des problèmes. S'il y a certains désirs qu'on peut réaliser,
D'autres, par contre, on ne peut pas. Et l'espoir va venir comme ce désir. Des choses qu'on n'a pas pu, ces manques qui s'éloignent au fur et à mesure. Aujourd'hui, on n'a pas pu faire. On dit demain, je vais faire. Demain encore, il n'a pas pu faire. Et puis, ça va, c'est un peu comme si on le poursuit et lui aussi, il fuit. On le poursuit, il fuit. Mais on veut se réaliser. On te poursuit, toi, pour nous réaliser. Et puis, toi, tu fuis. Donc, l'espoir nous laisse toujours comme un goût d'insatisfaction, de non-réalisation. Et cette insatisfaction, cette non-réalisation fait que souvent, on se décourage, on déprime et on ne vit même plus le présent. Le bonheur qui est dans le présent, on ne le vit plus. On est tellement projeté dans l'avenir que le présent lui-même, il devient amer. L'espoir est donc lié à l'avenir que nous représentons. Et nous le voulons tellement beau que dès qu'il est jour, on commence à faire le projet d'avoir un avenir beau. Par des expressions simples, bonjour. Quand tu dis bonjour à quelqu'un, ça veut dire que tu es en train de planifier un bel avenir pour lui. Tu es en train de poursuivre un jour bon pour lui, un jour heureux. C'est la même chose quand on te souhaite les fêtes de Nouvel An, Bonne année, tout cela. Mais Dieu seul sait. Et même dans les mariages, dans ceci, heureux mariage, heureux ceci. Mais Dieu seul sait si après c'est heureux. Dieu seul sait si après c'est bon. Donc on se demande, mais c'est qui lui là? On met notre espoir, on fonde notre espoir en lui. Mais il n'est jamais là. Il n'est jamais là. Il est toujours parti. On n'arrive pas à le saisir. Il fuit et nous laisse un peu dans des situations compliquées. Donc, l'homme va commencer à ressentir des choses, un peu comme si la vie devenait un peu utopique. La santé elle-même, elle ne peut plus résister. L'économie, le social, la politique, tout cela n'arrive pas à résoudre notre problème d'avenir. Et donc, ils ne peuvent pas nous rassasier. Ils ne peuvent pas combler la faim et la soif qui est en nous. Même si chaque jour, on a l'impression d'en réaliser, mais on a toujours faim, on a toujours soif, on aspire toujours à quelque chose. Donc, nous espérons sans cesse, ça ne finit pas. Ça ne finit pas. Alors, on a l'impression que l'espoir nous a déçus. Il nous faut chercher autre chose qui peut nous combler. Et le pape Benoît va dire que le monde n'a jamais eu autant besoin d'espérance que maintenant. Quelle est cette espérance? Espérance de paix que l'espoir n'a pas pu nous donner. L'espérance de justice, de liberté que l'espoir n'a pas pu nous donner. Mais cette espérance ne peut pas être réalisée sans l'obéissance à la loi du Seigneur. Alors, il importe de voir clairement la différence entre cet espoir-là humain et l'espérance que nous propose, que nous donne Jésus-Christ, qu'il a acquise pour nous. L'espoir devient donc une attitude qui appartient à la condition humaine et qui porte sur des biens humains qui nous satisfont souvent à moitié et parfois jamais. Parce que ta santé peut te décevoir, ta beauté peut te décevoir, ton intelligence peut te décevoir en si peu de temps. Peut-être même qu'on va sortir d'ici et puis on va dire, voici, celui-là était là, voilà ce qui lui est arrivé. Toutes ces choses qui semblent être des richesses
peuvent nous décevoir. Même notre jeunesse. Non, on ne savait pas qu'on allait vieillir comme ça. On était en forme, on pouvait faire tout ce qu'on veut. Mais maintenant là, quand tu veux te lever même, il faut que tu fasses doucement, doucement, doucement, parce que ce n'est pas facile de redresser directement. Donc, il y a quelque chose qui nous échappe. Alors, le Christ nous propose autre chose, l'espérance. Ce n'est pas, l'espérance n'est pas à voir comme l'espoir que tout finira par s'arranger. Non, non, ce n'est pas ça. Mais c'est la certitude que tout ce qui arrive a un sens et peut nous donner le bonheur. Tout ce qui arrive a un sens. Parce que souvent aussi, nous les chrétiens, c'est ça. On veut que tout se réalise selon l'espoir. On ne veut pas vivre l'espérance. On veut que tout ce qui nous arrive, peut-être de difficile, prenne fin. Alors, on ne peut pas passer de l'espoir à l'espérance. L'espérance fait partie de ce qu'on appelle les vertus théologales. Et ça fait passer notre espoir humain à l'absolu de Dieu, à nous plonger dans le cœur de Dieu. C'est-à-dire, peut prendre notre vie mortelle pour l'amener en vie éternelle. Il peut prendre nos plaisirs pour l'envoyer en bonheur en Jésus-Christ. Il peut prendre même nos amertumes pour en faire des bonheurs pour nous. Alors cette espérance, elle est à regarder avec beaucoup d'attention. Pourquoi? Parce que elle n'est pas dans l'homme. L'homme est périssable, mais elle est ancrée en Jésus-Christ. Elle est fixée en Jésus-Christ. Parce que c'est lui qui nous a promis d'aller nous préparer une place. Et c'est pour cela qu'il dit que votre cœur ne se trouble point. Si vous croyez en Dieu, croyez aussi en moi. Parce que notre espérance ne doit plus être une personne, mais une personne, je veux dire, humaine, mais en Jésus-Christ. Parce que c'est lui qui nous prépare la place au ciel. Et Jésus-Christ est stable. Jésus-Christ est éternel. Il définit la vie éternelle comme la connaissance de Dieu et aussi de celui que Dieu a envoyé. Jésus-Christ a donc transporté notre vie en lui. L'espérance devient donc un peu comme un désir que Jésus-Christ a placé en nous, en notre humanité, pour qu'on puisse le chercher et qu'on puisse le trouver. Jésus est donc le fondement de l'espérance chrétienne. Pourquoi? Parce que toute notre histoire est contrôlée de façon providentielle par Dieu. Et c'est pour cela, quand vous regardez Matthieu chapitre 1 avec la généalogie de Jésus, il n'y a pas seulement que des saints dedans. Il y en a de tous, c'est vraiment un panier à crabes. Mais au cœur de ce panier à crabes, le Seigneur a tiré l'espérance du monde, a tiré le salut du monde. Donc, toute histoire, toute vie, quels qu'en soient les problèmes et les difficultés, est sous le contrôle providentiel de Dieu, qui va le conduire cette histoire jusqu'à son accomplissement, et rien ne pourra lui échapper. C'est dans ce sens qu'il faut vivre cette espérance. Alors, vu de sous cet angle, notre regard n'est pas uniquement tourné vers le passé, mais est surtout orienté vers l'avenir, parce que c'est Dieu qui contrôle cet avenir. Parce que, comme on le dit, c'est Dieu qui gère. C'est Dieu qui est aux commandes. Et rien ne peut lui échapper. Et Jésus a dit, nos vies sont comme entre les mains de Dieu, et personne ne peut arracher quoi que ce soit des mains de Dieu. Nos vies sont cachées dans le Christ, et le Christ est entre les mains de Dieu.
Et personne ne peut rien arracher des mains de Dieu. Et comme le dit le psaume, tu ouvres ta main, ils sont rassasiés. Tu fermes, ils dépérissent. Tu dis un mot, ils existent. Tu dis un autre, ils expirent. Tout vient de lui. Tout est à lui. Tout va à lui. Il est donc notre avenir. Il est notre avenir. Il est notre avenir. Dieu est notre avenir. L'espérance chrétienne se projette toujours à l'avant. Alors, cette espérance, on va la qualifier comme une vertu qui dispose le chrétien à mettre sa confiance dans les promesses du Christ. Et c'est fondamental. Pour que l'espérance puisse fonctionner, il faut qu'il y ait une promesse. Et si nous n'avons pas confiance en cette promesse, il est impossible pour nous de vivre l'espérance. C'est l'histoire, l'épisode de Abraham que nous avons vu. La relation entre Dieu et Abraham était une relation de promesse et qui le projetait toujours. Il a dit qu'il ferait de lui le père d'une multitude et le père de croyants. Il lui donne, c'est donc une espérance. Il le projette dans l'avenir et lui demande de faire confiance à cette promesse. Et Jésus nous dit chaque jour, n'ayez pas peur. Je suis vainqueur du monde. Là où je suis, là aussi vous y serez. Est-ce que nous avons confiance en cette promesse d'être avec lui, en cette promesse de nous rassembler avec lui, comme nous sommes ici ce soir autour de lui? Avons-nous confiance que nous serons avec Jésus malgré les situations du monde? L'espérance consiste à prendre appui non pas sur nous-mêmes, nos propres forces, mais sur le secours de la grâce de l'Esprit. Parce que c'est Dieu qui conduit, il faut que ce soit sur Dieu qu'on s'appuie. Si tu t'appuies sur toi, malheur à l'homme qui s'appuie sur un mortel. Si tu t'appuies sur toi-même ou sur un être humain, alors ton espérance est foutue, ruinée avec la ruine de cet homme, avec la ruine de cette personne. S'appuyer sur le Seigneur pour résister au mal, pour résister dans les épreuves et garder confiance en Dieu en s'appuyant sur lui. L'espérance s'exprime et se nourrit par la prière, c'est-à-dire le dialogue continuel avec Dieu, le dialogue silencieux du cœur avec Dieu, ces mots d'amour prononcé à Dieu, même en dehors de nos heures conventionnelles de prière. Bénir Dieu dans son cœur, quotidiennement et régulièrement, est une espérance que tout me vient de toi et moi je marche avec toi. L'espérance devient donc comme une graine que nous avons semée, ou si vous voulez, comme un grenier que nous avons disposé pour pouvoir prendre la nourriture, c'est notre réserve à la maison. Le jour où nous n'avons pas pu partir au supermarché, ou bien s'il y a des situations difficiles, nous entrons dans notre réserve et nous prenons de la nourriture. C'est ça l'espérance chrétienne. Parce qu'elle nous réserve Dieu, elle nous réserve le pouvoir de Dieu, elle nous réserve la puissance de Dieu, elle nous réserve l'amour de Dieu, elle nous réserve la tendresse de Dieu. Et nous réserve la disponibilité de Dieu. L'espérance chrétienne n'est donc pas l'espoir que ça ira mieux demain. Elle n'attend pas un progrès forcément, ou des lendemains si heureux, mais elle vit aujourd'hui dans la confiance en Dieu.
Elle se tient au cœur des moments difficiles, comme les femmes au tombeau de Jésus. Le Fils de Dieu, l'amour de leur cœur est enfermé dans le tombeau. Dans cette douleur, elle demeure toujours présente. L'espérance, c'est notre décision de marcher avec Dieu pour faire vivre et vibrer notre vie au rythme de la confiance en Dieu. L'espérance n'est donc pas une vue de l'esprit, mais l'espérance est incarnée. C'est dans notre chair, c'est dans notre force, c'est dans notre intelligence que ça se vit. Et cela se vit avec la conviction que Dieu est là. L'espérance nous empêche de céder au désespoir. L'espérance nous aide à toujours poser un pas nouveau intérieur. Je parle de pas nouveau intérieur parce qu'il y a des moments où tu ne peux pas poser de pas nouveau extérieur, mais le pas nouveau intérieur marche toujours sans se décourager. Et c'est pour cela que l'ennemi, le démon, quand il veut faire mal, il commence par semer le désespoir dans notre cœur. Parce qu'il sait qu'avec le désespoir, il n'y aura pas de marche, il n'y aura pas de pas supplémentaire intérieur. Et s'il n'y a pas de pas supplémentaire intérieur, il n'y a pas de dynamisme. Et s'il n'y a pas de dynamisme, il ne peut pas avoir de mouvement extérieur. Il veut nous détruire de l'intérieur par ce qui fait notre force. L'espérance, c'est cette petite voix qui nous assure que rien n'est jamais perdu. Ne t'ai-je pas dit que si tu crois, tu verras la gloire de Dieu? Cette petite voix qui nous parle toujours, qui nous dit dans nos désespoirs lorsque nous disons, mais Seigneur, si tu avais été là, mon frère ne serait pas mort. Il dit, bon, maintenant il est mort, mais je suis là. Dans cette puanteur de sa vie ou de ta vie, je te dis que si tu crois, tu verras la gloire de Dieu. L'espérance, c'est croire qu'il est là. C'est le voir, même s'il semble absent. C'est le voir maintenant. C'est le voir avec moi et le savoir prêt pour moi. L'espérance est donc un moteur qui nous permet de nous jeter dans la vie pour nous battre, pour revivre, pour renouveler chaque chose, pour relever chaque chose. Parce que les chrétiens sont toujours en train de vivre une vie défaitiste. C'est fini, c'est perdu, c'est ceci, on ne peut rien. Les francs-maçons ont fait ceci, les francs-maçons ont fait cela, les gens sont en train de dominer le monde. Et puis quoi? Et puis quoi? Et puis quoi? Où est ton espérance? Où est la force qui est en toi? Où est ce moteur Jésus-Christ? Ce dynamique Dieu qui dit et les choses arrivent? Où est-il? Ce Dieu qui pense à un malade et le malade est guéri? Où est-il ce Dieu qui parle et les gens sont purifiés? Pour que nous ayons si peur, ne t'ai-je pas dit que si tu crois, tu verras la gloire de Dieu? Vivre dans l'espérance, c'est accepter l'angoisse et en même temps vivre dans la joie. C'est accepter l'angoisse, accepter sa vie et vivre dans la joie. Mais on ne peut vivre dans la joie que lorsqu'on a la certitude qu'on n'est pas abandonné. Lorsqu'on a la certitude que cette situation-là, ce n'est pas pour mon malheur, mais cette situation, c'est pour la gloire de Dieu. S'il tarde, s'il sait que Lazare est malade et qu'il n'est pas venu, s'il revient 2 jours, 3 jours, 4 jours plus tard, c'est pour que la gloire qui va se révéler soit grandiose, qu'elle soit sans équivoque. Et que cette gloire ne soit qu'à Dieu seul. L'espérance
c'est le miracle de notre vie chaque jour. C'est aussi accepter l'absence, mais vivre dans la présence. Vous voyez, Jésus s'en va au ciel et les disciples sont assis là, ils le regardent, il s'en va au ciel, il s'en va au ciel. Il dit, l'ange dit, hé, hey, vous là, vous faites quoi là? Vous faites quoi? Vous faites quoi? Allez-y, faire autre chose. Allez-y, faire autre chose. Allez-y, vivre. Il dit qu'il est avec vous tous les jours, jusqu'à la fin des temps. Son absence doit être vécue comme une présence. Et c'est là, quand nous sommes au Saint-Sacrement, nous le voyons, il est là. Cette absence de Jésus corporel, comme nous nous voyons ici, n'est pas une absence, puisqu'il est présent. Sacramentellement, il est là. Il est là au milieu de nous et notre espérance se vit. Le Dieu que nous allons contempler plus tard, c'est lui que nous contemplons déjà. Dans le Saint-Sacrement, c'est Jésus avec son corps, avec son sang, c'est tout son être, présence réelle. Nous contemplons déjà sur la terre ce Dieu que nous aspirons voir totalement se révéler dans sa gloire. Nous vivons déjà en présence et en compagnie de notre Dieu. Notre espérance n'est pas donc une espérance morte. Elle est vivante. Comme le dit 1 Pierre chapitre 1 verset 3, régénérée par une espérance vivante. Et pourquoi notre espérance est vivante? Parce qu'elle est appuyée sur la parole de Dieu qui est une parole vivante. Elle est vivante, elle est tranchante, elle est efficace comme un glaive. Elle n'est donc pas morte et passive. Notre espérance est vivante parce que notre Dieu, il est vivant. Notre espérance est en nous parce que notre Dieu est en nous. Parce que notre Dieu, par la communion, est en nous. Par la contemplation, est en nous. Il n'est donc pas à l'extérieur pour nous isoler. Et même s'il était à l'extérieur, il est à l'extérieur pour nous environner comme une clôture. Il est à l'extérieur pour nous environner comme l'air, comme l'atmosphère dans laquelle nous nous trouvons. Il nous environne, il nous enveloppe parce que nous sommes précieux à ses yeux et parce qu'il nous aime et surtout parce qu'il tient ses paroles. Il ne peut pas nous tromper, comme le dit l'acte de foi, il ne peut ni se tromper ni nous tromper. Il est avec nous et lui-même l'a dit, je suis avec vous tous les jours jusqu'à la fin des temps. Jusqu'à la fin des temps. Notre espérance devient donc source de joie. Cette joie doit transparaître dans notre vie. Nous devons être des hommes et des femmes heureux. Ceux qui sont tristes là, ils n'ont pas d'espérance. Ils n'ont pas d'espérance parce que pour eux, tout est anxieux. Tout est anxieux, il n'y a pas d'avenir, tout est sombre. C'est des voies sans issue. Mais quand le Christ est ton espérance, c'est la joie parce que quand on ferme une porte, mille s'ouvrent. Et quand lui-même il ouvre, personne ne peut fermer. Quand il est là, la fête ne s'achève pas. Mais l'eau devient vin. Quand il est là, quand il se lève, aucun ennemi ne peut se dresser. Tous fuient dans les ports et dans la mer. Quand il est là, tout se fait grand calme dans la barque avec ses disciples sur l'eau. Quand il est là, la pêche infructueuse devient une pêche miraculeuse. Parce que notre Maître, il est là pour que nous soyons heureux. Et alors, à ce niveau de la méditation,
Je voudrais parler à tous ceux qui traversent un moment difficile. Oh, il y en a, tout le monde a son moment difficile. Mais ceux qui traversent des moments comme des maladies incurables, ceux qui traversent des moments qui sont de grand stress pour eux, c'est à vous que je parle. Parce que votre maladie, votre souffrance peut trouver un soulagement si Jésus est l'espérance et si vous le laissez porter cela avec vous. S'il n'y a pas de confiance en Jésus, la croix devient lourde. Mais s'il y a confiance en Jésus, on pourrait dire, il fallait être là un peu plus tôt. Tout le monde sait le bon vin. Et puis quand les gens sont rassasiés, on sait le bon vin. Si tu avais été là, peut-être que la maladie n'allait même pas aller loin comme ça. Il est toujours là. Notre espérance est fondée en Dieu, fondée sur le Christ. Espère le Seigneur, sois fort, prends courage. Espère le Seigneur, il est ton sauveur et ton Dieu. Sur le chemin où tu marches, où le désespoir essaie de te briser, mais le Seigneur te rejoint comme les disciples d'Emmaüs. Il te rejoint comme il rejoint les disciples d'Emmaüs. Quand il rejoint ses disciples découragés, abasourdis par la vie, il retrouve la force et le courage pour repartir et repartir avec un peu plus de force. Si vous croyez en Dieu, croyez aussi en moi. Que votre cœur ne se trouble point. S'il est aussi vrai que ce Dieu, c'est lui qui a pris soin de nos pères dans le désert en leur donnant le pain fragile de la manne, le pain qu'il ne fallait pas conserver, le pain qu'il fallait recevoir chaque jour, c'est dit que notre espérance doit se recevoir chaque jour du Seigneur. Notre espérance n'est pas à économiser, c'est une grâce. Les grâces de Dieu, on n'économise pas. On prend la grâce aujourd'hui, on vit aujourd'hui, et c'est pour cela que dans la prière du Notre Père, on dit « Donne-nous notre pain de ce jour ». On n'a pas dit « Donne pour aujourd'hui et puis pour demain ». On dit « Donne pour ce jour ». Parce que demain, à chaque jour, suffit sa peine. Demain, il donnera pour demain. Si tu veux prendre les grâces et t'asseoir dessus, ces grâces vont pourrir et vont devenir pour toi des sources d'anxiété. Et on voit même dans la vie spirituelle des pasteurs, des bergers qui sont tellement furieux d'avoir d'énormes grâces. Mais on ne garde pas ça. On ne garde pas. Ça ne finit pas chez lui. Donc, Bessie en voit. Vous savez ce que ça veut dire, non? Bessie en voit. En parlant, on dit Beklou, il m'a Bessie en voit. On n'est pas rassasié aujourd'hui. Tu dis, on va garder. Donne-nous notre pain de ce jour. Donne-nous la confiance de ce jour. Donne-nous la grâce de ce jour. Cela nous suffit pour avancer. C'est quand on veut économiser qu'on devient lourd, qu'on cherche à s'asseoir, qu'on cherche à faire ceci. Non, prends la confiance d'aujourd'hui, avance. Lève-toi, avance. Tu crois en Dieu? Tu crois que Dieu a donné la manne à nos pères dans le désert, les a poussés 40 ans à traverser le désert? Alors prends cette manne aujourd'hui, prends Jésus-Christ aujourd'hui et puis avance. Ne t'assois pas, jeûne. Ne t'assois pas. Ne t'assois pas. Que votre cœur ne se trouble point. On voit aujourd'hui, dans la situation de notre pays, on entend beaucoup terrorisme, djihadisme, on entend ceci, on entend cela. Il y a des gens qui sont déjà morts avant que ça n'arrive. Ils sont stressés, ils ont tension. Mais pourquoi? Mais au moins, vis pour aujourd'hui là. Tu ne vis pas pour aujourd'hui, mais tu es toujours sur le passé. Tu es toujours dans le tombeau. Pas dans le tombeau même, au milieu des tombes. Et ça, ce n'est pas bon. Vive l'espérance,
c'est laisser Jésus-Christ vivre en nous aujourd'hui. Cette espérance est à la fois une attente, une grâce à recevoir, une confiance, mais surtout une patience. Parce que c'est l'œuvre de Dieu. Et c'est Dieu qui fait son œuvre. Ce n'est pas chacun de nous. Vivre avec Dieu dans la patience. Il y a des gens qui ne sont même pas tolérants envers Dieu. Ils sont plus rapides que Dieu lui-même. Alors que Dieu, de là où il est, il dit et puis ça existe sur la terre. C'est plus rapide que la vitesse du son ou la vitesse de la lumière. Mais il y a des gens qui veulent aller plus rapidement que ça. Et ils sont stressés. Accueillir aujourd'hui la patience de Dieu. Vous croyez en Dieu, croyez aussi en moi. De la même manière, il n'a pas déçu Abraham. De la même manière, je ne peux pas vous décevoir. De la même manière, il n'a pas déçu Moïse ni Joseph. De la même manière, je ne vais pas vous décevoir. L'espérance, la terre promise que j'ai montrée à Moïse, que je vous montre aujourd'hui, le peuple prendra possession. Nous, notre problème, c'est que très souvent, on veut forcément, s'il nous a promis la terre promise à nous et à nos descendants, nous-mêmes, on dit, nous-mêmes, on veut rentrer aussi dedans là-bas. Ce qui fait que dans notre vie de tous les jours et dans nos engagements politiques, on veut forcément être celui qui prend la tête pour le combat qu'il a mené. Donc si j'ai mené combat de libération, il faut que c'est moi qui sois le président. On ne veut pas mener de combat pour que l'espérance, la terre promise, soit pour nos descendants à qui ça a été prévu et promis. Et pourtant, Abraham est parti comme ça. On lui a promis des choses qu'il n'a même pas vues. On lui a dit, tu seras père d'une multitude. Aujourd'hui, il est père d'une multitude lui-même en son absence. À la Vierge Marie, elle dit, elle contemple ce qui se passe. Elle-même dit, toutes les générations me diront bienheureuse. Mais elle n'est pas là. Est-ce qu'on lui dit pas ça? On lui dit, mais elle a vu, elle a contemplé cette espérance. Elle a vu ce qui arrive là-bas. Et c'est ça, on dit, en babylon, on dit, Ngob baloni oesro. C'est extraordinaire ce qui arrive. L'espérance est extraordinaire. Et laissez Dieu nous ouvrir à cet extraordinaire. Il faut quitter les minimums ordinaires pour arriver maintenant à l'extraordinaire. Pour ce faire, et je vais aller pour terminer là, notre espérance a besoin de certaines petites qualités. La première qualité qu'il nous faut, c'est la pauvreté spirituelle. La pauvreté spirituelle. L'espérance est cette attitude du cœur qui nous fait attendre le don de Dieu. Le don de Dieu. Il faut savoir se recevoir de Dieu. Vous êtes trop intelligent. Vous vous construisez vous-même. Et il aura un problème. Il aura un problème. L'intelligence là-même, c'est Dieu qui vous a donné. La capacité d'organisation, là, c'est Dieu qui vous a donné. Donc laissez-le vous donner vous-même à vous-même. Amoutikba, laissez-le, il va vous donner vous-même. Ok? Se remettre entre les mains de Dieu pour que Dieu lui-même nous donne à chacun de nous, que nous soyons dons de Dieu. Chaque jour, que nous nous accueillons nous-mêmes comme dons de Dieu, que notre programme, que notre vie, notre intelligence, nos avoirs, nos succès et autres, que ce soit des dons de Dieu. Que ce ne soit pas des contraintes que nous exerçons sur le monde, mais que ce soit des dons de Dieu. Il faut le faire dans la pauvreté spirituelle, c'est-à-dire accepter tout dans la pauvreté et dans la confiance. Accepter tout ce qui nous arrive. Job nous dit, si nous acceptons le bonheur, pourquoi nous n'acceptons pas aussi le malheur? Il dit pourquoi?
Si on accepte le bonheur, acceptons aussi le malheur. Parce que tout cela est chemin de Dieu. Découvrir Dieu au cœur de la souffrance. Marcher avec lui au cœur de la souffrance. Le contempler au cœur de la souffrance. Et ça, moi je crois que on peut le faire seulement dans l'adoration. C'est dans l'adoration qu'on peut apprendre à se recevoir de Dieu. C'est dans l'adoration qu'on peut apprendre la pauvreté spirituelle. Savoir que je dépends de Dieu, tout mon être vient de Dieu, je l'adore. Je lui dis de me dire, et comme le dit le psaume, « Apprends-nous la vraie mesure de nos jours, que nos cœurs pénètrent la sagesse. Consolide pour nous l'ouvrage de nos mains. » Oui, consolide l'ouvrage de nos mains. Parce que si le Seigneur ne nous apprend pas la vraie mesure de nos jours, qui ne nous dit pas qui nous sommes, nous risquons de devenir un autre. Et généralement, nous devenons comme des fauves, des animaux féroces. Il y a forcément un lien entre l'espérance et la pauvreté. On ne peut pas vivre dans l'espérance si on n'a pas la pauvreté du cœur. C'est-à-dire, tant que nous avons des richesses auxquelles nous nous accrochons, des sécurités et des appuis humains dans lesquels nous mettons notre confiance, nous ne pouvons pas vraiment pratiquer l'espérance qui consiste à ne compter que sur Dieu seul. Si on est trop attaché à nos trucs, on ne peut pas compter sur Dieu. Parce que nous-mêmes, on a programmé, on a bouclé, on a géré. On a fait tout sans Dieu. Et il va nous répondre, mais tu es fou. Cette nuit-là même, on te redemandera ta vie. Et tout ce que tu auras programmé, qui l'aura? Ou bien, il suffit seulement qu'il envoie des fourmis là-bas. Et puis bon, tes milliards ont été troués par des bêtes et donc inutilisables. Il suffit simplement, pour en termes de pédagogie, qu'il autorise un accident ou quelque chose et ta beauté sur laquelle tu comptais tout le temps est ruinée en quelques fractions de seconde. Et alors, tu vas compter sur quoi maintenant? Toi-même, tu es en train de préparer ton eau et puis ton pied marche sur morceau de bois là, et puis ton eau là même se renverse comme ça, et puis ça verse sur ton visage. Ton visage si beau que tu prenais pour faire malin, et puis on ne pouvait pas respirer, ton visage là est devenu défiguré. Tu vas compter sur quoi maintenant? Tu comptais trop sur cela. Voilà. La pauvreté du cœur, c'est savoir vivre dans ce monde, dans le détachement total et la confiance en Dieu. Dans nos vies spirituelles, comme je l'ai dit, il faut faire attention parce qu'on aime trop faire des stocks. Et c'est ça qui envoie même parfois des palabres dans les communautés. On veut faire des stocks abondants de grâce, de vertu, de formation, pour qu'on dise qu'il est cultivé, il a de la sagesse. On veut s'appuyer dessus nous-mêmes pour affronter la tranquillité de nos vies, pour que on soit trop tranquille, à l'aise quelque part, pour ne pas qu'on ait des problèmes. Non, on n'est pas dans une vie tranquille, on est dans une vie de confiance. C'est le Seigneur qui fait la confiance et c'est sur lui qu'on compte. On doit se recevoir humblement, jour après jour, comme la manne des mains de Dieu. C'est pourquoi dans l'adoration, on se reçoit chaque jour de Jésus. Et l'adoration est comme la manne qui nourrissait les Hébreux dans le désert. Quand on voulait en faire des provisions, elle pourrissait. Il fallait la recueillir chaque jour. Il fallait revenir chaque jour. Et c'est pourquoi l'adoration, il faut venir chaque jour. Parce que c'est la manne. Il ne faut pas économiser pour garder. Vous-même, est-ce que vous vous lavez pour garder une semaine? Est-ce que vous mangez pour garder une semaine? Donc c'est la même chose. Ça pourrit aussi. Ça pourrit. L'adoration, c'est cette manne. Chaque jour, viens te recevoir
de Jésus. Viens qu'il te dise qui tu es, où va ta vie et comment tu peux l'orienter. Il faut aussi accepter ses faiblesses, savoir qu'on est petit, pour que le Christ nous donne de la liberté, savoir qu'on est fragile, pour que le Christ nous donne la force. Dans l'adoration eucharistique, nous devenons riches. Et comment ça se passe? On dit, de riche qu'il était, il est devenu pauvre. De riche qu'il était, il est devenu pauvre. Pour que nous puissions nous enrichir. Nous enrichir. Quand lui se dépouille, nous nous devenons riches. Et à l'adoration eucharistique, quand nous venons, le Christ se dépouille pour que sa richesse de Dieu devienne notre richesse en tant que pauvre créature. Il se déshabille pour nous habiller. Et c'est là qu'on parle que l'admirable échange. Que l'admirable échange que Dieu se donne à nous. À l'adoration eucharistique, Dieu se donne à nous. Il se donne à nous. Il échange la grandeur. Le rang qu'il égalait à Dieu, il ne le retient pas jalousement. Il se dépouille pour que nous, nous ayons la dignité d'enfant de Dieu, de fils de Dieu. Si vous croyez en Dieu, croyez aussi en moi. Croyez en moi, Jésus, au Saint-Sacrement. Croyez en moi parce que je suis Dieu. Je suis là pour vous. Dans cette espérance, pour que vous puissiez marcher en toute confiance, je suis venu pour ouvrir le chemin, pour que vous puissiez contempler celui que vous avez tant cherché. Et j'aime bien cette phrase de Saint Paul, « Un jour, Dieu sera tout en tous ». J'aimais bien cette phrase-là au séminaire, mais vous savez qu'au séminaire, ce n'est pas tout, on peut dire haut. Quand il y a des phrases, quand vous dites, on dit que vous êtes en train de faire rébellion. Donc quand je disais, un jour, Dieu sera tout en tous, on me dit, méfie-toi. Oui, parce qu'un jour, il sera tout en tous. Nous tous, on le verra tel qu'il est. Tu n'as pas besoin de quelqu'un, les yeux de quelqu'un pour t'expliquer. Non, on le verra tel qu'il est. C'est-à-dire qu'il grandira en tous. Il grandira en tous. Alors, chers frères et sœurs, je voudrais m'arrêter là pour dire simplement que si l'espérance n'est pas en vous, vous ne pourrez même pas être charitable en tenant compte de l'épître de l'hymne aux Corinthiens. Parce que si vous n'avez pas d'espérance, si vous ne comptez pas sur le Christ, si vous ne visez pas le Christ, pourquoi vous allez pardonner à quelqu'un? S'il n'y a pas d'espérance que quelqu'un peut se convertir, il n'y aura jamais de pardon, il n'y aura jamais de tolérance. Donc, qui n'est pas capable d'espérance n'est pas non plus capable de charité. S'il n'y a pas d'avenir pour toi, qu'est-ce qui va justifier un effort aujourd'hui? Rien. Si tu veux pardonner à ton époux ou ton épouse, il faut qu'il y ait de l'espérance. Et cette espérance, c'est que Dieu peut le transformer. Cette espérance, c'est que c'est une belle créature de Dieu aussi. Lui, il peut contempler Dieu. Alors, aujourd'hui, je peux patienter envers lui. Alors, que le Seigneur, notre Dieu, le vivant à jamais, nous permette de prendre conscience d'un simple mot que nous prononçons chaque jour à la messe. Tout à l'heure, quand je vais finir, vous allez dire,

je peux bâtir ma vie dessus. Donc ce qui vient d'être dit est une parole d'espérance pour moi. C'est une lumière devant pour moi. C'est mon avenir qui est là. Alors j'acquiesce, j'accueille. Quand tu dis chaque jour « Amen » et chaque fois quand tu viens devant Jésus-Christ ici, tu le vois et tu lui dis « Tu es fils de Dieu, je crois en toi, Amen. » Qu'il en soit ainsi. Chaque fois que tu prononceras le mot « Amen », souviens-toi que Jésus-Christ est devant toi et te dit « C'est mon espérance que je t'ai proposée. » Si tu dis « Amen », tu es d'accord avec moi, donc il faut vivre complètement. Alors, que le Seigneur Jésus-Christ nous accueille, qu'il nous conduise sur le chemin de Dieu. Que votre cœur ne se trouble point, peu importe les situations. Vous croyez en Dieu qui a fait de si belles, grandes choses. Croyez aussi en Jésus-Christ, cet amour de Dieu, cet amour inépuisable de Dieu, cette force de Dieu, ce dynamisme de Dieu, cette bonté de Dieu. Croyez aussi en lui. Seigneur Jésus, que ton amour soit sur nous, comme notre espoir est en toi. Amen.

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0: Pour votre salut, il est 23h.

De la deuxième lettre aux Corinthiens. L'amour du Christ nous saisit. Quand nous pensons qu'un seul est mort pour tous, et qu'ainsi tous ont passé par la mort. Car le Christ est mort pour tous, afin que les vivants n'aient plus leur vie centrée sur eux-mêmes, mais sur lui, qui est mort et ressuscité pour eux. Désormais, nous ne connaissons plus personne à la manière humaine. Si nous avons compris le Christ à la manière humaine, maintenant nous ne le comprenons plus ainsi. Si quelqu'un est en Jésus, Christ, il est une créature nouvelle. Le monde ancien s'en est allé, un monde nouveau est déjà né.

0: Prions. Seigneur notre Dieu, que la splendeur de la résurrection nous illumine, pour que nous puissions échapper à l'ombre de la mort et parvenir à la lumière éternelle dans ton royaume. Par Jésus le Christ, notre Seigneur.
1: Amen.

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0: auditeurs et auditrices, à vous qui nous écoutez depuis vos maisons, vos bureaux, votre véhicule ou dans les hôpitaux, que la grâce et la paix de notre Seigneur Jésus-Christ soient avec vous. Que notre Mère du Ciel, la très sainte Vierge Marie, Notre-Dame des Ondes, intercède pour nous durant ce temps d'exhortation, pour que notre cœur soit une terre fertile dans laquelle la semence de la parole produit de bons fruits. Le Seigneur veut nous enseigner, nous reprendre, nous redresser, nous éduquer saintement au travers d'une exhortation sur le silence comme un chemin de perfection. Le texte qu'il plaît au Seigneur de nous donner comme base de notre partage est tiré du livre de Luc, chapitre 2, verset 19. Marie méditait tout dans son cœur. Au cœur de notre humanité malade de vacarme, où tout n'est que bruit, un tel sujet qui porte sur le silence nous intéresse tous, car notre monde d'aujourd'hui a perdu cette vertu qui est pourtant une voie de perfection. Notre humanité parle trop. Voici pourquoi il est difficile aujourd'hui à notre monde de produire de saints hommes. La miséricorde et l'amour de notre Seigneur Jésus-Christ nous rejoignent. Lui qui veut dire à son Père, « Je n'ai laissé perdre aucun de ceux que tu m'as donnés », veut que tu entendes cette parole pour qu'elle transforme ta vie et que tu puisses prendre conscience des dangers de ta langue, comme te le révèle l'apôtre Jacques au chapitre 3 de son livre, à ses versets 5 à 6. La langue est un membre minuscule et elle peut se glorifier de grandes choses. Voyez quel petit feu embrase une immense forêt. La langue aussi est un feu. C'est le monde du mal. Cette langue placée parmi nos membres, elle souille tout le corps, elle enflamme le cycle de la création. Frères et sœurs dans le Christ, dans notre recherche de sanctification pour une vie pleine de la présence de Dieu, le silence apparaît comme une voie authentique de sanctification. Le livre des Proverbes, à son chapitre 13, les versets 3, nous enrichit dans le même sens lorsqu'il nous dit que celui qui veille sur sa bouche garde sa vie, mais celui qui ouvre grand ses lèvres se perd. Nous allons donc, pour conduire notre exhortation, faire une présentation des dangers de la parole. Et enfin, nous présenterons les vertus du silence. Les dangers de la parole. D'après l'expérience de la vie monastique, il y a 4 dangers dans la parole. Cela nous éloigne d'une vie de sainteté. Le premier danger dans la parole est la curiosité. Quand on parle de curiosité, il ne s'agit pas de la curiosité qui consiste à augmenter la connaissance scientifique. Mais ici, la curiosité doit s'entendre de la préoccupation constante de certains esprits qui cherche à savoir comment est tel ou tel, que fait-il, d'où vient-il, d'où lui viennent toutes ses richesses ou ses signes extérieurs de richesse. En Côte d'Ivoire, dans notre pays bien-aimé, de tels esprits ont été qualifiés d'affairés, les fameux affairages.com. Cette forme de curiosité a pris vite la forme d'une activité psychique de distraction. De tels esprits s'affairent à toutes sortes de choses possibles. Dans ces esprits, bourrés par les choses inutiles, la pensée de Dieu ne peut tenir en eux. Rien ne peut mûrir en eux. Ce sont des esprits éloignés de la prière. Non seulement de tels esprits sont distraits et vides de la présence de Dieu, mais ils ne savent rien garder pour eux, car ils éprouvent le besoin de tout divulguer. Dans ces esprits, il n'y a pas de secret. Or, un esprit qui est vide de tout secret est un esprit qui manque de profondeur. Et un esprit qui ignore les secrets ne peut pas non plus pénétrer les mystères de Dieu. Les esprits papillons sont vides et leur fin est malheureuse, car l'amitié viendra à leur manquer, puisque l'amitié se nourrissant de secrets, ces esprits divulguant les secrets de tous détruiront leur amitié au fur et à mesure pour être confinés dans une solitude bien méritée malheureusement. Le deuxième danger du silence après le danger de la parole dans la curiosité, le deuxième danger dans la parole est le jugement d'autrui. À constater de très près nos entretiens, nous constatons qu'un bon nombre porte sur autrui. Lorsque nous parlons, nous nous étendons longtemps sur les autres. En temps d'occupation, critiquer l'autre occupe une place importante dans nos paroles. Dans l'évangile de Matthieu, à son chapitre 12, verset 36, le Seigneur nous dit, « Je vous l'affirme, tout ce qu'on aura dit sans raison, on en rendra compte au jour du jugement. » L'autre est une matière première de nos conversations et nous abordons toutes sortes de sujets inutiles sur l'autre, sujets bien souvent sans importance. Mais bien souvent, nos conversations sur l'autre s'animent de jalousie et de convoitise. Nous posons sur l'autre un regard envieux. Nous désirons recevoir ce que l'autre possède, mais que nous n'avons pas. Nous convoitons le bien d'autrui. Dans cette activité de jugement d'autrui, nous développons nos sens extérieurs, nos vies intérieures délaissées. En jugeant l'autre, j'esquive ma propre vie. Je m'éloigne de moi-même sans me rendre compte de ce voyage qui me fait être ailleurs. Mais chose plus ridicule, nos jugements sur autrui trahissent nos comportements comme les pharisiens qui jugent les autres mais qui ne font pas ce qu'ils enseignent. Après ce danger de la parole, nous touchons à un autre troisième danger, la vanité. Les statistiques révèlent que 70% de nos paroles sont prononcées pour nous mettre en valeur. Quand on parle, c'est souvent pour se mettre en valeur. Dans son célèbre livre intitulé « L'échelle du paradis », Jean Climac s'exprime ainsi. « Le bavardage est le trône de la vaine vantardise que l'on érige en juge sur soi-même et d'où l'on peut claironner à travers le monde entier. » Fin de citation. Celui qui parle cherche à attirer l'attention sur lui. Il attend qu'on l'écoute et partant qu'on le considère. Il attend qu'on l'admire. Sans se rendre compte, cette finalité insoupçonnée de la prise de parole dénature le langage comme instrument de communication. La parole devient un instrument au service de l'image de soi. On parle pour s'embellir. On parle pour se revêtir. Le langage devient moyen de revêtement et l'on fait croire ce que nous ne sommes pas avec les fameuses phrases du genre « Tu sais qui je suis » pour masquer la réalité de ce qu'on n'est pas. Car la valeur n'a pas besoin de propagande, elle se constate. C'est ici que prend tout son sens la correspondance que la langue hébreu établit entre l'impie et le bruit. Pour montrer que celui qui parle beaucoup, celui qui fait beaucoup de bruit est un impie. En hébreu, le mot impie se dit racha et le bruit se dit raash. Racha et raash, deux mots écrits à partir des mêmes lettres, pour montrer qu'il n'est pas possible de beaucoup parler sans tomber dans l'impiété. Le quatrième danger de la prise de parole est la négligence de la vigilance intérieure. Un apophtème des pères du désert disait ceci, « De même que les portes constamment ouvertes de la salle de bain laissent passer la chaleur de l'intérieur à l'extérieur, celui qui parle beaucoup, même s'il est bon, laisse échapper ses souvenirs par la porte qui s'ouvre. » Par l'expression de souvenir, il faut entendre par une bonne traduction, l'attention à soi, l'attachement à Dieu, le souvenir de Dieu. En parlant beaucoup, je m'extériorise, je sors de moi, alors que le silence me fait rentrer au-dedans de moi. Dans cette évasion, je manque de faire une rencontre avec ma personne et de me connaître. Je pense me connaître, mais en réalité, je ne me connais pas. Je suis exactement comme ce père de famille qui, bien qu'ayant la paternité de ses enfants, ne les connaît pas, faute de ses sorties fréquentes. Pour se connaître, il faut rentrer à l'intérieur de soi. La parole excessive me fait échapper à cette introspection nécessaire, à ma lecture, à la lecture de ma propre conscience. Celui qui ne fait pas silence n'a pas commencé à se rencontrer lui-même. Et ses jugements sur les autres sont erronés, car comment connaître si l'on ne se connaît pas soi-même? Nous le voyons, frères et sœurs, dans le Seigneur, que nos paroles excessives nous plongent dans la voie de l'impiété, du silence et du manque d'une vie remplie de Dieu. C'est pourquoi le Seigneur nous invite aujourd'hui à faire l'expérience des vertus du silence. Deuxième partie donc de notre exhortation, les vertus du silence. Premier point que nous allons développer, le silence, une voie de découverte de soi. Le silence est une voie par laquelle l'homme se découvre lui-même. C'est le chemin que les moines empruntent pour faire une rencontre personnelle. Dans le silence, l'homme s'expose à être totalement présent avec lui-même. C'est une voie de rencontre avec soi. C'est pourquoi au début de la célébration eucharistique, le Père dit « Faisons silence et rentrons au-dedans de nous-mêmes en reconnaissant que nous sommes pécheurs. » C'est lorsqu'on fait silence qu'on peut rentrer au-dedans de nous-mêmes et avoir une rencontre avec nous-mêmes. Et c'est cette introspection qui nous fait découvrir notre nature véritable des pécheurs. Il n'y a pas de confession véritable sans silence préalable, car seul le silence donne au frère qui a chuté la possibilité d'entrer en lui-même, de s'attrister et de regarder sa faute. C'est dans le silence que se retrouve réellement l'homme en contact avec sa conscience. Sans le silence, il n'y a pas d'introspection. Et sans introspection, c'est-à-dire sans repli sur soi, il n'y a pas de connaissance de soi. Celui qui s'emploie à faire silence découvre que ce n'est point agréable de se découvrir tel qu'on apparaît, avec ses faiblesses, ses défauts. Dans le silence, il n'y a pas d'illusion, c'est la réalité. Des désirs et des aspirations refoulées se font jour et se présentent à nous dans leur réalité la plus pure. Les orgueilleux n'aiment pas cet exercice de rencontre avec soi, par la voie du silence. Ils aiment exposer de premier abord leurs soucis à l'autre, souvent avec des faits en leur faveur, justement parce qu'ils n'ont pas pris le temps de faire silence. Peut-être le silence leur aurait permis de comprendre leurs torts et de faire demander pardon. Mais ils courent raconter à l'autre leurs déconvenues en faisant un récit des faits où ceux qui racontent les faits sont toujours des victimes, jamais des bourreaux. Avant de réagir avec colère, il faut apprendre à se taire pour chercher à découvrir si le motif de notre irritation est réellement motivé par le comportement d'autrui ou par notre faute. Deuxième vertu du silence, le silence chemin d'acquisition des vertus. Le silence sur les faiblesses des autres est amour et charité. Saint Grégoire nous dit que celui qui parle beaucoup ne fait jamais de grands progrès en amour. Et Saint Jean de la Croix ne dit pas autre chose lorsqu'il affirme que le silence est une précaution de l'amour. Ici, l'on voudrait spécialement parler à ses époux qui, de nos jours, sont incapables de pouvoir régler leurs différends au chevet du lit. Il n'y a plus de vie de couple. Tous les secrets de famille sont détenus aujourd'hui par ceux qu'on appelle à tort des hommes de Dieu, comme si certains humains n'étaient pas issus de Dieu. Il nous faut apprendre à faire silence dans nos familles, comme la Vierge Marie, qui, comme nous le révèle l'évangile de Luc au chapitre 2, verset 19, qui constitue la base de notre exhortation. Quant à Marie, elle gardait le souvenir de ces événements et les reprenait dans sa méditation. Marie a fait sienne cette vérité que le silence est une précaution de l'amour. Toi aussi, époux, apprends à imiter de ton côté Saint Joseph qui a gardé pour lui ce grand secret, ce grand mystère de l'incarnation du Verbe et n'a point exposé son épouse. Imitons la Sainte Famille de nos jours pour consolider nos familles. Troisième vertu du silence, le silence sur mes souffrances est patience et abandon à Dieu. L'exemple inégalé de silence dans les souffrances comme abandon à Dieu nous est fourni par notre Seigneur et Sauveur Jésus-Christ de Nazareth. Et c'est le prophète Isaïe qui nous le révèle dans le chapitre 53 de son livre au verset 7 et 8. On le maltraitait, mais lui s'humiliait. Il n'ouvrait pas la bouche, comme le mouton conduit à l'abattoir, comme la brebis qui se tait devant ceux qui la tondent. Il a été détenu, puis jugé, puis éliminé. Qui a réfléchi à son sort? Car s'il était retranché de la terre des vivants et frappé, c'était pour le péché de son peuple. C'est dans le grand silence que les grandes choses s'opèrent, dans l'abandon total à Dieu. Le poète Alfred de Vigny, dans son recueil de poèmes Les Destinées, nous enseigne, dans son poème intitulé La mort du loup, cette grande vertu du silence dans les épreuves. Il nous dit « Seul le silence est grand, tout le reste est faiblesse. » Une autre qualité du silence, le silence comme une voix d'écoute. Il n'y a pas d'écoute sans silence. Si je demandais aux auditeurs et aux auditrices quel était le premier commandement de Dieu, je sais que beaucoup s'aventureraient à dire « Tu aimerais ton Dieu de tout ton cœur, de toute ton âme et de tout ton esprit, et tu aimeras l'autre comme toi-même. » Ce n'est pas le premier commandement de Dieu, mais c'est le plus grand. Le premier commandement de Dieu, c'est le silence. « Shema Israël, écoute Israël. » Le silence est ce que Dieu réclame dans notre vie pour pouvoir rentrer à l'intérieur de nous-mêmes. Car si ce premier commandement ne précède pas, il est difficile de comprendre la voix de Dieu. Voici, chers frères et sœurs dans le Christ, ce que nous pouvons dire sur le silence comme vêtu qui se paie aujourd'hui malheureusement dans notre société. Nous assistons aujourd'hui à des célébrations eucharistiques teintées par des sons de téléphones cellulaires, de portable, parce que l'homme d'aujourd'hui, dans cet univers de technologie, de nouvelles informations, est dans l'aventure de la communication à outrance que nous apportons même dans l'Église. On ne peut plus se défaire donc de ces moyens de communication qui nous suivent partout. Même en pleine adoration, nous attendons toujours des personnes dire « Rappelle-moi, rappelle-moi, je suis à l'adoration. Pourtant, tu es en présence de ton Dieu, celui-là même qui justifie ton souffle, celui-là qui justifie ta présence sur terre. » Prenons, frères et sœurs dans le Christ, quelques temps pour notre Seigneur en rentrant dans sa pleine présence. Et dire aussi que le silence n'est pas absence. Le silence chrétien n'est pas absence, mais présence. Le silence chrétien n'est pas mutisme, mais parole. Parole intérieure dans le cœur. Parole, présence pleine et entière de Dieu dans notre vie. Puisse Notre-Dame du silence, Notre-Dame, la très sainte Vierge Marie, celle-là même qui a expérimenté les vertus du silence, nous éclairer, nous aider dans cette voie pour que nous puissions garder le silence et retrouver Dieu. Puisse le Seigneur nous bénir et achever en nous la sanctification par cette haute voie que Dieu nous enseigne. Dieu nous bénisse. Amen.
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0: Pour votre salut, il est 01.
3: Le chapelet des larmes de sang de Marie. Ce chapelet a été révélé à une sœur brésilienne en 1930 comme une arme puissante pour mettre en fuite le démon et obtenir la conversion des pécheurs avec une efficacité particulière dans les cas de possession. Ce chapelet fait pleuvoir les grâces et tout au long de cette prière, sûr que le Seigneur va accomplir sa promesse. Amen. Au nom du Père, du Fils,